Le classique de Nelly sur Skyrock, c'était Hot in Here. Il fait chaud, ouais. À l'écoute de Sky, tous les numéros 1 sont là. Il est 2h01, c'est Wahid. Bien content de passer la nuit avec vous sur Skyrock. Il y a Kev le Routier, dans le 66, qui laisse un message, qui dit merci de nous accompagner toutes les nuits en direct de mon camion, direction Béziers, pour vider la base à Lidl. Et bah, bon courage, Kevin le Routier. Je sais qu'il y a beaucoup de routiers et des routières aussi. Je sais qu'il y a une routière qui reçoit souvent des messages qui s'appelle Sarah. Dédicace à toi, Sarah, si t'es à l'écoute. Le Hugo, toujours présent. Il y a Lucardinho aussi qui veut gratter des cadeaux. Bah, franchement, reste à l'écoute de Skyrock. Franchement, tu seras régalé. Déjà, dans l'été du morning de Difool, il y a des iPads à choper. Ça tombe avec Vincent entre 6h et 9h15. Restez bien à l'écoute de Skyrock. Ça, tout peut tomber à tout moment. Franchement, on vous régale. Et puis, on est reparti direct avec du son. C'est Gambi pour démarrer cette nouvelle heure. On l'écoute avec René Coavilla, Tame Impala aussi. C'est Dracula. Et le classique de Mabel à venir aussi avec Don't Call Me Up sur Skyrock.

son de Nike sur Skyrock, c'était One Track Mind. Je salue Ali sur l'application Skyrock qui nous écoute de l'Algérie. Salut à toi Ali. Big up les DZ. Vous pouvez nous écouter de partout avec l'application Skyrock. Franchement là c'est le moment, surtout si vous bougez en vacances, c'est le moment de la télécharger, elle est gratuite, ça prend 2 secondes. Et vous nous embarquez partout avec vous, partout dans le monde. Le son continue sur Sky, je vous le gère aussi le son, il n'y a pas de problème. Avec Jaja et Dinas qu'on écoute maintenant en nouveauté, le morceau s'appelle À tes côtés. Juste après, classique d'Eminem avec Rihanna, c'est le fameux Monster. Et Tiakola dans les prochaines minutes avec Mélo décalé sur Sky.

toute la nuit, même pendant l'été, on est avec vous en direct sur Skyrock. C'était Jules, Jules qu'on écoutait à l'instant avec Parfum Quartier. Et juste après Marseille, direction la Bretagne, avec Rambo Goyard, que vous avez découvert pour la première fois sur Skyrock. On l'écoute avec By My Side. Et Taiki et le streamer anime aussi, juste derrière. C'est réanimé sur Skyrock.

0: Le son de Gims sur Skyrock avec Théodora. On écoutait Spa, 2h43. J'espère que tout va bien, bon courage au boulot. On est ensemble sur Skyrock. Bel été, bonnes vacances aussi si vous avez la chance d'avoir des vacances. Profitez bien, on est tout le temps avec vous. Même pendant l'été, on vous lâche pas sur Skyrock. Avec tous les numéros 1, c'est Mauvais Joe pour la suite. Mauvais Joe qui arrive tout de suite. Mauvais Joe, le leader du Triangle des Bermudes. Là il est en solo, c'est Maladie. Culture aussi qui arrive avec Melly Mello. Et Mary J. Blige aussi. Classique de Mary J. Blige à se faire avant 3h du mat sur Skyrock. La grosse tuerie produite par Dr. Dre, Family Affair. Ça arrive tout de suite sur Skyrock.
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son de Caris sur Skyrock. Que dis-je, le classique de Caris avec Chouin qu'on vient d'écouter à l'instant, c'est extrait de son projet qui s'appelle Okunyakuri. C'est son nom complet en fait, que vient de journaliste qui l'avait appelé Armand. Elle croyait qu'il s'appelait vraiment Armand. C'était affiché, je sais plus, je crois que c'était Léa Salamé ou un truc comme ça, ça m'avait fait délirer. Non, non, c'est Okunyakuri, le projet, le blast de le vrai nom de Caris, c'est Caris qu'on écoutait donc à l'instant sur Skyrock. 3h02 pratiquement, c'est Waïd, j'espère que la nuit se passe bien. Bon courage si vous êtes au taf, je sais qu'il y en a beaucoup beaucoup qui nous écoutent au taf. Je vous envoie plein de force avec tous les numéros 1, on redémarre une nouvelle heure directe avec Aya Nakamura et la rafleuse, grosse connexion, sexy nana pour démarrer, et Michael Jackson juste derrière avec Billie Jean sur Skyrock.

Je ne bouge pas. Ah non, ça va être compliqué pour faire de la radio quand même. C'était le mythique son du Mannequin Challenge à l'ancienne, où ça se filmait avec cette musique sans bouger. Ça faisait la statue, c'était les Rech Reverts qu'on écoutait à l'instant sur Skyrock avec Black Beatles, 3h13 du mat. Le son continue, on est premier sur le rap. Et ouais, avec ce gros carton découvert chez nous pour la première fois sur Skyrock, This Is Theodora. On se fait maintenant Mélodrama et Big Flo et Oli aussi juste derrière, avec Picasso sur Skyrock. Belle nuit tout le monde et bel été. Blaise.

classique légendaire d'Alicia Keys sur Skyrock, c'était Fall In, 3h24, on est là en direct avec tous les numéros 1, Mello et Dallas, maintenant on les écoute avec Séminaire sur Skyrock, Bad Bunny, Nueva Viol, ça arrive. Elles sont de Mauvais Joe aussi dans les prochaines minutes, Mauvais Joe, du Triangle des Bermudes en solo qui arrive avec Mauvais, avec Pilet sur Sky.

0: Le son australien de Tame Impala sur Skyrock avec Jenny là sur le remix. C'était Dracula qu'on écoutait à l'instant. 3h41 pratiquement, c'est Wyatt. J'espère que tout roule pour vous. Merci d'avoir choisi Skyrock si vous venez de vous connecter à l'instant. Tous les numéros 1 sont là. On vous régale aussi. 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
0: Urban Music non-stop, ça s'arrête jamais sur Skyrock, même la nuit, avec Gims qui arrive. Gims et Soleil, le son officiel de ce mondial de foot 2026. Shakira, Burna Boy, Die Die, en espérant qu'il va nous porter bonheur à nous les Bleus. On envoie de la force pour les Bleus demain qui seront face au Maroc là pour les quarts de finale. Allez les Bleus. Et classique aussi. Classique qui fait plaisir avant 4h du mat. Beyoncé qui arrive avec Run the World sur Skyrock.

0: les soirs avec Fred sur Skyrock. À suivre sur les réseaux et en vidéo live sur l'appli Skyrock.
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Joe. Le son de Gambie sur Skyrock, René Coavilla, c'est ce qu'on vient d'écouter à l'instant, pratiquement 4h du mat, c'est Waïd, on est là avec vous pendant l'été, tout le temps, H24, on vous accompagne tout à l'heure à 5h, c'est tous les meilleurs moments du morning de Diffoul que vous allez pouvoir vous refaire avec Emeric entre 5h et 6h, et à 6h c'est l'été du morning de Diffoul avec Vincent qui sera là comme chaque matin entre 6h et 9h15 avec tous les meilleurs moments du morning de Diffoul, plein de délire, et des iPads aussi que vous allez pouvoir choper entre 6h et 9h15, restez bien à l'écoute de Skyrock, ça se passe ici, sinon nous on y va tranquillement avec une nouvelle heure de son, c'est RN Boy, là, pour démarrer, on écoute avec moi RN Boy Nono La Grinta, juste derrière Michael Jackson avec Beat It et Lil Nas X aussi à venir avec Holiday sur Skyrock.

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2: Bien le bonjour. Bon, avec, c'est mercredi, les 4h. Voici l'auto avec Pineapple.
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2: Bon, pour aujourd'hui, ça reste encore bien une très belle journée qui nous attend sur l'ensemble du Biterrois. Encore de la chaleur, hein, bien sûr, parce qu'on lance quasiment pas loin des 40 degrés dans les terres, hein, cet après-midi. Ce sera le cas donc autour de Béziers. Pour la journée de demain, sera quasi la même chose. Puis à partir de vendredi, il y aura une nette baisse des températures. On va perdre quasiment au moins 8 degrés d'après Météo France. Bon, en tous les cas, bah, il fait très beau, hein, clairement. Le retour du vent aussi pour aujourd'hui, un petit peu. Vent de secteur ouest, nord-ouest, de temps en temps, jusqu'à 20 à 30 km/h.
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d'âge, Day Day, ouais, par Shakira et Burna Boy à l'instant sur Radio Pelin Skyrock, la radio d'ici 4h21. Bonjour, bon réveil, hein, si c'est le cas pour vous. Bon boulot pour les autres. Voici Mickey, ça pique un peu quand même.

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1: Bélier, vous repartez avec détermination, une action devient possible, avancez avec précision. Taureau, vous sécurisez un point important, cela vous apaise immédiatement, continuez sans modifier. Gémeaux, un échange débloque une situation, vous comprenez mieux désormais, ajustez calmement. Cancer, vous posez une limite nécessaire, elle vous protège efficacement, tenez-la. Lion, votre posture rassure autour de vous, le cadre reste solide, continuez. Vierge, vous remettez de l'ordre efficacement, votre méthode fonctionne parfaitement, continuez. Balance, un lien évolue subtilement, le dialogue change de ton. Soyez attentif. Scorpion, vous identifiez enfin l'essentiel, le reste perd de l'importance. Restez focalisé. Sagittaire, une ouverture se confirme clairement, l'élan est bon, avancez progressivement. Capricorne, vous structurez avec rigueur, tout tient solidement, continuez dans cette voie. Les Verseaux, vous changez d'angle sur une situation, cela débloque quelque chose et c'est juste. Poisson, votre intuition est précise aujourd'hui, suivez-la sans hésiter.

fait partie des plus gros standards hein, de David Guetta avec Sia à l'instant, c'est Titanium sur Radio Pelin Skyrock. Belle journée avec nous, 5h-20. Miles Smith arrive dans un instant. Tout de suite, on écoute ensemble Zao. Voici comme Caroline. Très bon réveil.

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10: Vous avez signé le groupe Yes, Owner of a Lonely Heart sur Radio Pénard Skyrock, la radio de divertissement. Bon mercredi avec nous, 5h moins 10. Nous, on est ensemble jusqu'à 9h hein, ce matin. La suite, ce sera dans un instant Christophe Maé avec La Lune.

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3: Bonjour, bon réveil, les 5h du matin, c'est Radio Pénard Skyrock. Voici Mauvais Joe avec Pilé.
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0: s'oubliera, c'est Elliot hein, sur Radio Pénard Skyrock, votre radio de divertissement. Il est temps de se réveiller, là, peut-être bien, 5h08, bonjour. Il y a Julien Doré dans un instant, et puis ensuite, on va faire un petit point sur la météo. En attendant, voici Taylor Swift sur Radio Pénard.
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2: Bon, pour aujourd'hui, ça reste encore bien une très belle journée qui nous attend sur l'ensemble du Biterrois. Encore de la chaleur, bien sûr, parce qu'on lance quasiment pas loin des 40 degrés dans les terres cet après-midi. Ce sera le cas donc autour de Béziers. Pour la journée de demain, sera quasi la même chose. Puis à partir de vendredi, il y aura une nette baisse des températures. On va perdre quasiment au moins 8 degrés d'après Météo France. Bon, en tous les cas, il fait très beau, clairement. Le retour du vent aussi pour aujourd'hui, un petit peu. Vent de secteur ouest, nord-ouest, de temps en temps, jusqu'à 20 à 30 km/h.
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associé à Sean Paul, hein. C'est Enrique Iglesias sur Radio Pan Air Skyrock, la radio de divertissement. Bien le bonjour, je crois que vous allez bien ce matin, 5h25, là, il y a l'horoscope dans les prochaines minutes. Là maintenant, on écoute ensemble Flo de la Vega, bonjour.

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2: Bélier, vous repartez avec détermination, une action devient possible, avancez avec précision. Taureau, vous sécurisez un point important, cela vous apaise immédiatement, continuez sans modifier. Gémeaux, un échange débloque une situation, vous comprenez mieux désormais, ajustez calmement. Cancer, vous posez une limite nécessaire, elle vous protège efficacement, tenez-la. Lion, votre posture rassure autour de vous, le cadre reste solide, continuez. Vierge, vous remettez de l'ordre efficacement, votre méthode fonctionne parfaitement, continuez. Balance, un lien évolue subtilement, le dialogue change de ton. Soyez attentifs. Scorpion, vous identifiez enfin l'essentiel, le reste perd de l'importance. Restez focalisé. Sagittaire, une ouverture se confirme clairement, l'élan est bon, avancez progressivement. Capricorne, vous structurez avec rigueur, tout tient solidement, continuez dans cette voie. Les Verseaux, vous changez d'angle sur une situation, cela débloque quelque chose et c'est juste. Poisson, votre intuition est précise aujourd'hui, suivez-la sans hésiter.
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0: San Francisco, c'était Sound of Legend. C'est parti pour cette troisième étape de la semaine. Aujourd'hui, mercredi, bien le bonjour. Je crois que vous allez bien. 6h20, voici MC Solar avec Caroline.
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12: Un bon petit déj avec nous, 5h52, voici Tiesto avec Beautiful Places. Et...

0: bonjour, il est 6h du matin, c'est Radio Penars Skyrock. Voici Shakira avec Dai Dai.
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2: Beau temps et chaleur encore au programme de ce mercredi sur l'ensemble du Biterrois, d'ailleurs toute la semaine, il n'y a pas de souci si vous êtes en vacances en ce moment. Évidemment, vous allez pouvoir bien profiter avec des températures maximales qui seront encore très fortes aujourd'hui, pas loin des 38, voire même un petit peu plus dans les plaines, comme on dit, dans l'arrière-pays. Pour demain jeudi, ce sera la même chose, quasiment déjà 23 au petit matin jusqu'à 38 degrés à l'après-midi. Puis à partir de vendredi, ça devrait baisser, on va retrouver à peu près des normales de saison.
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0: infidèle, Julien Doré, cœur de pirate, histoire de bien commencer cette journée de mercredi. Bonjour, il est 6h08, hein, ravi d'être avec vous, avec Laurence Copelin pour suivre, avec l'éphéméride aussi. En attendant, c'est Benson Boone, nouveauté, The Time of My Life.
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1: Bélier, vous repartez avec détermination, une action devient possible, avancez avec précision. Taureau, vous sécurisez un point important, cela vous apaise immédiatement, continuez sans modifier. Gémeaux, un échange débloque une situation, vous comprenez mieux désormais, ajustez calmement. Cancer, vous posez une limite nécessaire, elle vous protège efficacement, tenez-la. Lion, votre posture rassure autour de vous, le cadre reste solide, continuez. Vierge, vous remettez de l'ordre efficacement, votre méthode fonctionne parfaitement, continuez. Balance, un lien évolue. Évolue subtilement, le dialogue change de ton. Soyez attentifs. Scorpion, vous identifiez enfin l'essentiel, le reste perd de l'importance. Restez focalisé. Sagittaire, une ouverture se confirme clairement, l'élan est bon, avancez progressivement. Capricorne, vous structurez avec rigueur, tout tient solidement, continuez dans cette voie. Les Verseaux, vous changez d'angle sur une situation, cela débloque quelque chose et c'est juste. Poisson, votre intuition est précise aujourd'hui, suivez-la sans hésiter.
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1: Aujourd'hui, c'est mercredi. Nous sommes précisément le 8 juillet. Alors, c'est la fête au Thiébaut aujourd'hui. Bonne fête aussi au Thiébaut. On dit d'ailleurs qu'à la Saint-Thiébaut, sème tes raves, arrache tes os, comme l'ail au pluriel. Hein. On est toujours à moins une minute de soleil. On va s'intéresser aux anniversaires de ce 8 juillet. On pense par exemple eh bien, à Jaden Smith, fils de Will Smith, un comédien aussi, fête ses 28 ans aujourd'hui. On pensera aussi eh bien, à Sophia Bush, comédienne qui fête ses 44 ans. On pense à Milo Ventimiglia qui fête ses 49 ans. On pense à Hélène MacArthur, navigatrice, régatrice qui fête ses 50 ans. Tourons aujourd'hui à Claire Kem qui fête ses 51 ans. Il y a Mehdi Sadoun qui fête ses 53 ans aujourd'hui. Passez un bon mercredi avec nous. Alors bon réveil évidemment si c'est le cas pour vous. Il est 6h20, on s'accorde quelques bonnes adresses et puis on sera de retour tout à l'heure avec Flavel et Neto sur Radio Pénard Skyrock et Kiero Chou sur Radio Pénard Skyrock. À tout de suite.
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0: Quierocho et Quierocha, c'était Flavel et Neto à l'instant sur Radio Pénard Skyrock. Je crois que vous allez bien, 6h27, hein, oui, c'est parti pour ce mercredi. Bien le bonjour, voici Ava Max avec Alan Walker, s'appelle Fate sur Radio Pénard Skyrock.
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1: 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Pensez-y, si vous devez partir en vacances là bientôt, y a pas de souci, vous pouvez faire la route avec nous. On rejoint dans quelques instants les prévisions météo, tout de suite en écoutant ensemble Naïka, One Track Mine.
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2: Encore du beau ciel bleu sur l'ensemble du Biterrois avec des températures encore très chaudes hein, d'ailleurs. Des maximales qui seront en effet pas loin des 40 degrés dans les plaines, dans l'arrière-pays. Et puis des minimales aux alentours de 20-21 degrés déjà au petit matin. Pour demain jeudi, ce sera la même chose. Et puis à partir de vendredi, ça devrait baisser assez sérieusement en termes de température puisqu'on aura des maximales qui seront à peine aux alentours de 30 à 31 degrés l'après-midi. Allez, bon début de journée.
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0: Michel Tello, I say o te pego sur Radio Pelin Skyrock. Bon petit déj avec nous, 6h38, c'est parti pour ce mercredi. Voici George pour un extrait du Pelard déchaîné. Et puis on se retrouve juste après avec Le Taux. Et ce sera Pineapple.
1: Bonjour.
2: Bonjour, bonjour. Vous êtes Monsieur Besnier ?
1: Oui.
2: Monsieur Besnier, je vous appelle parce que j'ai le journal du Midi Libre, voyez-vous ?
1: Oui, oui.
2: Avec une photo, avec de dos, quatre magnifiques vaches.
1: Oui.
2: Faites derrière.
1: Oui.
2: Et pourquoi vous avez pris des gens comme ça ?
1: Comment ?
2: Pourquoi vous avez pris des trucs comme ça ?
1: Eh ben, c'est des bêtes de concours.
2: Ah bon ?
1: Oui.
2: Ce sont des bêtes ?
1: Oui, voilà, oui. Hein, c'est des génisses, des culards charolaises.
2: Ah, parce que ça, on voit des grosses fesses dodues.
1: Ah oui, c'est ça, hein.
2: Toutes rasées.
1: Oui, ah, c'est un poil court, ça.
2: Ah bon ?
1: Oui.
2: Parce qu'on fait partie d'une association, voyez-vous.
1: Oui.
2: Et on traque tout ce qui est images pornographiques, tout ça.
1: Ah oui, mais non, c'est pas pour nous, ça.
2: Ben, vous voyez de dos, des grosses fesses.
1: Ah oui, mais
2: on s'est dit...
1: C'est... Oui.
2: Il y a Simone qui m'a dit, ils ont pris ça dans un coin naturiste. Pas du tout, vous avez pris ça dans un pré.
1: Oui, voilà, oui, dans une étable, normalement.
2: Bon, parce que vous savez, comme l'image est floue,
1: ah oui,
2: on dirait des Peter Sisters, voyez-vous, toutes nues.
1: Ah oui.
2: Non, mais je vous appelais, monsieur, c'est pour avoir une explication.
1: Mm-hmm.
2: Ce sont bien des vaches.
1: Oui, c'est des vaches.
2: Vous êtes sûr?
1: Oui, vous êtes. Oui.
2: Vous me garantissez?
1: Garantie 100%.
2: Bon, écoutez,
1: mais
2: dites donc.
1: Alors, si vous voulez en manger un petit morceau, vous venez à la Pérade. Vous êtes où, dans quel coin ?
2: Ben, moi, je suis à Béziers.
1: C'est loin, hein ?
2: Ben oui.
1: Oui.
2: Et je disais, regardez-moi ça. Ces quatre fesses en l'air, là.
1: Oui, elles sont belles, hein ?
2: Ah ben oui.
1: Ouais.
2: Elles sont très, très belles.
1: Oui. Voilà. Bon, ben...
2: Vous riez parce qu'il y a un sous-entendu ?
1: Non, pas du tout.
2: Ah bon ?
1: Non.
2: Parce qu'elles sont belles, bien rasées, en plus.
1: Oui.
2: Pas de poils, tout ça.
1: Mm-hmm.
2: C'est fait exprès.
1: Mm-hmm.
2: Bon, ben donc, on dira pas, c'est pas pornographique.
1: Ah, pas du tout.
2: Donc, okay.
1: Hein?
2: Bon, ben écoutez, donc on va lever l'interdiction de vendre le journal aujourd'hui, alors.
1: Oui.
2: On est au tribunal cet après-midi.
1: Ah oui, non. Vous n'êtes pas le monsieur de la radio, non ?
2: Ah ben non, pas du tout. Moi, je suis monsieur Maillard.
1: Et on a
2: une association qui défend, voyez-vous.
1: C'est drôle, on dirait que c'est la même voix.
2: Ben non.
1: Ah non ?
2: Non, parce que moi, c'est le journal sous les yeux. Écoutez, regardez.
1: Oui, j'entends le journal, là.
2: Parce qu'on disait, au début, Simon me dit, regarde-moi ça, ils ont pris quatre hollandaises naturistes.
1: Non, c'est pas hollandaise, c'est charolaise.
2: C'est des charolaises,
1: oui. Il y a des hollandaises là-bas, hein.
2: Ben oui.
1: J'ai travaillé au cul nu, hein.
2: Mais c'est pour ça.
1: Hein.
2: Donc ce sont bien des vaches.
1: Mais les fesses qu'on voit là-bas sont moins belles que celles-ci. Hein.
2: Ben c'est ce que j'allais vous dire.
1: Oui.
2: C'est ce que j'allais vous dire. Vos vaches sont plus excitantes.
1: Ouais.
2: Eh bien écoutez, monsieur Besnier, je vous remercie, vous m'avez rassuré.
1: Oui, je vous en prie. Hein.
2: Et à bientôt.
1: Au revoir. Hein.
2: À bientôt, monsieur.
1: À bientôt, au revoir.
2: Merci pour tout.
1: De rien.
2: Au revoir.
3: 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George, tu exagères.

0: décidément, ce sont de l'auto. Hein. C'était Pineapple à l'instant sur Radio Planar Skyrock, une radio populaire et indépendante. Quel plaisir d'être là au saut du lit, peut-être bien pour certains, là, 7h moins le quart. The Kid Laroi, maintenant Justin Bieber, Stay. Et puis, juste après, j'aurai une bonne idée de sortir à vous proposer là pour aujourd'hui.
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1: Bienvenue à bord de notre agenda des sorties et des loisirs. Alors vous noterez ce rendez-vous là pour aujourd'hui, mercredi. Sachez que le Maca Oana vous offre sur l'île des loisirs tous les mercredis la soirée kitsch. Voilà, donc ce qui est bien, c'est que ça commence à 21h hein, jusqu'à 2h du matin. Et puis surtout, il y a un shooter qui est offert pour toutes les personnes déguisées. Donc allez-y dans vos tenues des 70s, hein, histoire d'être bien comme ça. Les bonnes vieilles chemises col pelle à tarte vert ou jaune. Qui font tâche, mais qui font plaisir quand même. Hein. Ce sera ça aussi l'enjeu de cette soirée au Maca Oana. C'est au Cap d'Agde. C'est la soirée kitsch, comme tous les mercredis.
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2: Bonjour, bon réveil, il est 7h du matin. Voici Zao avec Comme Caroline.
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2: Bon temps et chaleur encore au programme de ce mercredi sur l'ensemble du Biterrois, d'ailleurs toute la semaine. Il n'y a pas de souci si vous êtes en vacances en ce moment. Évidemment, vous allez pouvoir bien profiter avec des températures maximales qui seront encore très fortes aujourd'hui. Pas loin des 38, voire même un petit peu plus dans les plaines, comme on dit, dans l'arrière-pays. Pour demain jeudi, ce sera la même chose. Quasiment déjà 23 au petit matin jusqu'à 38 degrés à l'après-midi. Puis à partir de vendredi, ça devrait baisser. On va retrouver à peu près des normales de saison.
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0: c'est Keza qu'on écoutait avec Squeezie et Freddy pour Mirador. Bonjour chez vous, un petit peu plus de 7h du matin, mercredi aujourd'hui, hein, content de vous retrouver. On est ensemble jusqu'à 9h comme d'habitude, c'est le TED Morning avec Offenbach qu'on va écouter maintenant, featuring Star Sailor, Forte de Flore, et puis juste après, ce sera l'horoscope.
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1: Bélier, vous repartez avec détermination, une action devient possible, avancez avec précision. Taureau, vous sécurisez un point important, cela vous apaise immédiatement, continuez sans modifier. Gémeaux, un échange débloque une situation, vous comprenez mieux désormais, ajustez calmement. Cancer, vous posez une limite nécessaire, elle vous protège efficacement, tenez-la. Lion, votre posture rassure autour de vous, le cadre reste solide, continuez. Vierge, vous remettez de l'ordre efficacement, votre méthode fonctionne parfaitement, continuez. Balance, un lien évolue subtilement, le dialogue change de ton. Soyez attentifs. Scorpion, vous identifiez enfin l'essentiel, le reste perd de l'importance. Restez focalisé. Sagittaire, une ouverture se confirme clairement, l'élan est bon, avancez progressivement. Capricorne, vous structurez avec rigueur, tout tient solidement, continuez dans cette voie. Les Verseaux, vous changez d'angle sur une situation, cela débloque quelque chose et c'est juste. Poisson, votre intuition est précise aujourd'hui, suivez-la sans hésiter.
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1: Aujourd'hui, c'est mercredi. Nous sommes précisément le 8 juillet. Alors, c'est la fête au Thiébaut aujourd'hui. Bonne fête aussi au Thiébaut. On dit d'ailleurs qu'à la Saint-Thiébaut, sème tes raves, arrache tes os, comme l'ail au pluriel. Hein. On est toujours à moins une minute de soleil. On va s'intéresser aux anniversaires de ce 8 juillet. On pense par exemple eh bien, à Jaden Smith, fils de Will Smith, un comédien aussi, qui fête ses 28 ans aujourd'hui. On pensera aussi eh bien, à Sophia Bush, comédienne qui fête ses 44 ans, on pense à Milo Ventimiglia qui fête ses 49 ans, on pense à Hélène MacArthur, navigatrice, régatrice qui fête ses 50 ans, tourons aujourd'hui, à Claire Kem qui fête ses 51 ans, il y a Mehdi Sadoun qui fête ses 53 ans aujourd'hui. Restez dans le coin surtout pour la suite du TED Morning, ça se passe après la pause, avec Lizzo qui sera de retour avec son tube Good As Hell, il y aura aussi du Tamin Pala, bref, de quoi passer un bon petit déj avec votre radio locale, Radio Pénard Skyrock, 7h16.
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Mais le personnage, hein, Lizzo, Good As Hell, juste à l'instant sur Radio Penar Skyrock. Bienvenue chez nous. Alors, signé Tamin Pala, on va retrouver maintenant Dracula, ça c'est un des gros sons de cet été. Et puis j'aurai une bonne idée de sortie dans un instant également sur Radio Penar.

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1: C'est la troisième étape de la semaine, là, aujourd'hui mercredi. Alors bienvenue parmi nous, bienvenue en Biterrois. Sachez que, eh bien, au Bianca Beach, tous les mercredis de l'été, au Cap d'Agde, on propose la soirée Urban Street by Trilio. Au programme Amapiano, Chata, mais également Dancehall, Afrobeat, R&B, Hip-Hop. C'est à partir de 21h30 et on vous accueillera plage Richelieu au Bianca Beach, au Cap d'Agde. C'est comme ça tous les mercredis de l'été. Voici maintenant Manon Lisa avec le petit pêcheur.
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2: Encore du beau ciel bleu sur l'ensemble du Biterrois avec des températures encore très chaudes hein, d'ailleurs. Des maximales qui seront en effet pas loin des 40 degrés dans les plaines, dans l'arrière-pays. Et puis des minimales aux alentours de 20-21 degrés déjà au petit matin. Pour demain jeudi, ce sera la même chose. Et puis à partir de vendredi, ça devrait baisser assez sérieusement en termes de température puisqu'on aura des maximales qui seront à peine aux alentours de 30 à 31 degrés l'après-midi. Allez, bon début de journée.
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0: Yamore à l'instant, featuring Cesaria Evora et Salif Keita. Bienvenue chez nous, 7h34. Dans quelques instants, il y aura Mauvais Joe avec Pilé. Puis là maintenant, un peu d'humour. Voici George pour un extrait du Peinard Déchaîné.
1: Allô ?
2: Oui, bonjour.
1: Bonjour, monsieur.
2: Je vous appelle pour le voyage de Lourdes.
1: Oui.
2: Ma sœur. Et donc, je serais intéressé avec gamin pour m'en aller sur Lourdes avec vous-même.
1: Oui, alors, ils m'ont mis mon numéro pour prendre les inscriptions. Mais le cas, ce n'est pas moi qui le fais. Il vous faudra téléphoner au numéro que je vais vous donner.
2: Bon, ma sœur, ceci est miraculeux. Gamin et moi souhaiterions aller à Lourdes.
1: Oui.
2: Je réfléchis. Quel est le jour du départ, ma sœur?
1: Le jour du départ, c'est le samedi 7.
2: Le 7 octobre?
1: Le 7 octobre.
2: C'est bien cela que nous avions prévu. Et le retour?
1: Et le retour, ça sera le dimanche 8.
2: Donc, c'est l'aller-retour.
1: Ah oui, non, vous y couchez.
2: On couche une journée là-bas.
1: Oui.
2: Vous ne faites pas dormir dans l'autobus.
1: Non.
2: Ah, parce que nous avons fait, gamin et moi, là, il y a 3 ans, je ne vous dirai pas avec lesquels, un voyage aller-retour.
1: Ah non.
2: Et tout de suite, image pieuse. Alors, dites-moi, ma sœur, pour l'hébergement.
1: Oui, pour l'hébergement.
2: Car un de mes frères tient un hôtel à Lourdes.
1: Oui.
2: Et je voulais savoir si va votre intermédiaire...
1: Oui, je crois que vous pouvez aller où c'est que vous voulez.
2: Sœur, non, mais ce que j'aimerais, c'est amener toute la panoplie des gens qui vient avec nous à Lourdes. Mon frère est un abbé qui tient un nouveau hôtel. Avec carte, téléphone câblé, télésport, Eurosport, Canal Plus, Canal X. Enfin, tout ce qu'il faut dans un hôtel pour paraître à des pèlerins. Une très bonne soirée à Lourdes. Sœur, comprenez-vous?
1: Alors, vous aimeriez aller chez votre frère, hein?
2: Voilà, j'aimerais que vous me donniez l'autorisation de sortie.
1: Oui, mais là, écoutez, vous appelez Monsieur Noblet.
2: Oui, mais je l'ai déjà appelé, qui m'a dit que c'était vous qui vous en occupiez, ma sœur. Il me dit que ce serait miraculeux qu'elle vous donne à vous les bonnes réponses et qu'il serait miraculeux qu'elle vous en renvoie pas sur moi. Il m'a dit ce monsieur-là.
1: Vous l'avez appelé?
2: Qui d'ailleurs est fort, qui est fort aimable, il faut dire.
1: Vous l'avez appelé, ce monsieur?
2: Je l'ai appelé, ma sœur. Alors, dites-moi,

0: c'était Angèle sur Radio Pénard Skyrock, en votre radio locale. 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On repart en musique et c'est avec Angémie.
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2: Et certainement la journée la plus chaude de cette semaine de canicule en Biterrois avec des températures qui vont chatouiller, voire passer les 40 degrés cet après-midi. Ce sera peut-être le cas à Bougeant-sur-Libron, à Lignan-sur-Orbe ou encore à Servian et à Maraussan. Pour ce qui concerne la journée de demain, ce sera quasi la même chose avec des températures encore largement supérieures aux 35 degrés l'après-midi. Il faudra patienter jusqu'à vendredi pour le retour de valeurs normales estivales.
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mademoiselle, c'était Fred Zan sur Radio Pénard Skyrock, en votre radio locale. Belle journée, belles vacances évidemment si vous avez la chance d'être en congé. Et on pense aussi à celles et ceux qui sont en mode boulot. Allez, on va faire en sorte de faire passer le temps plus vite et plus agréablement avec la musique comme vous l'aimez. Voici Fall Wad & Pneu et c'est Changes.

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1: C'est la petite matinale, merci de nous avoir rejoints ce mercredi matin. 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On revient avec Shakira et Burna Boy pour Die Die. On écoutera aussi Flo de la Vega avec Aimer les gens.
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Day Day, c'était Shakira et Burna Boy sur Radio Pied-de-Mer Skyrock, votre radio locale, l'hymne du mondial et prochain rendez-vous avec nos bleus, c'est demain soir à 22h face à l'équipe du Maroc. On écoute Flo de la Vega avec Aimer les gens.

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1: Merci de nous avoir rejoints dans la petite matinale de ce mercredi. Côté tube, je vous prépare Bob Sinclair. On écoutera aussi Jules avec ses durs d'aimer. Et voici Safri Duo.
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Safrie Duo sur Radio Bénin Skyrock, votre radio locale. Belles vacances avec nous. N'hésitez pas à nous retrouver aussi sur les réseaux sociaux Radio Bénin Skyrock et notamment la page Facebook pour profiter des news, des bons plans et de tout ce que l'on poste régulièrement. On revient à la musique. C'est avec Jules, avec C'est dur d'aimer. Juste après, on parle cadeau.

0: C'est dur d'aimer, c'était Jules hein, sur Radio Pénard Skyrock, votre radio locale. 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La musique, ça continue avec Bob Sinclair et Love Generation.
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0: Love Generation, c'était Bob Sinclair sur Radio Pénard Skyrock, en votre radio locale. L'agenda, ça arrive, mais d'abord on écoute Zao et comme Caroline.
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1: Et direction Fabricus World à Vias avec, tenez, tous les mercredis, le show K-pop Demon Hunter. Vous avez aussi la Summer Parade, donc vous avez voilà, plein de rendez-vous qui vous attendent le mercredi. Et il y a plusieurs passages pour ces shows, profitez-en, c'est aujourd'hui donc du côté de Fabricus World. 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Radio Pénard Skyrock, le site de la musique, avec avant 10h Aïcho Speed. On écoutera aussi Manu Chao.
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Champions, Aïcho Speed hein, sur ADP North Skyrock, votre radio locale. La musique continue en ce mercredi matin. Et c'est Manu Chao qu'on écoute avec Je ne t'aime plus.

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2: Très belle journée, vous avez choisi Radio Pénard Skyrock. Merci de nous avoir rejoints. Côté musique, je prépare Benson Boone, l'Algérino. Et voici Tamim Pala pour Dracula. Il est 10h.
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0: Rami Impala et Jenny, c'était Dracula sur Radio Pénard Skyrock, en votre radio locale. Merci d'être avec nous en ce mercredi. On continue avant de parler cadeaux avec l'Algérino et Va Bene.
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Va bene, c'était l'Algérino sur Radio Pelnar Skyrock, en votre radio locale. 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La musique continue avec Benson Boone et The Time of My Life.

0: Et c'était Benson Boone sur Radio Pénard Skyrock, en votre radio locale. Bon mercredi. On souhaite au passage la bienvenue à nos amis vacanciers qui nous ont rejoints pour quelques jours, quelques semaines dans notre belle région. On vous souhaite tout simplement d'en profiter. Allez, on écoute DJ Youssef et Tim Paya. On y va pour la vie.
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2: C'était Pink sur Radio Pénard Skyrock, hein, votre radio locale. 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La musique continue. Mauvais Joe arrive avec Pilé. On écoutera aussi Yougel avec Jamaican.
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0: Les tubes coup de cœur de Radio Pénard Skyrock avec Mauvais Joe et Pilé. On poursuit avec Yougle qu'on aime beaucoup ici. On y va pour Jamaïcane.
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1: C'est la petite matinale, bienvenue en ce mercredi. Pour les tubes, je prépare Théodora avec Bima Valentine. Il y aura aussi Mel Smith avec Niall Horan pour Drive Safe. Et voici Diva Phone, c'est parti pour Get Up.
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Get Up, c'était Diva Fonan sur Radio Pénard Skyrock, en votre radio locale. Belle journée avec nous. On vous accompagne partout. 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On écoute Mal Smith et Nia Loran. On y va pour Drive Safe.

Drive Safe, Mal Smith et Nialoran sur Radio Pénard Skyrock, en votre radio locale. 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On revient à la musique avec Théodora et Bima Valentine.

0: Théodora sur Radio Pénard Skyrock, en votre radio locale. Chaque jour, l'équipe de Radio Pénard Skyrock vous accompagne. Étonnez-vous qui vous levez très très tôt, peut-être pour profiter de la fraîcheur matinale. Je rappelle que vous avez rendez-vous chaque jour avec Tête de 4h à 6h. Le jour se lève, c'est évidemment sur Radio Pénard Skyrock. On écoute Michael Moore et Ryan Lewis, on y va pour Kent Hold Us.
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1: 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Avant 11h, Farouko arrive, y a pas que, on écoutera aussi Diam, c'est la boulette.
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3: Bienvenue dans la petite matinale de ce mercredi. Radio Pénard Skyrock avec Côté Tube, David Guetta et Jennifer Lopez, Taïk. Et voici Ava Max. Il est maintenant 11h.
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0: C'était Ava Max et Alan Walker sur Radio Pénard Skyrock, en votre radio locale. Merci de nous avoir rejoints en cette fin de matinée. Allez, les cadeaux à gagner, ça arrive très vite, mais d'abord on prend le temps d'écouter Taïk.
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C'était Tiger sur Radio Pénard Skyrock, votre radio locale. 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La musique continue avec Jennifer Lopez et David Guetta. On y va pour Save Me Tonight.

0: Save Me Tonight, Jennifer Lopez et David Guetta sur Radio Pénard Skyrock, en votre radio locale. Merci d'être avec nous en ce mercredi et on va encore une fois féliciter les bacheliers. Voilà, les résultats sont tombés hier, on a vu plein de parents super fiers. Vous êtes un petit peu la fiesta un peu partout hier, ben voilà, on vous félicite. Bravo et c'est parti donc désormais pour une nouvelle étape. Allez, la musique continue avec Christophe May, on y va pour la lune.
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1: La Lune, c'était Christophe Maé sur Radio Pénard Skyrock, en votre radio locale. Et tenez, après la Lune, on va parler de la Nuit des Étoiles. Hein. C'est vrai que chaque été, on y a droit et c'est un sublime spectacle. Et cette année, la Nuit des Étoiles, les Nuits des Étoiles, ce sera les 7, 8 et 9 août. On continue ensemble avec Snoop Dogg et David Guetta pour Suite. Et juste après, on parlera cadeau.
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1: Sweet, c'était Snoop Dogg et David Guetta sur Radio Pénard Skyrock en votre radio locale. 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La suite va se passer avec Leto pour Pineapple. On écoutera aussi 109 les Legend.
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0: Pineapple, c'était Leto sur Radio Pénard Skyrock, en votre radio locale. Et encore plein de tubes pour vous en ce mercredi matin. On écoute Sound of Legend, tout de suite c'est San Francisco.
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1: Merci de nous avoir rejoints dans la petite matinale de ce mercredi. Pour les tubes, je prépare Dizzy et Théodora, Neika avec One Track Mind. Et voici Charlotte Cardan avec Feel Good.
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titre qui fait du bien cette fin de matinée. Charlotte Cardin, Feel Good sur Radio Pénard Skyrock, votre radio locale. 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On va en parler. Et pour la musique, voici Naïka et One Track Mind.

0: One Track Mind, Naïka sur Radio Pénard Skyrock, en votre radio locale. 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On écoute This Is The Odor, on y va pour Mélodrama.
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1: Bonjour tout le monde. Et aujourd'hui, on va aller poser nos serviettes à la plage de la Dune à Port-Iragne, où la température de l'eau est à 22 degrés. L'indice UV est de niveau 9. Au meilleur de la journée, fera 41 degrés. Le soleil, lui, sera bien au rendez-vous, accompagné de quelques nuages. L'état de la mer, elle, sera belle. Et on aura des rafales de vent qui iront jusqu'à 20 km/h.
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1: Et direction le Cap d'Agde au Bianca Beach tous les mercredis de l'été, la soirée Urban Street avec Trilio au programme hip-hop, R&B, afrobeat, dance hall. C'est à partir de 21h30 et ça se passe plage Richelieu. Autre rendez-vous, tenez, pour demain, la Gambille qui est ouverte tous les jours à Villeneuve-les-Béziers et qui vous accueille dans une ambiance conviviale avec une soirée concert avec Flex Family pour demain et la diffusion du match de l'équipe de France face au Maroc en le quart de finale de Coupe du Monde, coup d'envoi à 22h. Radio Pénard Skyrock, avant midi, Andrea Bocelli et David Guetta. On écoutera aussi les Dixies Midnight Runners.
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Andrea Bocelli et David Guetta sur Radio Pénard Skyrock, en votre radio locale. À midi, vous retrouvez l'équipe du Pénard déchaîné. On se quitte avec ce titre hyper entraînant, les Dixies Midnight Runners avec Common Eileen. Je vous fais des bises plein et je vous retrouve demain pour une autre petite matinale.

0: Bonjour tout le monde et merci d'avoir choisi Radio Pénard Skyrock en ce mercredi 8 juillet. Il est midi, le magazine local arrive dans les prochaines minutes. Mais avant ça, place à VG Dream.
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1: En direct studio, bonjour tout le monde, bonjour Nathalie.
2: Et bonjour Maxime. Il dit bonjour Barbry. Oui, c'est bonjour Barbry. Allez, bonjour vous qui nous écoutez, toujours plus nombreux. Et oui, et Maxime a choisi ce titre que l'on vient d'écouter. Alors pourquoi Maxime? Dites-nous tout, Maxime.
1: C'est le morceau qui nous a porté chance en 2018. On a remporté la Coupe du Monde 20 ans après, et si j'ai joué, c'est parce que demain, nos Bleus vont jouer contre l'équipe du Maroc pour les quarts de finale de la Coupe du Monde contre le Maroc. Rendez-vous à 22h.
2: Et rendez-vous demain. Alors, vous le savez, on a beaucoup de nos partenaires et amis qui diffusent le match, bien évidemment. Et ça se passe demain à 22h. Et en plus, France-Maroc, ça va être...
1: C'est un très beau match.
2: Et oui. Le match, bien évidemment. Et ça se passe demain à 22h. Et en plus, France-Maroc, ça va être...
1: C'est un très beau match.
2: Eh oui.
1: Ah oui, il y a...

0: Angleterre. Donc du coup j'ai dit France contre Maroc et l'autre quart de finale, eh ben j'ai un trou.
1: Ça s'intensifie. Allez, rendez-vous demain. Et c'est qu'à 22h. Donc, avant le rendez-vous de 22h, vous pourrez faire la braderie des commerçants du centre-ville demain. Et c'est plein de bonnes affaires dans tous les commerces du centre-ville de Béziers. Et ça se passe demain. Et jeudi de Béziers, voilà. Et voilà, c'est. Alors, vous pouvez tout faire. Jeudi de Béziers, tchatcher, boire un coup avec modération, aller faire des affaires. C'est sympa quand même. Hein. Tout est prévu pour et surtout dans un très beau cadre du centre-ville de Béziers, entre les allées, les petites rues, les voilà, les galeries Lafayette aussi, bien entendu. Tout ça, c'est votre programme de demain soir, jeudi soir. Et ce soir, bien évidemment, rendez-vous
0: au Vigneron de Sérignan.
1: Et oui, à la cave des Vignerons de Sérignan, ce soir. C'est la soirée estivale, comme tous les mercredis soirs. La fameuse, c'est vraiment la tribu des Vignerons de Sérignan. Voilà. À chaque fois, Mathieu Marteau, DJ Vigneron, qui officie sur ces soirées-là, passe la tribu de Dana. Mais nous, on a remarqué que c'est la tribu des Vignerons de Sérignan. Voilà, toujours là, chaque mercredi soir, pour vraiment vivre cette belle soirée. Nous serons présents, bien entendu. Vous dire également, alors un grand bonjour aux Vignerons de Sérignan et à Pierre Calmel, son président, et à toute l'équipe et à Olivier Cabanis. Mais vous dire également que nous sommes partenaires, nous, enfin eux et nous, et nous sommes partenaires pour l'événement du lundi 13 juillet. Maxime, qu'est-ce qui se passe le lundi 13 juillet au soir?
0: Le bal des pompiers de Valras.
1: Et voilà, c'est le fameux bal des pompiers de Valras. Alors, un bal des pompiers, mais vous voyez, le bal des pompiers, c'est vraiment une âme. Et c'est traditionnel. Et chaque 14 juillet, ou la veille, le 13 juillet, on fait le bal des pompiers, c'était dans les casernes, c'était partout, voilà. Donc, dans cette belle tradition des bals de pompiers. Rendez-vous ce lundi 13 au soir, évidemment, à Valras Plage. Et on recevra lundi à midi 20, on recevra Yannick Facker, des pompiers de Valras Plage. Et on en profitera aussi pour évoquer avec lui l'actualité de ce corps de métier très sollicité en ce moment. Et on aura plein de choses à se dire et on ira les soutenir en participant au bal des pompiers à Valras Plage. Et ça sera ce lundi soir, déjà, lundi 13 juillet, à Valras Plage. On se retrouve tout à l'heure avec Sarah Collado qui va nous parler de la visite guidée Béziers au temps des Trincavel. Et elle va nous dire enfin, qui est Trincavel. Voilà. Donc restez avec nous à midi 20 tout à l'heure et en direct dans nos studios. Et alors, quel est le titre sur lequel
0: on va se quitter sur ces soirées-là de Yannick, vu que ce soir c'est Vigneron de Sérignan.
1: Allez, on se met dans l'ambiance, ces soirées-là. Ah, qu'est-ce qu'on les aime, ces soirées-là, chez les Vignerons de Sérignan.

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3: As-tu vu hier Maurice sur Envoyé Spécial?
4: Nous avons une vedette sur Radio Peinard Skyrock qui s'appelle Maurice.
3: Le soir, il parle à des jeunes et hier soir, il était dans Envoyé Spécial.
4: Ouais. Envoyé Spécial était consacré hier
3: à Skyrock.
4: Et je ne sais pas si c'est le hasard, mais ce matin, sur le pare-brise de la voiture, j'ai vu Monsieur Maurice.
3: C'est un guérisseur voyant tout ça.
5: Allô?
4: Oui, bonjour monsieur.
5: Et là, le drogue de Navo.
4: Oui, vous êtes Maurice?
5: Oui, c'est moi.
4: Ah, je vous ai vu à la télé hier, Maurice.
5: Ah bon?
4: Ouais, vous êtes passé alors, c'est vous donc qui êtes passé à la télé?
5: Non, c'est pas moi.
4: Il y avait Maurice hier.
5: Oui, il y avait Maurice, mais c'est pas moi.
4: Vous l'avez vu?
5: Oui, oui.
4: Ouais, Maurice, qui va là, je te prie?
5: Oui, oui.
4: Maurice. Alors j'ai dit, et c'était bien alors hier?
5: Oui, c'était très bien.
4: C'était bien?
5: Oui.
4: Et alors comment c'est, c'était sympa tout ça?
5: Oui, oui.
4: Et pourquoi vous l'avez envoyé chier le gamin hier à la télé?
5: Moi je l'avais vu, c'est Maurice. Lui, c'est un journaliste, non?
4: Et voilà, mais c'est Maurice.
5: Ah, oui, oui.
4: Alors, et vous y êtes tous les jours ou pas?
5: C'est pas tous les jours, hein.
4: Vous y êtes le soir de 22. C'est, attention, j'adore quand vous faites... Maurice, accroche-toi, sois fort! J'adore ça! Vous pouvez me le refaire, là, rien que pour moi?
5: Non, ce soir, hein?
4: Ce soir, à quelle heure?
5: À 22h.
4: Bon, dites-moi, vous pourrez passer un message pour moi?
5: Oui.
4: Vous dites, je sais pas, moi, Maurice, j'adore Jean-Paul. Vous pouvez me le dire?
5: Oui, oui.
4: Ah, j'écouterai.
5: Voilà, d'accord.
4: Dites-moi.
5: Oui.
4: Dans le showbiz, les gonzesses, tout ça, il faut faire. Comment il faut faire pour être animateur?
5: Voilà, il faut ce soir, on parle là de ça, d'accord?
4: Ouais, mais non, attendez, après je poirote. Et où c'est que j'appelle alors?
5: Appelez sur Skyrock.
4: Bon, j'appelle sur Skyrock?
5: Oui.
4: Et je demande qui?
5: Demande Maurice.
4: Maurice.
5: Oui.
4: Ah, c'est super ce que tu fais, Maurice.
5: Ah, d'accord. À ce soir, hein?
4: Dis-moi, t'as pas la même voix qu'à la radio, tu fais exprès ou quoi?
5: Non, c'est naturel, hein?
4: Pourquoi tu prends une autre voix à la radio?
5: Non, maintenant, comme je ne suis pas à la radio, c'est pour cela, hein? À ce soir, hein?
4: Maurice!
5: Allez!
4: Je t'adore, putain, tu es bon!
5: Oui, merci.
4: Maurice!
5: Et ciao!
4: Accroche-toi avec Maurice! Maurice!
5: Ciao!
4: Attends, ne pars pas, putain, ne me raccroche pas au nez!
5: Ciao!
4: Maurice!
0: 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George, tu exagères.

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1: Interview spéciale, Office de Tourisme Béziers Méditerranée, en direct sur Radio Pénard Skyrock, la radio locale. La dynamique d'animation de notre territoire portée par l'Office de Tourisme Béziers Méditerranée, alors ça se décline évidemment à travers différentes initiatives pour profiter pleinement de toutes les richesses locales. Et aujourd'hui, on parle de la visite guidée Béziers au temps des Tranclavels. Et pour en parler avec nous, en direct de nos studios, Sarah Collado, guide conférencière pour l'Office de Tourisme Béziers Méditerranée. Sarah, bonjour. Alors tout d'abord, un rappel, Tranclavel, un nom ancré dans Béziers, mais de qui parle-t-on précisément?
2: Alors on ne parle pas d'une personne, on parle d'une dynastie entière, parce que les Tranclavel, c'est avant tout les vicomtes de Béziers, d'Albi, de Carcassonne et de Razès, entre les 11e et 12e siècles, et ça se termine en fait avec la croisade des Albigeois, qui est l'événement le plus marquant de l'histoire de Béziers.
1: Alors la visite guidée Béziers au temps des Tranclavel, donc qu'est-ce que ça va être le programme et quand c'est que ça va se dérouler exactement, Sarah?
2: Alors on a deux dates, en juillet et en août, le mardi 21 juillet et le mardi 25 août, c'est entre 10h et midi, et donc ça va être une visite guidée balade en ville où on va découvrir en s'arrêtant sur plusieurs points d'intérêt comme l'église de la Madeleine, la cathédrale, la place de la Révolution avec l'ancien palais des Vicomtes. Et en fait, on va parler de toute cette histoire-là, de comment s'est déroulée l'arrivée des Tranclavel, mais aussi qu'est-ce qu'ils ont fait en fait pendant leur dynastie, pendant leur temps de règne, on va dire, dans la vicomté ici à Béziers.
1: Un règne qui aurait duré combien de temps en fait?
2: Ça va durer 2 siècles à peu près. Ouais, c'est quand même assez grand. On est entre le 11e et le 12e. Et puis, on a plein d'événements marquants. Alors, on a par exemple la participation des Tranclavel aux Grandes Guerres méridionales. Et puis, on a aussi l'assassinat de Raymond Tranclavel dans l'église de la Madeleine, ici à Béziers, qui est un autre événement marquant et dont on manque parfois d'informations. Hein. Ça repose un peu sur une légende.
1: Alors, Sarah Collado, comment s'inscrire justement pour participer à ce bel événement?
2: Et bah, tout simplement, on va sur le site de l'Office de Tourisme Béziers Méditerranée, hein, sur la boutique, et puis on réserve en ligne, ou alors on va dans les différents bureaux d'information touristique, et puis on demande une place pour participer à la visite.
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1: Alors, les 5 bonnes raisons de ne pas manquer la visite guidée Béziers au temps des Tranclavel, Sarah.
2: Alors, une première raison, eh bien, ce serait de connaître finalement les Tranclavel. Qui étaient les Tranclavel? Quelle était cette dynastie? Parce que finalement, elle est connue mais méconnue. On connaît le nom, mais on ne connaît pas leur bienfait ou leur malfait ou leur histoire ici sur le territoire. Donc, c'est avant tout de les connaître, de connaître l'histoire aussi de Béziers, parce que c'est une des périodes les plus fastes pour Béziers. La troisième serait de découvrir l'histoire de la région, de prendre du plaisir avec moi et de prendre un très bon moment aussi dans le centre-ville de Béziers. Voilà.
1: Merci Sarah Collado. Je rappelle que vous êtes à l'Office de Tourisme Béziers Méditerranée et vous êtes guide conférencière. Merci d'avoir été notre invitée en direct.
2: Merci.
1: À très bientôt.
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0: Angers mis à l'instant, Even is right here sur Radio Pénard Skyrock. Tellement bien ça, c'est un DJ italien. Alors c'est de la progressive house, la trance hein, si vous préférez. C'est hyper bien fait et nous on aime. J'espère que vous allez bien. Alors midi 31, c'est parti pour ce mercredi. Nous sommes ensemble comme d'hab, qu'on porte les 15h avant le retour de Vince et le retour de votre playlist de 15h à 19h. Et puis dès 19h, c'est Maxime bien sûr que vous retrouvez pour la suite de la playlist, le bonus. Et nous on continue avec Kinvé, avec Tiesto et là maintenant Café Con Ron. Voici Bad Bunny sur Radio Pénard Skyrock.
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0: tu étais.
1: Eh oui, où t'étais? Ah bah là, ça y est, t'es arrivé en vacances, là, en Biterrois. Bah, bienvenue, en tous les cas, parmi nous, sur le 100 FM, hein, pour nous écouter à la plage. En bord de Méditerranée, on est bien avec Dadju pour suivre Ma Vie. Et puis là, maintenant, c'est Farouko, c'est Tchapaké, c'est sur Radio Pénard Skyrock.
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0: Dadjo en ce début d'après-midi, c'était ma vie, les 1h10. Je souhaite un bon appétit hein, pour ceux qui sont à table actuellement. Nous, on est ensemble jusqu'à 15h, bien sûr. Alors, d'ici 13h, qu'est-ce qui se passe? Eh bien, on va écouter Tamin Pala avec Dracula. On va écouter également Pelka, Pocahontas. Bref, il n'y a que du bon à savourer sans modération ici sur Radio Pénard Skyrock.
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1: Et merci de votre visite. Vous écoutez la radio locale, la radio d'ici, Radio Pénin Skyrock, mercredi, les 13h. Tout de suite, on écoute Shakira, Dai Dai, et puis pour suivre, ce sera Chris Cab avec Badabing.
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0: cet après-midi. Avec Alex Warren, Passenger, avec Offenbach, Fort de Flore. Et puis tout à l'heure, on parlait sorties loisirs. J'ai une bonne idée pour vous et pour ce soir.
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0: Alex Warren, à l'instant sur Radio Pan Skyrock, 13h15, Toro Piscine aux arènes de Béziers, tous les mercredis à compter d'aujourd'hui et jusqu'au 26 août, et l'entrée est à 4€. Toutes les infos sur arène-béziers.com. Et on continue ce début d'après avec Imagine Dragons, c'est avec Pierre Demer.
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0: Bon, vacances ou pas vacances? Bon, en tous les cas, c'est mercredi après-midi. Vous avez choisi Radio Pénin Skyrock pour passer un bon petit moment. Alors, merci. Tiens, si vous voulez vous sentir détendu et zen pour continuer ces vacances avec nous, eh bien, ce dimanche, la 12 juillet, laissez-vous bercer par le yoga qui s'invite sur le sable. Et ce sera la Cabane Bleue à Valras Plage. Alors, n'hésitez pas, bien sûr. Ce sera suivi d'ailleurs d'une possibilité de brunch. Et vous pouvez contacter le 06 15 34 26 39. Pour en savoir plus évidemment sur cette belle parenthèse délicate. 8h, 9h, ça c'est pour dimanche matin. Et on revient dans quelques instants avec Angèle ou encore Essence.
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1: Bonne journée avec votre radio de divertissement, Radio Pénard Skyrock. Content de vous retrouver dans ce mercredi 8 juillet. 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
1: Pour la suite, c'est Benson Boone.

0: Bien avec Elliot, hein, c'était On s'oubliera sur Radio Pénard Skyrock. Bah ça sent bon l'été, ça sent bon la plage, ça sent bon les petites guinguettes de plage, comme ça, toutes les installations de loisirs en bord de Méditerranée. Parce que c'est ça que c'est bon dans notre région. 13h39, restez dans le coin pour écouter dans un instant Ed Sheeran, Martin Garrix ou encore Ava Max. Et là maintenant, bah, il est temps d'accueillir Maxime pour la météo des neiges, des plages.
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2: Bonjour tout le monde. Et aujourd'hui, on va aller poser nos services à la plage de la Dune à Port-Iragne, où la température de l'eau est à 22 degrés. L'indice UV est de niveau 9, au meilleur de la journée fera 41 degrés. Le soleil, lui, sera bien au rendez-vous, accompagné de quelques nuages. L'état de la mer, elle, sera belle et on aura des rafales de vent qui iront jusqu'à 20 km/h.
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1: Si vous voulez vous faire plaisir pendant cet été, allez découvrir Béziers, accueil Napoléon, l'épopée immersive, un véritable voyage dans le temps. Alors c'est jusqu'au 31 août, hein, et c'est dans l'ancien bâtiment de la chambre de commerce et d'industrie de Béziers. Donc n'hésitez pas, vous allez voir une visite incroyable, ça va être une véritable aventure parce que vous serez équipé de lunettes spéciales et vous allez voir Napoléon peut-être à côté de vous, passer devant vous, ça va être incroyable. Toutes les infos sur exponapoléon.com et nous on poursuit dans quelques minutes. Avant 14h, on écoutera Taïk ou encore Jackie et Benji pour le bilan.
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1: Bienvenue sur la seule radio locale, Radio Peinard Skyrock. Belle journée de mercredi 8 juillet aujourd'hui. Il est à présent 14h, MC Solar Zao comme Caroline. Et pour suivre, ce sera Tayo Cruz avec Hangover.
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0: Comment faire une chanson sur la gueule de bois? Bah, signé Tahu Cruz et Florida, l'instant Hangover. 14h07, début d'après-midi. Je sais pas que vous passez un agréable moment. Alors, je sais pas si vous êtes déjà en vacances, si vous êtes bientôt, si vous allez partir bientôt. Eh bien, n'hésitez pas à nous emporter avec vous. On tient très peu de place, hein. 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TKS2G dans un instant, Bad Bunny. Et maintenant, c'est Gims. C'est Soleil sur Radio Peinard Skyrock, la seule radio locale.
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0: TKS2G dans un instant, Bad Bunny. Et maintenant, c'est Gims. C'est Soleil sur Radio Peinard Skyrock, la seule radio locale.
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0: 2h15, bon mercredi. Sachez que vous avez l'opération Vendez vos tableaux qui sera proposée le 17 juillet, 17h-23h sur les allées Paul Riquet de Béziers. Alors c'est super bien, c'est en fait un soutien aux artistes, ça permet de les faire connaître et d'accompagner aussi les nouveaux talents. Ce sera une vraie réussite, j'en suis sûr. Hein. Si vous-même vous êtes peintre, amateur ou peintre professionnel, galériste ou collectionneur, vous serez comme ça à l'affût. C'est la Folie des Arts, c'est la deuxième édition et c'est le 17 juillet sur les allées Paul Riquet de Béziers. Dès 17h, on salue au passage Catherine Fayal et nous on revient dans quelques instants avec Manon Lisa, petite nouveauté, ça s'appelle Le Petit Pêcheur, bien aussi Alex Warren, Fever Dream.
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1: Bonne journée, bel été avec la radio locale, la radio d'ici, c'est Radio Pénard Skyrock. 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Avant d'écouter Gambi dans un instant, René Kaouvila, voici un petit classique de Shaggy, avec It Wasn't Me sur Radio Pénard Skyrock, 14h27.
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0: René Kawida, c'était Gambi sur la seule radio locale, Radio Pénard Skyrock. Tiens, si vous aimez les sensations, allez faire un petit tour au Polygone à Béziers. On vous propose une tyrolienne gratuite et ça va être super sympa. C'est jusque bien à la fin du mois d'août, jusqu'au 30 août. Voilà, tous les après-midi, dès 15h jusqu'à 20h, il y a 78 mètres de sensations comme ça. Hein, ça va être sympa. La tyrolienne, d'ailleurs, Maxime l'a essayé. Il n'est toujours pas coiffé depuis. Hein. Allez, dans un instant, il y a Taïk, il y a Stardust et là maintenant, c'est Daft Punk.
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Psyche à l'instant. Bah, nous, on anime vos journées à partir de 4h le matin pour les élèves très tôt, ceux qui travaillent de nuit, bien sûr, toutes les professions. On salue d'ailleurs au passage les équipes des Fournils, hein, qui nous écoutent très régulièrement le matin de très bonne heure. Merci d'être avec nous pour la suite. Et avant, l'agenda, on écoutera Le Taux, Pineapple. Et là, tout de suite, c'est Robinès avec Show Me Love.

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1: Bonne journée, bon après-midi avec nous en Biterrois. Je vous rappelle qu'en ce moment, le soir, vous pouvez vous évader. Si vous venez faire un petit tour plein centre de Béziers, sur la place Jean Jaurès, eh bien, vous pourrez à loisir vous évader à New York, en Égypte, en Chine. Ouais, tout ça, c'est place Jean Jaurès avec les illuminations et c'est super sympa. Et puis aussi, tout à côté, les fontaines musicales avec les nouveaux horaires pour l'été, la 22h et 22h30. Là aussi, c'est un véritable spectacle et tout le monde s'y retrouve le soir. Dans quelques minutes, il y aura Show Speed avec Champions sur Radio Pan Skyrock.
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0: France-Maroc, quart de finale, c'est demain à 22h. C'était un des thèmes de la Coupe du Monde de football, pareil, Show Speed, juste à l'instant sur Radio Pénin Skyrock. Passez une très belle après-midi, le retour de Vince, bien sûr, pour la playlist, comme chaque après-midi, de 15h à 19h. Puis nous, on se rejoint demain, de très bonne heure sur Radio Pénin Skyrock. Et on se quitte avec Damon, salut tout le monde.
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2: Bienvenue, bonjour à tous, on écoute Radio Pénard Skyrock. Aujourd'hui c'est mercredi, votre après-midi d'ailleurs, on continue avec la playlist. On va tout de suite rejoindre Pierre Demar, Je pense à vous sur Radio Pénard, 15h.
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0: Très heureux de vous retrouver en ce mercredi après-midi sur Radio Pénard Skyrock. On pense vacances et c'est bien normal durant toute cette saison estivale avec toute la team. Je suis ravi de pouvoir passer l'après-midi avec vous. Direction donc 19h et puis dans quelques minutes, le clin d'œil après Ugel Jamaican.
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0: En ce moment, vous écoutez la playlist radio Penner Skyrock et on garde cette habitude chaque jour pour retrouver le clin d'œil 100% année 2000 avec le titre d'Amine. Je vous laisse, sorti en janvier 2006, le morceau qui a directement pris la première place du Top Single France. Amine, l'un des visages du R&B qui a cartonné dans les années 2000. Je vous laisse, qui devient très vite disque d'or, passe 28 semaines dans le classement et s'exporte top 10 en Belgique, classé aussi en Suisse. Voici donc Amine, je vous laisse, sur Radio Penner Skyrock.
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0: 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À l'instant, on replongeait dans les années 2000 avec Amine. Je vous laisse sur la seule radio locale. Pour tout de suite, eh bien, on reste dans le franc-parler, mais version pop urbaine cette fois-ci. On écoute Zao avec Mauvais Caractère dans la playlist Radio Pénard.
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1: Du Pénor Skyrock, c'était Zao sur Béziers, le point de départ pour cet après-midi d'été. Le thermomètre qui continue de grimper, les plages se remplissent. On est bien là entre 15h et 19h avec votre playlist. On continue de vous accompagner tout l'été avec Disturbed, The Sound of Silence sur du Pénor Skyrock. Mm-hmm.

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1: Tout l'été en mode vacances avec Radio Pénard Skyrock, votre playlist, la bande son idéale d'où que vous soyez. D'ailleurs, n'hésitez pas à l'embarquer grâce à l'appli Radio Pénard que vous téléchargez gratuitement sur les stores mobiles. Dans un instant, on écoutera Shakira avec Burna Boy. Die Die sur Radio Pénard Skyrock.
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0: C'était Shakira, Burna Boy sur Radio Pénard Skyrock. Die Die à l'instant, l'hymne officiel de la Coupe du Monde 2026. Le son qui met direct en mode mondial. Et justement, demain soir, gros rendez-vous, je vous le rappelle, les Bleus jouent leur quart de finale face au Maroc. Une affiche explosive, tension maximale et un match qui peut faire basculer toute leur compétition. On sera derrière eux demain dès 22h, France-Maroc. Et puis on reste ensemble pour la suite de l'après-midi. Voici DJ Tutus.
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1: On est en plein cœur de l'été sur Radio Pénard Skyrock. Ça signifie soleil, chaleur, terrasse pleine et premier vacancier déjà posé quelque part entre Valras, Sérignan, le Cap d'Agde. Si vous êtes sur la route, au boulot ou tout simplement les pieds dans l'eau, on vous accompagne jusqu'à 19h sur Radio Pénard Skyrock. Ici, dans la playlist avec Caméléon, on écoute Masse sur Radio Pénard.
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êtes bien là comme toujours sur Radio Pénard Skyrock entre 15h et 19h pour vivre à fond cet été 2026. Toute la team, les meilleurs sons sont là pour vous avec Flo de la Vega. Aimez les gens sur Radio Pénard.

0: votre playlist chacun des après-midi de cette semaine que l'on partage ensemble, que ce soit au boulot, vous êtes sur peinard.fr, à la plage, l'appli Radio Peinard d'un peu partout. N'hésitez surtout pas à rester avec nous. Voici le remix signé Franco Lippi de Tequila de Champs sur Radio Peinard Skyrock.
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0: ambiance garantie hein, sur ADP North Skyrock. On vient de s'écouter de Chums. Je vous souhaite un bel après-midi. On continue avec Indochine, La Belle et la Bête.
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0: Vous êtes sur Buzzy avec la playlist pour continuer votre journée. Et toujours avec des bons plans, les prochains sont à venir découvrir. Dans un instant, là, l'agenda après Tame Impala, Dracula sera du Pénard Skyrock.
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1: 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Et puis le retour dans un instant de la musique avec Junjeli et Emma, juste un peu.
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0: Merci de parcourir la journée avec votre radio locale, Radio Pénard Skyrock et sans limite sur l'appli Radio Pénard. Là, on atteint 16h avec Dr Alban, Sing Alléluia sur Radio Pénard.
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1: Votre playlist tout l'été. Ici, c'était bien suivre pour une nouvelle session de 60 minutes. Le point de départ sur Béziers avec dans un instant Anjami. Voici Zao comme Caroline, 16h.
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0: C'est cool que vous soyez dans le coin pour profiter au mieux de l'après-midi de votre journée. Merci dans tous les cas de venir nous rejoindre. Ce mercredi, c'est le milieu de la semaine, au cœur de l'été, avec dans quelques minutes Ava Max et Alan Walker. On écoutera Fate, également Miley Cyrus. Voici Dream As One sur Radio Peinard Skyrock.
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1: Radio Pénard Skyrock dans la playlist, un après-midi brûlant hein, surtout le Biterrois, la chaleur qui est bien installée, les thermomètres dépassent largement les normales et les plages comme les terrasses cherchent l'ombre. Alors si vous êtes en voiture, au boulot ou posé quelque part entre Béziers, Valras, le Cap, hydratez-vous, restez au frais et laissez-vous porter. Ici la playlist passe en mode été cool, des sons légers, des titres qui respirent les vacances, hein, parfait pour accompagner cette journée de forte chaleur. On reste ensemble hein, sur Radio Pénard Skyrock. Je vous ai prévu DJ Antoine tout à l'heure, Welcome to Saint-Tropez, Tiakola également et Oria, soirée mondaine. À tout de suite.
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1: Oui, c'est par ici que ça se passe, évidemment, avec Radio Open Air Skyrock le 15-19. Joël garantit toute la semaine d'été de vacances, au boulot, pour celles et ceux qui sont concernés également. Bon courage avec plein de bons sons, une sélection de bons plans à venir avant 17h. Là, on va s'écouter Ritza, Boosté et Naika, One Track Mind sur Radio Open Air Skyrock. Bel été.
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0: profiter, c'est sur Radio Open Air Skyrock. Vous avez tout sur place, idéalement, pour choper des bonnes infos, les bonnes adresses, des cadeaux sur le club Pénard, et puis enfin la musique en continu. Pineapple, c'est le son de Leto, juste après Justin Bieber et Nicki Minaj. Beauty on a Beat sera des Pénards.
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1: Et avant que la feria ne s'enflamme, on démarre en basket parce que le vrai top départ, c'est bien la course de la feria le samedi 12 août à Béziers, un événement gratuit ouvert à tous, un 10 km chronométré dès 16 ans, une randonnée de 6 km non chronométrée, accessible à tout le monde. Le départ prévu dès 11h depuis les allées Paul Riquet avec un parcours semi-ombragé, des ravitaillements, des brumisateurs et surtout des lots à gagner par tirage au sort pour les participants. Un rendez-vous donc sportif, convivial, qui lance officiellement l'ambiance feria dans toute la ville. La course de la feria mercredi 12 août, c'est à Béziers. Les inscriptions sur ATS ou sur le site de la ville de Béziers. Et le retrait des dossards chez Décathlon à Villeneuve-les-Béziers. Vous avez pris note de la course de la feria le mercredi 12 août. On y reviendra dans un petit instant. C'est Miles Smith avec Drive Safe.
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0: votre après-midi en mode playlist. Ça fait toujours plaisir de vous savoir avec nous. En tout cas, de rester connecté également sur nos réseaux sociaux, Facebook, Instagram. Et puis d'attendre 17h avec Mauvais Joe. Voici Maladie sur Radio Benar Skyrock.
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1: On définit un paramètre tous les jours, 15h, 19h, celui d'écouter la playlist. Vous êtes les bienvenus, je m'appelle Vince, je vais rester aux commandes pour vous annoncer immédiatement Alex Warren, Fever Dream, 17h.
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0: Et on écoute en ce moment la playlist qui vous sort du boulot et vous amène jusqu'à la plage. Ce sera bien mérité pour parcourir la suite et la fin de la journée. En ce moment, dans la playlist, voici Mickey. Ça pique un peu quand même, sera du Pénard.
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0: cool de venir nous suivre, d'en parler autour de soi et puis de profiter pleinement de l'été, de vos vacances sur le littoral, l'arrière-pays et enfin sur l'ensemble des villages du Biterrois. On écoute la playlist. Voici Chris Cross, Amsterdam Stay sur Radio Pénard.
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Crisscross Amsterdam sur ADP Nord Skyrock. Et c'était un vrai son de l'été, léger, solaire, parfait pour accompagner la chaleur et les journées qui filent entre Béziers, Valras, Le Cap, d'un peu partout. Vous continuez à rester avec nous, bien installés, hein, forcément avec Fred's Mademoiselle sur ADP Nord Skyrock.

0: venez d'arriver sur Adepener Skyrock, pas de souci, il y a largement de quoi faire encore devant nous. Le retour de bonnes adresses, vos bons plans bien sûr, et puis la musique du moment, forcément elle accompagne la Coupe du Monde 2026, Shakira et Burna Boy, Die Die sur Adepener.
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1: Vous êtes sur Radio Pénard Skyrock et évidemment dans la playlist, une petite actu heureuse de l'été. Le soleil tape fort, les plages sont pleines. Et puis tout le Biterrois qui est vite en mode vacances. À l'instant, on s'écoutait l'hymne de la Coupe du Monde FIFA 2026. Shakira, Burna Boy, Die Die, le son officiel du mondial. Et demain soir, un gros rendez-vous hein, puisque se jouera le quart de finale France-Maroc. Match intense, enjeu énorme. Les Bleus jouent leur place en demi-finale. Rencontre à suivre à partir de 22h. Allez, quelques bonnes adresses, on vient juste après sur Radio Pénard Skyrock. Je vous ai calé PLK Pocahontas.
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à fond jusqu'à 19h, toujours pour suivre la playlist, sortie de taf, les plages qui se remplissent. Hein. Oui, il est toujours temps d'aller se rafraîchir, de bien s'hydrater pendant ces fortes chaleurs et de vous jouer Jessie Matador, décalé Guada sur Adipénard.

0: La playlist de l'été sera des Benar Skyrock. À l'instant, c'était Jesse Matador. Dans une petite demi-heure, le point sur les prévisions météo. Et puis pour l'instant, je vous propose One Tea avec El Condor Passa sur Radio Benar.
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1: Ici même dans la playlist sera du Pénard Skyrock. Et quand on parle été chez nous, c'est tout un décor qui s'installe sur Béziers, la plus vieille ville de France, avec plus de 2700 heures de soleil par an. Les allées Paul Riquet qui deviennent le cœur battant de la saison. Terrasse, animation, fontaine musicale le soir. Et cette ambiance typique du sud à laquelle vous venez goûter pour vos vacances. Ravi de pouvoir les passer à vos côtés depuis le 100 FM et l'appli Radio Pénard. On écoute Take Girlfriends.
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0: du Pénard Skyrock toute une semaine durant laquelle vous pouvez bien sûr nous écouter, que ce soit pendant les vacances, sur les routes, d'un peu partout. On cherche la fraîcheur et on vous promet encore de belles infos loisirs. C'est la partager avant 18h. Là, c'est Bruno Mars avec I Just Might sur du Pénard Skyrock.
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0: Cubaisiès sur les villages. C'est là où vous continuez votre été avec toute la team de la playlist. Et bien entendu, on a prévu de rester avec vous 15h-19h pour officiellement rejoindre la playlist. Le bonus, ce sera avec Maxime tout à l'heure. Pour le moment, voici Hamza et Damso Nocif.
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0: Merci sur la seule radio locale où on écoute Radio Open Air Skyrock. J'espère que tout le monde va bien. Vous ne changez rien. On va choper les prochaines sorties, les bons plans dans un instant après Tame Impala, Dracula sur la seule radio locale.
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1: 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Les amis, avec Jules, c'est dur d'aimer dans un instant.
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0: Alors du Pénard Skyrock, votre radio locale sur le Grand Biterrois, c'est par ici pour une nouvelle fois vous proposer d'entamer une toute nouvelle et dernière heure ensemble de playlist avec les prévisions météo. Mais avant toute chose, eh bien voici Sylvestre Dangond.
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2: 18h, on y retourne avec Radio Open Air Skyrock, évidemment, pour vos déplacements et puis pour cet été, bien entendu, la playlist avec Zao. Dans un instant, ce sera comme Caroline et on démarre avec la météo.
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3: Bon, bah, il fait très chaud hein, sur l'ensemble du Biterrois. Là encore aujourd'hui, avec des valeurs qui étaient pas loin des 40 degrés dans les terres cet après-midi. Alors, ce sera également le cas pour demain, jeudi, d'après Météo France. Et puis, alors, demain matin, on aura 21-22 degrés au réveil. Allez, passez une bonne soirée. C'est le retour de Vince, retour de la playlist.
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0: Vous passez le cap de 18h avec votre playlist sur Adi Benner Skyrock. Sévin sur micro là jusqu'à 19h ce soir. Et puis de pouvoir se divertir un max, tenter de se rafraîchir et de bien s'hydrater pendant ces fortes chaleurs. Voici Andrea Bocelli, David Guetta, Dîner sur Adi Benner Skyrock.
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0: 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Voici Joule, alors la zone sera du Pénard.
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0: La playlist continue sur Independent Skyrock, ambiance légère, c'est l'été. On profite toutes et tous de cette saison estivale avec les infos qui vont bien, le retour de bonnes adresses un petit peu plus tard et puis enfin Christophe Mahé, on écoute La Lune.
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0: avec Christophe Maé sur la Lune, sur Radio Pénard Skyrock. Sa façon a bien à lui de raconter les sentiments sans jamais forcer. Maintenant, on passe à un classique moderne, hein, si je puis dire, une balade devenue incontournable. Ed Sheeran Perfect, dans sa version avec Beyoncé. Deux voix, deux univers, un duo qui a marqué la pop mondiale. D'ailleurs, on se l'écoute immédiatement sur Radio Pénard Skyrock.
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1: Merci de parcourir à nouveau ces quelques instants de playlist qui nous mèneront jusqu'au cap de 19h. 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On vous attend le 20 juillet prochain et puis dans un instant, Elliot sur Radio Pénard.
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0: Alors du Pénard Skyrock sur Béziers, la région, d'un peu partout, hein, je suis très heureux de vous accompagner. D'ailleurs, faites le bout de chemin avec nous jusqu'à 19h. On écoute tout de suite Lady Gaga Poker Face.
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0: du Pénard Skyrock, la fin de la journée, ça y est, pour les uns, et de retour au boulot pour les autres, hein, vous assurez une belle soirée d'été, hein, pour vos amis vacanciers, résidents également sur le Grand Biterrois. Voici Meryl, boss sera du Pénard.
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1: C'est cool de pouvoir s'installer tous ensemble depuis Béziers sur le 100 FM et puis aussi de s'organiser autour des sorties de l'été. Les prochains bons plans, ça sera un petit peu avant 19h. Pour le moment, laissez-moi vous annoncer la suite de la musique, votre bande son de l'été, Offenbach et Starseller, For To The Floor.

On profite et c'est tant mieux d'ailleurs. L'été est fait pour ça sur la seule radio locale. Pour continuer avec votre playlist, le bonus, c'est à 19h. Maxime sera de retour et là c'est This Is avec Théodora Mélodrama qu'on écoute sur Adi Pénard.

0: La playlist, vous l'écoutez tous les jours, toute la semaine donc, week-end compris pour ces vacances sur Deep Inner Skyrock. La bande son de votre été, c'est Kenya Grace, Strangers.
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0: voici où tout commence sur les allées Paul Riquet pour chacune des journées de votre été avec toute la team. Ravi de vous avoir avec nous. Dans un instant, le point sur l'agenda et puis Avamax pour y arriver avec Alan Walker, Fate.
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1: 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Et puis dans un petit instant, ce sera DJ Tutus.
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écoute, c'est la seule radio locale sur le Grand Biterrois. Pour ma part, j'aurai le plaisir de revenir demain, jeudi, 15h-19h. On a pris le pli pour les vacances. Et c'est tant mieux, la bande-son de votre été, c'est pour la suite, assurée par Maxime, la playlist Le Bonus. On se quitte, nous, sur le son de Bébé Rexha, New Religion. Je vous embrasse fort. Prenez soin de vous, restez fidèles. Vivez heureux avec Radio Pénard Skyrock. Et à demain. Ciao, ciao.

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1: Bonsoir tout le monde et merci d'avoir choisi Radio Penner Skyrock en ce mercredi 8 juillet. Il est 19h pour YouTube, chaque heure arrive, mais avant ça, place au son de l'étau sur Radio Penner Skyrock.
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Allez, c'est parti les copains, on démarre officiellement la Place Bonus. Comment ça va? Très heureux de vous retrouver pour ce troisième rendez-vous de la semaine. On se quitte pleut jusqu'à 21h, Max, pour vous accompagner avec les cadeaux du Club Pénard, de l'info en souhaité pour YouTube.

0: Et ouais, ça c'est parfait pour s'ambiancer. Allez les bleus, on vient d'écouter les Daft Punk One More Time sur Radio Benarskaïrock. D'ailleurs les amis, est-ce que vous avez vu que pour le prochain match contre le Maroc, on va avoir 5 arbitres argentins? Non, c'est pas une blague. Et vous savez quoi? On en parle juste après Mauvais Joe sur Radio Benarskaïrock.
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2: 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Et puis les amis, vous avez envie d'aller soutenir nos bleus? Ouais. Et bah vous savez quoi, je vous emmène avec moi à Villeneuve-les-Béziers. Et oui, à votre guinguette La Gambie, vu que demain, ils vont diffuser le match entre la France et le Maroc, c'est à 22h. Et avant ça, il y aura une soirée concert. Si c'est pas beau, évidemment que oui. Allez, on reprend en musique, place au son de Gambie sur Radio Pénard Skyrock.
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Et ouais, à l'instant, j'avais pour vous le classique radio planar Skyrock. C'était La Fouine, Vini Vidi Vici, morceau sorti en 2010. Et c'était le deuxième single extrait de son quatrième album, La Fouine vs La Winnie. Allez, au repos musique, place au son de Meryl sur radio planar Skyrock.

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1: 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Et pour les tubes, on y retourne avec VG Dream.
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sur le son FM. Et ouais, ça c'est la classe. C'est un morceau 100% Fuentech, Ugel et David Guetta sur Radio Pena Skyrock. Les amis, je vous rappelle que Ugel a sorti son tout premier album intitulé 21. Allez, on reprend musique. On va parler sortie loisirs. Mais avant ça, je vous ai dit qu'elle est Shannon et les taux sur Radio Pena Skyrock.

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1: La radio événement, c'est Radio Pénard Skyrock. Et qui dit mercredi, dit forcément les soirées estivales des vignerons de Sérignan. Et oui les amis, c'est en ce moment même à leur caveau, au 114 avenue Rogeaudou. Vous verrez qu'il y a une super ambiance, de quoi vous restaurer avec écailles, food truck, barbecue, pâtisserie. Et évidemment accompagné du meilleur des vins des vignerons de Sérignan. Et sans oublier l'excellent DJ Mathieu Marteau qui sera en platine. Donc n'hésitez pas à y aller, la soirée estivale des vignerons de Sérignan, c'est en ce moment. Et pour les tubes, et bah c'est le retour de Gims et Théodora sur Radio Pénard Skyrock.
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0: Allez, c'est reparti pour un tour, les copains. On a encore une heure à passer ensemble. Et pour les tubes, je sais pas vous, mais moi je l'ai cette maladie. On y va avec un mauvais Joe sur la Deep Planar Skyrock.
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Une soirée parfaite, c'est passé forcément à l'écoute de votre seule radio locale, Radio Plein Air Skyrock, avec le dernier David Guetta dans la playlist bonus. Et puis les amis, je voulais vous rappeler que ce samedi 11 juillet, il y a une Zumba Party qui vous attend sur le mail du Rochelon. C'est au Cap d'Agde de 21h30 à 23h et c'est gratuit. Et pour YouTube, place www.

0: Eh ouais, c'est comme ça tous les soirs de 19h à 21h, on se fait plaisir. À l'instant, j'avais pour vous l'excellent Armin van Buuren sur Radio Planet Skyrock. Les amis, je vous rappelle que Armin, on va pouvoir le retrouver ce week-end au festival à Les Déferlantes à Port-Barcarès. Je vous le conseille. Et nous repart en musique avec Tiakola sur Radio Planet Skyrock.
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0: 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Allez, repart en musique avec Tim Berg sur Radio Pénard Skyrock.
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Et ouais, retour en 2019 hein, pour le classique rap de Ben Lasker. C'était Mysterio et Lou Shenso. Morceau qu'on retrouvera notamment eh ben, sur le 4e album de Mysterio, Hasta la Muerte, vendu à 50 000 exemplaires. Allez, on reprend en musique. Place à Sébastien Grosso sur rap de Ben Lasker.

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Et encore, hein, toutes mes félicitations à nos nouveaux bacheliers. Et oui, congratulations les amis. Bah, vous savez quoi, pour fêter ça, on va aller faire un tour sur le Club Pénard. Et là, vous allez pouvoir partir avec les copains et vous rafraîchir à Aqualand au Cap d'Agde. Et ouais, comme ça, vous allez pouvoir tester le boomerang, hein, qui est l'équivalent d'un immeuble de 7 étages. Ou encore le Black Hole, où vous embarquez à deux pour une descente infernale dans le Nord total. Sans oublier la piscine à vagues. Pour en profiter, clubpenard.fr ou l'appli, bonne chance et nous reprenons en musique avec les Offenbach.

Et ouais, ça, c'est clairement une dédicace à nos ex, hein, Gradure et Seul Enfoiré. Non, ne reviens pas. Allez, repas en musique. On va se bien brancher sur le son FM, du côté de Villeneuve-les-Béziers. On prend la direction de 21h pour parler santé loisirs. Mais avant ça, place à Nicky Romero sur Adopener Skyrock.

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2: La radio événement, c'est Radio Pénard Skyrock. Et puis les amis, on va aller faire un petit tour du côté du Cap d'Agde, au Mel de Rochelon, vu que je vous rappelle que tous les mercredis de l'été, au Bianca Beach, on vous attend pour les soirées Urban Street. Donc ouais, ça va promettre les amis, au programme hip-hop, R&B, afrobeat, dancehall, chata ou encore amapiano. C'est à partir de 21h30. Allez, on reprend en musique. Et pour les tubes, je vous ai calé le son de Wavana sur Radio Pénard Skyrock.
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Et oui les amis, it's the time. On arrive à la fin de cette émission. Prochain rendez-vous demain dès 19h. Demain, n'oublie pas, c'est Ted qui s'occupe de vous dès 4h. Et là, on se quitte avec le jeu de vos tuilés. Des bisous, ciao ciao. 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

0: Mais oui, on est là, c'est parti jusqu'à minuit. Oui, voilà, notre plaisir du soir,
1: c'est de
0: se retrouver sur Skyrock. C'est Radio Libre, c'est la radio libre, la plus grande radio libre de France, où on parle absolument de tout.
2: Et
0: vous pouvez nous parler de tout ce que vous voulez. Vous avez un coup de gueule à pousser, on est là. Vous avez un service à demander, on est là aussi. Vous avez une story à nous raconter, un truc qui va pas, un problème à gérer, vous n'hésitez pas. L'équipe, la meilleure équipe du monde.
3: Bonsoir, je crois qu'on parle de nous.
0: Est avec nous, exactement. Bonjour toute l'équipe.
2: Bonsoir.
0: Salut Romano.
4: Bonsoir.
0: Beau gosse. Bonsoir la Marie.
1: Bonsoir tout le monde.
0: Bonsoir belle gosse. Bonsoir Guigui.
2: Bonsoir
0: Karim également.
5: Bonsoir les filles. Salam alaikum.
0: Salam alaikum à toi. Bonsoir Samy.
6: Salam alaikum.
0: Bonjour.
7: Bonsoir tout le monde.
0: Eh oui, on parle des langues, même en marseillais. Salut Cédric.
8: Bonsoir tout le monde.
0: Salut, il y a Médéline dans le coin qui garde le studio.
1: Évidemment.
0: Et puis surtout vous tous et vous toutes qu'on va retrouver d'ici minuit. Il y a Kenza là qui va arriver, qu'on va trouver dans un instant. Kenza a des trucs à nous dire sur les mecs ou sur un mec d'ailleurs.
2: Ouais.
0: Je pense qu'on risque d'en prendre plein la gueule, mais vous avez le droit les filles, hein, vous avez un truc à dire, vous n'hésitez pas. Vous pouvez vous lâcher si ça vous fait du bien. Vous pouvez même être injuste avec nous. On va parler fantasme tout à l'heure, d'ici minuit. Alors les fantasmes un peu inavoués, en tout cas des fantasmes qui peuvent déranger. Vous pouvez nous en parler. Un petit fantasme, Samy, là, comme ça.
2: Comme ça, là, faire l'amour avec Karim, mais assez violemment.
0: Oui.
2: Lui mettre un maillot de l'OM sur le dos comme ça.
5: Non, par contre ça non.
0: Donc faire l'amour avec un mec qui a un maillot de l'OM.
2: Tu préfères je te fasse l'amour, mais tu mets pas le maillot de l'OM, ou juste tu mets le maillot de l'OM et je te fais l'amour.
5: Tu me fais l'amour.
0: Un mec parisien qui aurait le maillot de l'OM, ça t'excite.
2: Ouais, tu vois, je le
0: dis. C'est l'illumination totale.
2: Je suis un parisien, moi je m'en sors bien.
0: Tu préfères que Samy. Justement, si tu t'en sors bien, pas trop.
2: Je peux t'inviter, Guigui.
0: Tu préfères que Samy te fasse l'amour toute ta vie.
2: Ah bah je prends ça. Mais toute ta vie comme je
0: pense. Avoir un maillot de l'OM à vie collé sur le corps.
2: Attends, où Samy me ken tous les jours?
0: Oui.
2: Ah bah
0: tiens.
2: Celui-là il est bon.
1: Ah ouais, là c'est chaud là.
2: Allez, on va laisser tomber le maillot.
0: Et toi, Samy, tu préfères qu'un Parisien, par exemple, Karim,
2: tranquille,
0: tiens,
2: les gars,
0: te ken tous les jours
2: parisien.
0: Ou alors avoir un maillot de Paris collé au corps?
2: Avec plaisir, Karim, tu vas faire l'amour.
0: Allez, vous êtes sympa. Cédric, tu as un fantasme malsain?
8: Ah ouais, j'en ai un qui est pas mal.
0: C'est quoi?
8: Oula. Bah, c'est faire l'amour avec toi, d'y fouler tout ton harem.
0: Voilà.
1: Alors,
0: malheureusement, tu sais que
2: mon harem, là, on va arrêter de poser des questions.
0: Mon harem est dissous. Elles sont toutes parties. Je sais pas ce qui s'est passé.
1: Elles ont déserté.
0: Elles sont toutes parties. Romano, un petit fantasme.
3: Un fantasme. Là, non, plus du tout.
0: Ah, ça t'a dégoûté.
3: Ouais, tu vois, ça m'a
2: écœuré.
3: Ça m'a éteint sexuellement, quoi.
0: Et on garde la meilleure pour la fin, la Marie, un petit fantasme comme ça.
1: Un petit fantasme. Bah, regardez Samy démonter Guigui et Karim.
2: Ouais, bienvenue, Marie.
3: Ouais, bah là, moi, je vais vraiment partir.
0: Bon, on en parlera tout à l'heure, on va parler de plein de choses, on aura nos doubles appels également à retrouver avant 10h. Peut-être une surprise avant minuit. Une surprise, comment vous le dire? Elle va draguer sur les réseaux. On appellera d'ailleurs les gens qu'elle drague sur les réseaux. Elle a trois doigts.
2: Ah ouais.
0: Qu'est-ce que je peux vous dire d'autre sur elle? Elle est modéliste, elle travaille dans la mode. Elle est modéliste.
1: C'est vrai, c'est vrai.
0: C'est une amie de Romano.
3: Une sacrée meuf. Hein.
0: Et elle excite énormément Cédric.
9: Salut les filles.
8: Non, ça va aller.
0: Je vous en dis pas plus. Hein. On la retrouve si on a le temps avant minuit. Donc vous restez bien sur Skyrock. 21h minuit.
8: Ouais.
0: On a plus de 3 heures à passer ensemble. On va profiter. Et avant de prendre Kenza, on aura le clash de la drague aussi, j'ai pas dit. Hein.
8: Ouais,
0: le
8: ouais.
0: Clash de la drague, on est mercredi. Bah oui, quand on est mercredi, il y a clash de la drague. Et là, on va démarrer avec Yanis. Yanis qui nous appelle de Lyon. Salut à toi, Yanis.
10: Salut, Joachim.
1: Salut.
0: Sois le bienvenu. Sois le bienvenu, Yanis. T'as 28 ans, c'est ça?
10: C'est ça, j'avais déjà appelé pour. Je sais plus comment il s'appelle, il voulait partir au Canada sans sa femme.
0: Ah, on avait un auditeur, c'est vrai, je me rappelle, qui voulait partir au Canada sans sa femme, oui, c'est vrai.
10: Ouais, voilà. Donc ça, je rappelle pour moi.
0: Ah, bah tu as raison.
2: Raison.
0: Ce qui est bien dans la radio libre, c'est que vous pouvez nous appeler dès que vous avez un petit souci, un truc dont vous voulez nous parler, vous nous passez un petit coup de fil pour vous. Et puis, vous pouvez aider tous les autres qui passent à l'antenne. Donc, écoutez bien Yanis, parce qu'il aura peut-être besoin de vous. Il a fait acte de Sky Solidarité la dernière fois, ce coup-ci. Eh bien, il a besoin de la vôtre, de Sky Solidarité, pour vous aider. Qu'est-ce qui t'arrive, Yanis? Dis-nous.
10: Bah, en fait, moi, c'est ma femme, tu vois. Là, on a eu deux enfants ensemble.
0: Ouais.
10: Et du coup, bah, ça pourrait être...
0: Quel âge le premier? Je voulais savoir à quel âge vous avez les enfants. La moyenne de faire un gosse en France, c'est 31 ans maintenant.
2: Ah ouais, c'est vrai?
0: Ouais, c'est monté.
2: Ah, je savais pas.
0: 31 ans le premier
2: 31
0: enfant.
2: 31 ans, mais genre homme-femme mélangé. La
0: je
2: moyenne.
0: Crois, oui. Okay. Ah oui, je sais plus, faudrait que je regarde. Mais enfin, bon,
2: gros, ça nous laisse du temps. Quoi.
0: En gros, c'est la trentaine, exactement. Ouais, je me dis, j'ai un peu le temps.
2: Romano, il a 10 ans devant lui.
0: Ouais, c'est bien.
2: Ah, je suis large, moi.
0: 9 ans. À quel âge t'as fait le premier, toi, Yanis?
10: 21-22 à peu près.
0: 21-22. À quel âge ils vous ont eu, vos parents? Tes parents, ils t'ont eu à quel âge, toi, Yanis?
10: Moi, pareil, ils m'ont eu jeune, ils m'ont eu à autour de 20 ans aussi.
0: Très bien. Romano, ils t'ont eu à quel âge, tes parents?
5: 32 ans.
2: Ah ouais? Ah,
5: donc c'était tard pour l'époque.
2: Ouais, pour l'époque, ce que je veux dire.
0: Bah oui, parce que les parents, c'était.
5: Bah ça date d'il y a 21 ans, quoi.
2: Moyen-âge.
1: Mm-hmm. Bah 35 et 40.
0: Ah ouais,
1: putain, ouais, mes parents, ouais.
0: Tard,
1: ouais.
0: Ils ont profité de la life un peu avant.
1: Ouais, grave.
0: Ouais.
1: Bon, après, j'étais un accident, hein, donc.
0: C'est que ma mère était tellement bourrée, mon père aussi, il n'arrivait pas à trouver le trou.
1: Non, mais c'est pour ça qu'ils m'ont gardé, parce qu'ils.
0: Ils trouvaient pas le trou pour mettre dedans.
1: Mais non, mais ils avaient une relation un peu de cul et tout ça, et puis du coup, ils m'ont gardé, parce qu'ils se sont dit, ouais, on est vieux, donc on va les garder.
2: Ah, t'es ici d'un plan cul.
1: Ouais.
2: Ah bah, tard, du tournant, tout. Ah bah.
1: Mais pas d'une tournante, espèce de nœud, ils étaient
2: cons. Non, d'une partouze. Ah, d'un bouquin
5: en ZAD.
1: Mais t'es con, là.
0: D'accord, très bien. Karim, il y a quel âge tes parents?
5: Moi, je crois ma daronne, elle a 25 ans, en gros.
2: Ouais, bon, pareil,
5: 24 ou 25.
0: 25.
2: 25. Ça va, la trentaine, ouais.
0: La trentaine?
2: Ouais.
0: Ah putain, 30 ans pour
2: trancher la vie. 32, je
0: sais pas. Putain, c'est ouf, ça.
5: J'ai 60 ans.
0: Et toi, Guigui?
2: Moi, c'était avant la trentaine. C'est 28, 29, et du coup, 39 pour mon daron, je crois.
0: Ouais, moi aussi, 28, 30 à peu près. Ouais,
2: ouais ça,
0: ouais.
2: Ah, ton daron, il s'est. Là, c'est une petite jeunette.
5: Ouais, c'est ça, ouais.
2: Guigui. Exactement.
1: Ah ouais.
2: Exactement ça.
0: Bah, c'est le contraire, moi.
2: Ok.
1: Oui, toi, c'est le contraire, ouais.
0: Ouais, c'est ça.
5: Donc, ah, ta daronne, elle est plus vieille que ton daron.
0: Ouais. Oui, c'est
5: ouais,
0: ça.
5: C'est vrai, ouais.
0: Bon, et donc, toi, Yanis, c'était ton premier enfant, 22, tu viens de dire, 20
10: ans? Ouais, 22 ans. Ouais.
0: 22 ans, et le deuxième?
10: Ouais. Et le deuxième, je l'ai eu 3 ans après, donc 25, 26, voilà.
0: Imaginez si vous avez 20 ans aujourd'hui, que vous nous écoutez, bah dans 2 ans, faites un gosse. Que ça,
2: et bim.
0: C'est comme Yanis.
10: Ouais. Bah, okay, moi, j'ai été choisi de marier jeune, quoi.
0: Ouais, ah ouais, t'étais marié, ah ouais. T'avais tout fait dans
1: ouais,
0: ouais.
1: Toi.
0: D'accord.
10: Ouais, tout jeune, ouais, parce que je suis routier, donc voilà, pas trop le temps.
0: Ouais, t'as plein de routiers qui sont.
1: Bah oui, c'est quoi ouais. cette raison?
10: Non, mais j'en ai trouvé une, je l'ai gardée, tu vois.
0: Ah, tu t'es dit, ouais, peut-être.
1: Ah, elle est là, hop, je la harponne.
10: Ouais, voilà.
0: J'ai trouvé une meuf, bon, bah tranquille. Et donc, qu'est-ce qui se passe avec ta chérie ou avec les enfants?
10: Bah, du coup, sa poitrine, elle a rapetissé, en fait.
0: Sa poitrine,
1: elle a. Non, mais.
10: C'est quoi, c'est. Elle a perdu du bonnet, quoi.
0: Elle a perdu du bonnet.
1: Non, mais
2: normalement, ça grossit avec les gosses, non?
1: Non, non, ça tombe. Aussi pendant,
10: non, après,
1: pendant la grossesse.
2: Bah, elle grossit pendant le temps, ça.
0: Non, ça tombe après.
1: Ah, elle a allaité longtemps.
10: Ouais, elle a allaité, ouais.
0: Ah, et après, sont des grosses tétines toutes longues quand elles ont allaité.
2: Ah, bâtard, cornichon.
1: Mais non, pas forcément.
2: Non, bah, eu mari de surbrigé.
10: Non, non, après,
2: bah.
10: C'était juste.
1: Ah, non, moi, j'ai pas allaité.
0: Elle a perdu combien de bonnets?
10: Ah, je sais pas, mais à l'œil comme ça, je crois que je dirais deux, mais facile, deux, trois.
0: Mais elle fait quoi? Elle fait du combien en sein? Décris-nous.
10: Ah, je sais
0: vas-y,
10: pas
0: décris-nous.
2: Décris-nous ta femme, ouais.
0: Décris-nous, c'est ça.
10: Non, non, je sais pas du tout, mais en gros, là, elle me casse les pieds pour les refaire avec la chirurgie esthétique.
0: C'est bien, genre, elle a les 50 toilettes un peu.
1: Elle est pas bien.
10: Ah, ouais, mais moi, j'aime pas. Je sais pas,
1: mais c'est pas toilette, mais c'est son corps, donc.
10: Ouais, mais enfin, je sais pas. En plus, c'est moi qui paye, donc non. Ouais.
1: Ah, c'est ça, je comprends qu'il t'emmerde.
2: Je comprends peut-être pas, ouais.
0: Non, non, bah, faut voir. Qu'est-ce qui te dérange le plus? C'est que c'est toi qui paye ou alors qu'elle se fasse des seins en plastique?
10: Non, c'est les plus les seins en plastique, quoi. Je trouve ça pas beau, moi. Enfin,
0: mais elle veut mettre une espèce de truc à l'intérieur, comme ils mettent, là, c'est ça?
10: Oh, ou... Ouais, voilà, c'est ça, des implants.
1: Ouais, non, mais peut-être qu'elle va mettre des petits implants, et puis surtout, elle veut retirer la peau, j'imagine.
2: Un lifting des seins.
10: Ouais,
1: du coup, il retire la peau.
0: Mais ils sont un peu comme toilette.
10: Moi, j'aime bien comment elle est, tu vois.
1: Mais si elle est pas bien dans ses pieds.
10: Elle est pas bien, ouais, c'est ça. Mais moi, je voulais savoir s'il n'y a pas une autre solution que la chirurgie directement, quoi.
0: Alors, il y a Romano qui voulait savoir.
2: Ah, ça fait 4 fois que je pose la question. Elle arrive ou ça colle, je peux pas la poser.
0: Est-ce que ces seins sont un peu serviettes de toilette?
2: Non, gants de toilette.
0: Ah, pardon, excusez-moi.
10: Non, c'est normal, en fait, mais c'est juste que ça rapetisse et c'est un peu tombé.
0: Ouais, donc c'est un peu gants de toilette, quoi.
1: Non, mais c'est
0: mi-gants de toilette.
1: Non, mais c'est normal, ouais. Parce que la peau, tu sais, c'est détend, et c'est logique. Après, quand ça revient.
0: Peut-être qu'un lifting des seins, ça marche, ça, lifting des seins.
2: Ouais, bon, bah, c'est une opération aussi. Hein.
0: Peut-être que ça fonctionne.
1: Oh,
0: comme
1: ouais,
0: ça, elle garde les vrais seins, elle tire juste la peau qui est autour.
1: Ouais, mais bon, quitte à passer sur le billard, si elle est pas bien avec ses petits seins, autant qu'elle mette une petite prothèse,
2: ouais,
1: tu vois.
2: C'est ça.
0: Ouais, une petite prothèse, tu le sens. Moi, j'ai déjà touché des seins refaits, tu sens.
1: Ouais, mais enfin.
0: Ouais, mais c'était il y a longtemps, ça a évolué maintenant. Ouais, bah, c'était pas il y a longtemps.
2: Non, mais si, c'était.
0: Ah, j'ai une copine qui a des seins refaits, nous a fait toucher, c'est bon. Ça sent, tu sens.
2: Bah, après, c'est peut-être mal fait, tu vois.
0: Je sais pas, peut-être.
2: C'est
0: peut-être
2: ouais, non, mais non, mais il y a. En fait, ça dépend vachement du chirurgien. Il y a des mecs. Il y a des mecs qui se touchent chez d'autres, quoi.
1: Et puis ça dépend.
2: Parce que sinon, moi, j'irais pas voir le chirurgien des meufs de télé-réalité, par exemple.
0: Mais moi, je vous conseille le chirurgien de Maëva Guénam, moi.
2: Ouais, c'est réussi,
1: avec ta bonne idée.
2: Ah ouais, bah.
10: J'ai déjà rendez-vous avec lui.
2: Ah merde.
0: Écoute, annule peut-être. C'est un très très bon jour. Chirurgien de Maëva Guéna. Donc les filles, dites-nous, alors, déjà, est-ce que vous avez déjà pensé un jour de vous faire refaire les seins? Est-ce que vous l'avez déjà fait? S'il y a des filles parmi vous qui avaient fait, qui vous êtes fait opérer, alors je sais pas, ou un lifting, ou alors des implants, enfin bon, vous avez fait un truc à vos seins, vous pouvez nous raconter. Les gars, vous êtes sortis avec une meuf qui avait des seins refaits, vous nous racontez aussi. Et puis si vous vous interdisez pas ça, Marie, un jour tu veux te refaire faire les seins ou pas?
1: Non, pas spécialement, non.
0: Non, jamais?
1: Non, j'ai ce qu'il faut, il faut.
0: Ça, c'est vrai.
1: Mais
0: tu refais un enfant et que
1: non.
3: Non mais même se refaire d'enfant, il tombe trop.
1: D'enfant.
3: Un jour, tu trouves qu'il tombe trop.
1: Ouais, je pense que passé un certain âge, tu te fais pas chier. Moi, plus un lifting, tu vois.
0: Un lifting des seins.
1: Non, de la gueule. Si je me fais faire un truc, je pense que je me ferais plus un lifting de la gueule.
3: Allez Marie, je vais sur Doctolib.
1: T'es con.
3: T'as un chirurgien à Maëva Guéna. Non mais franchement, tu sais, ça existe. Quand c'est pas dans l'excès et dans l'outrance comme les meufs qu'on voit à la télé,
1: c'est
3: les télé-réalités ou compagnie, moi je trouve ça bien, tu vois, si elle a envie, si elle se sent mal avec ses seins actuels et qu'elle a envie de se les refaire faire plus jolis, bah pourquoi pas, tu vois.
1: Ouais, mais
3: bon, après ce qui fait juger, c'est toi qui vas passer à la caisse, quoi.
0: Ah, c'est toi qui paye.
8: Ouais, ça coûte un billet, ouais.
3: Ah bah bon billet, ouais,
10: ouais,
3: mais
10: après,
3: plusieurs.
10: Ouais, après toi, je m'en fous, parce que voilà.
1: Non mais vaut mieux qu'elle le fasse, elle est jeune et tout, elle va pas, tu vois.
3: Non mais t'as le budget, c'est combien? Ça coûte 3-4 000 balles quand même.
8: Plus.
0: Ah, dans ce cas-là, t'en fais qu'un.
8: Non.
1: T'en fais qu'un.
0: T'en fais qu'un. Et puis, comme ça, t'écoutes ça, t'es moins cher. Tiens, la chirurgie esthétique, moi, je suis pour. Si ça peut lui permettre d'être mieux dans sa peau, c'est bien. C'est le message de Johan sur l'appli Skyrock. Salut, Johan. Il y a Isma, là, qui nous dit: moi, j'ai ma sœur, elle s'est fait refaire les seins. C'est horrible. Il y en a un qui est plus gros que l'autre. Mais les filles, vous avez toujours un sens.
8: Ça, c'est problématique, quoi.

0: toi, Yanis.
1: Et ouais, j'ai une deuxième question parce que là, on a deux filles ensemble.
0: Oui.
1: Et on voudrait un troisième enfant et espérons que ce soit un garçon. Est-ce que je voulais savoir si ça dérange ou pas la chirurgie après pour l'allaitement aussi.
2: Ouais, mais ça dépend de la technique en fait.
3: Ouais.
0: Bon. Oh bah il va dessus ou dessous le muscle. Il aura du plastique en plus du lait.
1: Bon. Ouais, grave.
2: C'est le biberon sera intégré.
0: Voilà.
2: À un moment donné, attends qu'elle fasse d'avoir le gosse, tu vois, peut-être.
1: Ouais.
2: Parce que ça va les habiller.
4: Ouais.
2: La chirurgie sera pas la même.
1: Bon. D'accord.
0: Bon, ouais, bon, puis peut-être que ça se casse complètement la gueule, ouais, avant de le refaire, quoi. Bon, vous pouvez nous dire, vous nous racontez. Moi, ça m'excite, la perfection, ça fait plus réel, nous dit Marouane du 13. Salut à toi, Marouane. Si elle se fait refaire les seins, elle s'en rend décolleté, elle va se faire draguer par un autre. T'as payé pour le nouveau gars. C'est dangereux. C'est le message de Titus qui nous envoie lui aussi un message avec la.
2: On avait tué un auditeur comme ça.
0: Ouais, c'est vrai. Ouais. Il avait payé les seins et l'autre, elle s'était barrée.
2: Il avait pris un crédit pour sa meuf. Sa meuf, elle s'est barrée et lui, continue à payer le crédit.
0: Il payait le crédit.
2: Il est parti avec un autre
0: mec. Oui, mais un GPS dans les seins. Si la meuf a des jolis petits seins, je donnerais tout pour qu'est-ce qu'elle les fasse refaire quand même. Ah, toi, t'aimes les gros seins, le canapé. T'es une meuf qui a des jolis petits seins, mais t'aimes les gros seins, donc tu serais prêt à payer pour qu'elle ait des gros seins. Est-ce qu'il vaut mieux le naturel ou pas, les gars,
5: pour après, c'est aussi, pour être dans l'excès, comme les. Genre comme Maëva Guénam, c'est dégueulasse, quoi.
0: Tu trouves ?
5: Ah ouais, c'est ignoble.
0: C'est vrai, t'aimes pas.
5: Non, et puis elle, il y a tout le reste, quoi.
0: Non. On se demande pourquoi a été inventée la chirurgie esthétique.
2: C'est vrai.
5: Ouais.
0: Pour vous faire paraître plus belle, les filles, vous qui avez rien changé. Parfois, peut-être. Ouais, peut y avoir des utilités, Cédric, tu y as déjà pensé ?
2: Non.
5: Ah bah, tu devrais.
0: Le docteur Romano, peut-être des tuyaux à te donner.
5: Ah ouais, je peux te charcuter, si tu veux.
2: Pas de galère.
0: On en reparle avec vous, là. Vous réagissez là-dessus. Restez bien. Parlera de fantasmes, c'est bien parce qu'on avait parlé hier. Bah, de nouveaux fantasmes à découvrir.
5: Absolument.
0: À découvrir ce soir jusqu'à minuit, c'est Radio Libre. Et vous avez la parole. Et puis on en parlait il y a un instant. Il y a Kenza qui vient nous parler des hommes ce soir. Les filles, vous avez la parole évidemment tous les soirs. Les gars, nous aussi, hein, tout le monde peut réagir. Kenza qui est dans le coin avec nous. Salut Kenza en direct du 25. Kenza qui a 21 ans et qui est déjà là, je crois. Salut Kenza.
6: Coucou.
0: Salut.
2: Salut Kenza. Salut.
0: Coucou Kenza, bienvenue sur Skyrock. Tu veux nous parler des mecs, toi, Kenza, c'est ça ?
6: C'est ça, ouais.
0: Et on va.
5: C'est quoi ? Tu viens de plaindre ?
6: Non,
2: dire, c'est pas pour des plaintes.
0: Non, parce que Romano pense que tu vas te plaindre des mecs que tu rencontres.
2: Ah ouais.
6: Non, mais tant mieux.
0: Qu'est-ce qui t'arrive ? Dis-nous tout.
6: Eh ben, ça fait quasiment 4-5 ans que je suis célibataire.
0: Et
6: j'arrive pas à être intéressée par
0: quelqu'un. 4-5 ans, ça fait depuis l'âge de 16-17 ans, t'es célibataire. Et avant, t'avais eu beaucoup de mecs ?
6: Non, du tout. Non.
0: D'accord, t'étais plutôt sage, quoi.
2: Mais les mecs, ça t'intéresse déjà ?
6: Oui.
0: Ah oui. Attends, oui.
2: Non, je crois qu'elle est jamais. Peut-être qu'elle va dire non et peut-être t'es attirée par les meufs, je sais pas.
6: Ah non, pas du tout, non.
0: Bon, c'est les mecs qui t'intéressent.
2: Ok, ça c'est bon.
0: Très bien. Et alors ?
6: Oui, bah du coup, je sais pas si c'est un lien, mais quand j'avais 15 ans, je suis sortie 3-4 mois avec mon ex et il m'avait trompée.
0: Ah, ça peut t'avoir déclenché un truc dans la tête quand t'es trompée.
2: Un traumatisme.
0: Tu lui faisais confiance ?
6: C'est ça, je pense.
0: Tu lui faisais confiance beaucoup, tu t'en doutais pas du tout, c'était une grosse surprise.
6: Ah bah oui, c'est mon premier amour, oui.
0: Et pourquoi tu ris, Romano ? Il rit, Romano.
5: Ah, mais je ris, parce que je fais des grimaces à Guigui.
2: Ouais.
5: Non, mais j'écoute en même temps.
2: Et moi, ça me fait plaisir.
0: Et Guigui, il est content.
2: Je suis très content. Il m'en faut peu.
5: Il est tout con.
0: Il est heureux.
2: Ça fait plaisir.
0: Et ce mec, il t'a fait cocu avec qui ? Avec une meuf, plusieurs meufs ?
6: Non, avec son ex,
0: seulement. Avec son ex, bon. Oui. Jamais très, très, très, très agréable.
5: Mais tu penses que ça vient de ça ? Parce que bon, c'est pas
0: normal. Après, faut pas se moquer sur le truc.
5: Non, mais c'est pas un truc, je veux dire, en soi. Bon, ça fait jamais plaisir d'être cocu, mais tu vois ce que je veux dire ? C'est pas un truc super grave non plus, quoi.
2: Tu as fait un petit bout de temps, en plus.
5: Ramener à une vie, c'est un événement mineur, quoi.
0: Tiens, pour être solidaire avec Kenza et lui montrer qu'elle est pas toute seule, dites-nous si vous avez déjà été cocu.
5: Ah, bien sûr.
0: Comment vous l'avez appris ? Bah voilà, tiens, dans l'équipe. T'as été cocu.
2: Et t'as chialé ?
0: Et un paquet de fois.
5: Ouais, ça va, je suis pas le plus court de service.
0: Pas de service, mais regarde, la gothique, t'as fait cocu avec.
5: Avec
0: ses keufs, elle te l'a dit.
5: Non, mais je m'en battais les couilles, la meuf, je vais pour
0: Mais c'est du cocufiage.
5: Mais moi, je considérais déjà plus avec elle. Donc,
2: t'as fait cocu quand même.
5: Oui, non, bah écoute,
2: vous étiez en vacances, vous étiez quand même en couple, vous êtes parti en vacances chacun de votre côté.
5: Non, plus précisément, je suis parti sans elle, elle travaillait.
2: Ah, elle s'est fait ken.
5: Je sais pas, elle s'est fait ken parce qu'en fait, elle a commencé à me dire ça, là, sur son air énervé, là, avec son air de pain bêche, là. Ça va si bien. Non mais c'est vrai, non mais tu sais la meuf. En plus moi j'appelais en ami, tu vois.
0: Ouais, gentiment pour lui dire que c'était fini.
5: Non mais je partais pas dans le mode où je voulais
2: clash,
5: pas. Je voulais pas l'agresser, tu vois.
2: Ouais, tu voulais pas de clash.
5: Et l'autre elle commence à faire son air de pain bêche morue là au téléphone en voulant.

0: en essayant d'être désagréable. Bon, après, évidemment, j'ai été obligé d'élever le ton.
1: Et d'être désagréable aussi.
0: Ah non, mais c'est là qu'elle m'a annoncé, elle me fait, ouais, ouais, j'étais en couple avec un keuf. Bah, j'ai dit, bah, c'est bien, écoute. Sartek, reste avec.
1: Je suis allé dans le quartier CRS, ils faisaient tout cela et j'ai pas pu me retenir.
0: Et après, elle me dit, non, mais c'est toi que j'aime. Et je fais, non.
2: Négatif, madame.
0: Non, tu m'aimes plus. Non, ça, c'est pas possible. Non, non, reste avec. Non, mais voilà. Non, par contre, avec la. Avec Pouki Pu, bon, elle, ta soeur, elle me l'annonçait.
1: Ouais, elle te l'a dit, elle est cocu. Mais c'est les deux seules où t'as été cocu.
0: Après, j'ai peut-être été d'autres fois. Non, mais après, moi, c'était surtout des trucs de vacances, tu vois. Donc, c'était pas. Et puis, il y a des meufs où je m'en battais les couilles, tu vois.
1: Oui,
2: ouais, ouais, les meufs cocues comme ça que t'embranles.
1: Toi, quand t'es, quand t'es très amoureuse comme toi, Kenza, oui, et que tu lui fais confiance.
2: Ouais, c'était plus mal. Bah, ouais.
1: Voilà. C'était le premier amour de ta vie ou pas?
3: Ah oui, c'était vraiment le premier, j'avais 15 ans et.
1: Ah ouais, donc le premier amour de ta vie qui te fait cocu, oui, tu tombes de haut. Hein. Bah, enfin, bon, pour te dire, ça arrivait à plein de monde. T'étais cocu, Samy?
2: Ouais, moi, j'ai déjà été cocu, moi.
1: Ah ouais, t'étais cocu.
2: Celui qui dit qu'il a jamais été cocu.
1: Jamais, jamais.
0: Bah, moi,
1: j'ai beau réfléchir, je n'ai jamais.
0: Ah, on m'appelle le cocu de l'OM.
2: Ah, moi, le pire que j'ai été, c'est cocu, genre en frontline, devant moi, tu vois.
0: C'est-à-dire, comment?
1: T'es tombé sur ta meuf qui roulait une pelle.
2: Non, pas tombé. Je vous avais raconté, j'étais amoureux d'une meuf qui était en Corse, tu vois. J'étais allé la voir.
1: Ah oui, c'est vrai.
2: Et en fait, quand j'étais allé voir, la meuf, elle m'a dit, ouais, en fait, je sais pas trop et tout. Je fais, vas-y, cousine, je suis là et tout. Tu vois. Après, elle dit, ouais, je sais pas, attends, je vais réfléchir. Et après, elle part, genre, au bout de 10 minutes, je la vois, elle emballe d'autres mecs.
0: Ah bah, tu vois,
2: mais je crois qu'elle a réfléchi.
1: Elle avait réfléchi.
0: Elle a bien réfléchi. Elle a pris sa décision.
2: Tu l'as appelée cousine et là, t'appelles une meuf cousine.
0: Non, mais cousine,
2: c'est à vous, j'ai sa façon de parler, j'ai pas dit cousine.
0: Ah bah,
2: non, mais tu vois, bon, ça, c'était abusé quand même, de se faire tromper devant. Bon,
1: non, revenons pas.
0: Alors, tu vois, le Belge, que tu sois cocu, ça le dérange pas. Le seul truc qui te traumatise, c'est que tu l'appelles cousine.
2: Non, mais cousine. Non, mais tu parlais pas de cousine, mais zine. C'est avec vous, c'est façon de parler.
1: Et puis, voilà, salut Frelon.
2: Ouais, poteau, ça va.
1: Ne revenons pas à l'histoire de Cédric, l'histoire où tu as dépucelé la meuf. Au bout d'un an et demi, t'as galéré un an et demi. Et juste après, elle s'est fait sauter par le tout Paris.
0: Ah, ouais, tout Paname lui est passé dessus.
2: Quoi, Elle m'a trompé avec un mec, ça va, tout Paris.
0: Même la Picardie, je crois.
2: Ouais, bah grave.
0: Tout le loin, c'est collé. Elle, c'était pas le convoi de la liberté, c'était le convoi de la bite, elle.
2: Ouais, c'est ça.
0: Elle en a pris des kilomètres.
1: C'est ça.
0: Le convoi de la bite.
1: Karim, t'as été cocu?
4: Peut-être, mais je sais pas, gros. Jamais, genre, j'ai cramé un truc.
1: Jamais t'as grillé.
4: Mais bon, en même temps, j'ai pas été souvent.
1: Et Guilly?
0: Bah non, jamais. Aucune meuf n'a osé me faire cocu.
1: Eh bah, tu vois, bravo Guilly.
0: Aucune.
2: Ouais, c'est qu'une meuf dans
0: ça. En même temps, j'ai eu qu'une meuf, effectivement.
1: Oui, mais bon, c'était à moi.
0: Moi, j'irais faire le 1 sur 1. Une meuf, un coquillage.
5: Tu sais qu'elle a. Comment dire?
0: Pose ta question, Romano, vas-y.
5: Non, mais elle s'est fait sauter par un autre mec, tu crois?
0: Non. Enfin, en tout cas, pas à ma connaissance.
4: Et ça tient sur les couilles si elle se fait ken par un autre?
0: Oh, ça me ferait chier.
5: Mais t'es pas
1: vraiment. C'est quand même bizarre, Guigui. Tu lui fais l'amour et après, hop là, elle décide de ne plus jamais faire l'amour.
5: Bah, bizarre. Pas tant que ça quand il
4: réfléchit. Non, mais parce que Guigui, il nous dit pas la vérité. En fait, la meuf, il continue de la ken, mais c'est
0: non,
4: pas ça.
0: Non, je l'ai toujours dit, de temps en temps, ça peut arriver.
1: Ah.
0: Mais
5: ouais, mais bon, entre temps, peut-être que la.
0: Non, c'est vrai, elle aurait pu largement aller canailler, bien sûr. Mais je crois pas qu'elle l'ait fait. En tout cas. Elle m'a dit qu'elle avait jamais fait.
5: Bah écoute, Cédric te montrera une vidéo. C'est-à-dire que c'est pas moi à voir.
0: Oh putain,
5: parce que déjà il y a Cédric dessus.
4: Ah, oh, tu préférerais qu'elle te montre une vidéo genre de moi et Samy, on la ken tous les deux,
0: ah,
4: et montre une vidéo de Cédric qui la ken.
0: Oh putain, arrête. Oh, le style est horrible.
4: Moi et Samy ou Cédric tout seul?
0: Ah putain, mais Samy, ça a marché, ça me ferait chier.
1: Ah ouais, Cédric, tu as la réponse à ta question. Ah ouais. Tu vois, Cédric, tu peux ken la meuf de Guigui.
0: C'est vrai, mais non, doucement aussi, doucement. Mais elle est mineure.
2: Non,
1: elle est mineure.
0: Non, elle est majeure. Non, puis en plus, c'est tellement sale de voir vous deux là. Putain, Karim, en plus, toi, vu ce que tu nous racontes ce soir, ce serait pas beau à voir.
1: Non, ce serait pas beau.
0: Non, laisse tomber.
1: Kenza, faut pas bloquer sur cette histoire. C'est les messages que vous envoyez. Ça réagit déjà pour toi, là. Il y a Meuf de Conflans qui nous laisse un message. Et qui nous dit, faut pas bloquer pour un mec comme ça. Il t'a fait cocu, t'as déjà fait assez de mal. C'est pas une raison pour te paralyser tout le reste de ta vie.
5: Mais t'as été très, très, très, très, très malheureuse.
3: Ah, jusqu'à là, mais quand même, ça m'a touchée pendant un mois. Quoi. J'étais mal.
5: Ouais, mais là, c'est quoi? J'imagine que tu te fais draguer par des mecs de temps en temps.
3: Ouais, ça arrive.
5: Et
1: tu refuses?
5: Et à chaque fois, tu refuses. Pourquoi? T'as peur d'être à nouveau cocu?
3: Ah non, c'est juste que ça, il m'intéresse pas. Il y a un blocage, j'arrive pas à être intéressée.
4: Ah, genre le mec, l'autre d'avant, c'était pour toi le mec parfait, avant qu'il te trompe?
3: Ouais, c'est ça, voilà.
4: Ah,
1: genre, t'es tombé sur le mec idéal, regarde ce qu'il t'a fait, il était pas si idéal que ça, le gars.
5: Et puis dis-toi, que t'as pas trop le nez, du coup.
1: Oui.
3: Oui.
1: Non, mais en gros, si y en a un qui te plaît pas, tu te dis, il est pas idéal, peut-être qu'il est très bien.
5: Non, mais t'as pas, sur le coup, t'as pas eu le pif, tu vois.
0: Ah, le mec
5: qui te fait cocu.
0: Ouais, c'est vrai.
1: Bah oui.
3: Oui, mais c'est pas que physique, c'est même, je parle quelques temps et j'arrive pas à aller plus loin.
1: C'est fou, ça.
5: Non, mais à mon avis, parce que t'es resté bloqué sur lui aussi.
3: Ah, je sais pas.
5: Bah, il doit y avoir un... Parce que de tous les mecs qui draguent, tu vas pas me dire qu'il y en a pas un, tu vois, qui est un mec
2: mignon,
5: bien.
2: Ouais,
5: qui
2: est
1: oui, ça fait 4 ans,
5: mignon,
1: l'histoire.
5: Qui est sympa.
1: Oui.
5: Tu te refuses à l'amour.
1: Non, mais c'est vrai, c'est cool.
2: Ouais, c'est fou, mais en 4 ans, t'as jamais vu un mec où, je sais pas, où tu te dis, ouais, lui, il est mignon, je vais peut-être tenter un truc.
6: Si, elle a un mec en tête.
2: Ah, t'as un mec en tête. Ouais, elle me l'a dit au standard, mais je sais pas si elle veut vouloir
1: c'est
2: dire.
1: C'est qui
3: ça m'est connu.
2: Oh, ah ouais, elle est très connue, c'est Guigui.
5: Ah, elle est très connue, c'est une star aussi.
1: C'est Guigui. C'est Guigui. Oh, Guigui a giclé.
2: Oh, belle imitation de giclage.
1: Oh, vous avez entendu.
2: Ah ouais, donc c'est vrai
5: ah
2: que.
5: Ah ouais, donc là, mais
1: c'est vrai que Kenza, ton cas, là, ton cas est plus grave que Pédé, quand même. Donc là, c'est grave, là.
2: C'est la psychiatrie. Ah bah, Kenza, ça fait plaisir, donc, c'est gentil.
1: Un mec comme Guigui, ça t'intéresserait. Pourquoi? Parce que tu te dis.
3: Bah, il est drôle, il est mignon, il est intelligent. Voilà quoi.
2: J'ai jamais eu autant de compliments en si peu de temps.
1: En effet, en effet.
6: C'est un cours d'honneur, comment il peut être intelligent?
2: Ouais, j'avais
1: là. Peut-être pas s'emballer non plus, oui.
6: Tu me mets dans les autres.
2: Ah, c'est clair. Non, mais t'as pas tort, c'est vrai que je suis beau physiquement. Ouais.
1: Voilà.
2: Là, t'aimes bien son style. Ouais.
1: Voilà, voilà.
2: Voilà, voilà.
6: C'est Guigui qui est vraiment
5: pas là. C'est bien parce qu'il est pas gênant, non.
2: Ouais, voilà.
5: Un petit peu, c'est. Ouh, c'est.
2: Non, mais en tout cas,
5: derrière, il faut sortir les rames quand même.
2: Ouais, mais Kenza, ça fait plaisir, ça me touche beaucoup. C'est très gentil en tout cas.
1: Bah, rencontrez-vous. Bah, oui, rencontrez-vous. T'es 21 ans tous les deux, allez-y.
6: Décris-toi, vas-y, Guigui, décris-toi.
5: Ah non, Guigui, s'il te plaît, j'ai pas envie d'être malade.
2: Non, mais Kenza, elle m'a déjà vu. Tu m'as déjà vu, t'as dit que t'es mignon. Tu m'as pas.
6: Excuse-nous, là.
2: Tu m'as vu. Je suis une star, ouais, pas de problème.
6: Tu m'as vu à la télé.
2: Tu m'as vu un peu, je suis un peu une star à Skyrock.
1: Et bon, bah, non mais on peut peut-être vous mettre en contact tous les deux. Après faut jamais bloquer pour
2: c'est
1: un
2: le même âge.
1: Pour un gars la vie continue hein. Kenza, tu vas pas te bloquer à chaque fois qu'un mec te fait cocu. D'ailleurs, je vous ai demandé si vous aviez été cocu. Il y a plein de messages qui défilent. On va mater ça dans un instant. Vous pouvez témoigner. Comment vous avez découvert que vous étiez cocu? Qui c'est qui vous a fait cocu? Et comment vous avez réagi? Enfin bon, vous nous dites. 41759, skyrock.fm et l'appli Skyrock. On va y revenir avec toi, Kenza. Donc, les cocus pour. Enfin, les cocus et. Oui, les cocus. Pour aider Kenza et lui montrer que. On peut s'en sortir d'un cocufiage.
6: Non mais parlez-vous un peu.
1: Il faut pas bloquer.
2: Je suis vraiment un tombeur en fait.
1: Il y en a qui te comprennent. Hein. Redescends
6: d'un étage.
2: Attends, laisse-moi profiter, gros. Ça, hey, une meuf, ça fait combien de temps
6: vas-y,
2: que je galère. Laisse-moi profiter.
1: Il y a Sandra là qui nous laisse un message.
6: Allez, il est parti.
1: Sandra, bonjour. Elle est restée bloquée sur un mec. Elle est en gros la même histoire que toi, Sandra. Laisse ton numéro, Sandra, qu'on t'appelle. Elle est restée bloquée sur un mec pendant 8 ans. Voilà, l'a fait cocu pendant 8 ans. Elle a eu du mal à s'en remettre. Elle avait des petites histoires et aucun mec ne me convenait, elle nous dit.
5: Ouais, mais ça, c'est dans ta tête. Non, mais ouais, mais ça, c'est
6: dans la tête. Bah,
5: c'est
6: oui.
5: Dans la tête. Il y a forcément un mec.
1: Bah oui.
6: Kenza, c'est Guigui.
1: Non, mais en plus, quand vous êtes tombé sur un gros con, dites-vous qu'il faut enchaîner, que vous pouvez trouver mieux, en fait. Hein. C'est vrai.
6: C'est
1: hein.
6: Vrai, ouais.
2: Ouais.
6: Surtout s'il te fait cocu, gros.
1: Bah oui. Bon, laissez-nous vos messages.
5: Ça peut difficilement être pire, voilà.
1: Bah ouais. Allez-y, on en reparle avant minuit. Longs célibataires. Il y a des célibataires endurcis qui sont très contents. Il y a Switch qui nous envoie un message sur la piste Skyrock. Salut Switch.
3: Ouais,
1: et lui, il veut rester célibataire toute sa vie. C'est trop bien. On peut niquer d'autres meufs sans qu'on prenne la tête.
5: Bah, le but, c'est de bien le vivre.
2: Exactement.
1: Oui, le but, c'est d'être bien comme on est. Bon, on s'occupe de tout ça, vous réagissez, on aura nos double appels à retrouver tout à l'heure. Et on va reparler gros seins dans un instant, chirurgie esthétique, etc., etc. Vous restez bien sur Skyrock, c'est jusqu'à minuit, c'est Radio Libre.
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12: Ah, c'est le gamin, il est en âge de manger des côtes de bœuf, faut arrêter de la laiter. J'avoue. Après, c'est un délire chez certaines femmes.
13: La copine de la mariée continue.
12: Ouais, tu sais, il se fait un steak, après il mange un peu de lait. Hop.
14: Qu'est-ce qu'il a 18 ans. Normal.
15: Continue, tranquille.
12: N'importe
15: donc,
12: quoi.
15: Donc vous pouvez réagir là-dessus. Vous me dites, il y a Nathan qui nous dit moi, mon frère, il a eu un enfant et sa copine a allaité à 19 ans. À 20 ans, elle avait déjà des seins de vieille. Eh bien, on salue. Salut Nathan, 17 ans. Salut la copine de ton frère.
16: Elle va être contente.
15: Qui a 20 ans a déjà.
16: Donc.
15: Les Saintes Vieilles, ta belle-sœur, c'est ça.
16: Oui.
15: Qui a donc déjà des Saintes Vieilles à 20 ans, ça va lui faire plaisir, c'est l'écoute la Radio Libre. Il y a toujours des belles surprises dans la Radio Libre. Il y a peut-être parfois des messages qui sont passés spécialement pour vous. Là. Il y a Alia qui nous pose une question, Alia 19 ans, et qui nous dit, est-ce qu'elle en a vraiment envie de son opération des seins?
10: Ah bah ouais, ça fait au moins 2 ans qu'elle m'en parle.
15: Ah ouais, donc elle en a vraiment envie, c'est bien réfléchi.
13: C'est qu'elle est pas bien.
15: C'est pas sur un coup de tête.
12: Ni
15: sur
12: allez, paye, mec.
15: Et paye. Alors attendez, on a des réactions là, on va prendre vos réactions, vous réagissez, on est en direct, hein. Vous nous appelez 01 53 40 30 20. Donc pour Yanis et sa femme qui va avoir des plus gros seins, chirurgie esthétique ou pas, on a au téléphone en direct avec nous Jimmy à Autun.
12: Ah bah Jimmy,
15: en Bourgogne,
12: ouais, c'est le Bourguignon.
15: Salut Jimmy.
10: Salut Romano.
12: Ah bah salut Jimmy, comment ça va?
10: Bah ça va et toi?
12: Bah pas mal, écoute, tranquille.
14: Je vous connaissais?
12: Non, pas du tout, mais on se parle entre Autunois.
15: T'habites à Autun tous les deux. T'as 24 ans, Jimmy, c'est ça?
10: Ouais, c'est ça, ouais, je voulais réagir à Yanis, du coup, et sa copine.
15: Ouais, vas-y, dis.
10: Ouais, bah, j'étais parti du principe, du moment que elle veut absolument le faire, bah, qu'elle le fasse, c'est pour son estime de soi, ça reste important.
15: C'est pas moi qui posais la question, c'est Alia qui demandait si elle en avait vraiment envie, donc ça fait 2 ans qu'elle en a envie, hein, Yanis.
10: Moi, j'avais une question, du coup. Savoir si on a le troisième enfant là, si elle n'allait pas, c'est ça, elle va les garder ou ils vont faire pareil que les deux premières grossesses ou
15: C'est pour savoir si vous faites l'opération avant le troisième enfant ou après le troisième.
12: Autant faire après.
13: Ouais, je pense aussi. Hein.
10: Ouais, ouais, mais si on fait le troisième enfant, est-ce que si elle n'allait pas, elle va garder la forme de sa sœur ou pas?
15: Ben c'est pour ça qu'on te dit, ce serait mieux de le faire après.
12: Non, mais fais-le après. Ouais, après, au moins,
13: une fois que
12: vous avez fait les 3 mouflets, elle se fait retrouver.
14: Trois mouflets.
12: Taper les seins, et puis voilà.
15: Une fois qu'il a fait les 3 mouflets, c'est faire les nibards.
12: Ah, c'est ça.
15: Ouais, c'est ça. Pourquoi, Jimmy, toi, t'as une copine qui s'est fait refaire les seins ou t'as une copine?
10: Non, mais justement, moi, j'ai un ami qui a payé une opération à une de ses copines, justement. Parce qu'elle avait un gros problème de confiance en soi et puis ça l'a mangé énormément psychologiquement.
15: Elle avait quoi, c'est ça, ta copine?
10: Elle avait des petits seins, c'est tout. En fait, c'était pas, ça l'a dérangé beaucoup et puis ça lui a créé un énorme complexe. Et c'est vrai que du moment qu'ils ont fait l'opération, elle s'est sentie beaucoup mieux dans sa vie, quoi, en général.
15: Ouais, donc ça lui a donné de l'assurance.
10: Ah bah ouais, bien sûr, dans la vie de tous les jours, elle se sent beaucoup mieux et ça l'a beaucoup aidé.
13: Ah ouais, je comprends.
15: Ça lui a donné confiance en elle.
10: C'est ça, ouais.
15: Bon, écoute, après, tout dépend combien ça coûte, hein. Parce qu'il y en a qui nous disent, ouais, mais c'est cher.
12: Ouais, bah après, tout a un prix.
15: Si c'est pour les refaire tous les 10 ans, nous dit BO, là, sur l'appli Skyrock, salut à toi, BO. Autant ne pas y aller. Le lipolifting, c'est prélever la graisse dans les cuisses et les mettre dans les seins, c'est naturel. Tu peux faire ça, c'est Eva plus Didi qui nous envoie le message.
12: C'est pas mal, ça. Hein. Oui, mais bon, c'est un prix aussi. Ça soit beaucoup moins cher que
15: l'hypothèse. C'est pas lipolifting, c'est lipofilling. Tu prends donc, je sais pas, par exemple, tu te mets t'as trop de cul, pas assez de seins, tu prends dans le cul et tu mets dans les seins.
13: Bah, il y a des nanas qui font ça pour le cul.
15: Après, t'as les seins qui puent la merde, mais bon.
13: T'es con.
15: Non, mais bon.
13: Non, mais il y a des nanas qui font ça pour le cul, ouais.
15: C'est naturel, au moins tu recycles.
12: Pour avoir les culs à la Kim Kardashian.
13: Ouais.
12: Ah, c'est immonde.
15: Il y a un mec ou une meuf, je crois que c'est une meuf qui s'était fait. C'est une meuf qui s'était fait.
12: Non, c'est immonde.
15: Greffer quelqu'un qui Kardashian, mais ça dépend des goûts, on va dire. Qui s'était fait greffer sur plus. Je crois que c'est une meuf qui s'était fait greffer la peau des fesses sur. Parce qu'elle avait été. Elle avait une maladie où elle avait été brûlée.
12: Ah, il y avait des poils. Elle avait des poils de cul sur la gueule.
13: Ouais. Ah oui, je me souviens.
12: Non, mais bon.
15: La peau, je crois.
12: Techniquement, c'était bien foutu, quoi. Mais bon, sauf qu'elle avait des poils de cul sur la gueule, quoi.
14: Ça, c'est moins cool.
12: Ça, ils n'avaient pas prévu, c'est les effets secondaires.
13: C'est pas super.
15: T'imagines, t'as des poils de cul qui pose sur le visage.
13: Non, c'est ignoble.
15: C'est ouf, Marie. toi qui veux te faire faire un lifting quand tu seras vieille.
13: Ouais, bah oui, peut-être.
15: Tu vas te faire tirer de partout.
13: Non, ouais. Pas tirer de partout, mais.
12: Juste la chatte.
13: Mais non, mais si c'est bien fait, ça se voit pas.
12: Tu vas te faire lifter la chatte?
13: Mais pas la chatte. Le visage. Vrai. Tu sais que mon visage est là.
14: En même temps.
13: Ouais. J'ai pas la chatte au niveau du visage.
12: Ah, bah, c'était un peu une tête de cul.
13: Allez. Évidemment.
15: Bon, il y a Abdel qui voulait réagir aussi. Tu bouges pas, Jimmy, reste avec nous. Abdel pour Yanis. Allô, Abdel.
16: Oui, allô, oui, bonsoir.
15: Bonsoir, Abdel. Bonsoir, Abdel. Et toi, comment vas-tu,
12: Abdel?
16: On va dire Foul, Romano, Marie.
12: On est là,
14: ma gueule.
15: Tout le monde est là.
16: Ça fait 23 ans que je vous écoute. Hein. 23 ans. Hein.
15: Putain, avant même jeunesse.
13: C'est cool.
15: Putain, t'es pas là encore et t'étais déjà là. T'es un champion, toi, Abdel. Bon, t'es un roi, toi, Abdel, et tu voulais réagir par rapport à ce que nous dit Yanis, enfin, aux questions que nous pose Yanis.
16: Oui, en fait, moi, en 2015, j'ai rencontré une personne sur Lyon.
15: Oui.
16: Et en fait, elle avait des seins tout petits. Elles y sont toutes petites.
15: Tout petits, les seins.
16: En fait, elle était complexée. Elle avait 3 enfants. Et en fait, quand on couchait ensemble, elle est à la lumière, elle veut pas que je la vois
15: ah
16: dure.
15: Ouais, ah ouais, elle voulait pas que tu vois ses seins. Mais moi j'aime bien les petits seins, je vous dis ça les filles, si vous avez des petits seins, moi je suis pas fan.
14: Mais c'était quoi, genre petit, mais genre des œufs au plat?
16: Non, mais vraiment, ouais, voilà, ouais, tout à fait.
15: Ouais. Ah, c'était vraiment des tout petits seins, quoi.
16: Même moi, quand je l'ai touché, j'avais, franchement, je disais.
15: Mais tu es un
16: homme.
15: Laisse-moi vérifier, t'es quand même une chatte. Parce qu'elle a vérifié, on sait jamais si tu peux avoir une surprise. Tu te dis après, elle a un clitoris géant, non, c'est sa bite.
16: Et du coup.
15: Faire attention.
16: Ah ouais, pas du tout. On sortait ensemble, mais que dans le noir. On couchait ensemble, que dans le noir. Un jour, je dis, attends, un matin, je vais allumer la lumière pour voir sa réaction. Mais il faut vraiment qu'elle passe le cap. Qu'elle se fait opérer. Elle voulait aller en Tunisie pour les faire et tout. Ben, je dis, vas-y, au moins tu te sentiras mieux. Et puis psychologiquement, ça l'aidera à passer un cap, quoi.
13: Non, mais c'est bien, ouais, qu'elle l'ait fait.
15: Et donc elle l'a fait, bah, comment ça s'est passé?
16: Bah écoute, on s'est séparés depuis.
15: Ouais.
16: Et, je l'ai laissé sur Lyon, alors, avec ses petites seins. Je sais pas si elle l'a fait ou pas.
15: Ah, tu sais pas si elle l'a fait, d'accord.
16: Non, je sais pas. Et après, un coup, j'ai rencontré une copine sur Verdun, à la Meuse. Donc je suis parti au Luxembourg, j'en ai rencontré une personne là-bas. Et en fait, celle-là, par contre, elle les avait refait en Tunisie.
12: Et alors, c'était bien fait, cool. Ils sont dégonflés. Ouais,
16: c'était symétrique, et c'était symétrique et tout, etc.
15: Bah, c'est mieux, oui.
12: C'est bien.
16: Je lui dis, est-ce que tu sens les mêmes sensations quand je te touche, tout ça? Est-ce que tu as dit, je sens tout.
15: Ah ouais, donc il n'y a pas de, voilà, pas de problème de
16: non, sensibilité. Non, franchement, pas de cicatrices, ils étaient symétriques, bien faites. On ne dirait pas, si elle ne l'aurait pas dit, je ne l'aurais jamais su.
15: Ouais. Alors, qu'est-ce que vous pensez? Tiens, il y a Mora qui nous laisse un message. Il a une petite cousine qui a 15 ans et qui veut se refaire faire les seins.
13: Non, mais là, c'est
12: 15 ans.
15: Ça, c'est les effets. Je pense que c'est les effets de la télé-réalité, des influenceurs et tout.
12: Bien sûr, bah oui.
15: Je pense que ça vient de là.
14: De toute façon, à 15 ans, elle peut pas. Déjà.
12: Elle n'a pas, pas le droit, voilà.
14: Légalement, c'est interdit. Ouais.
15: Là, à la boulangerie, j'ai vu une petite, mais elle devait avoir 9 ans, 8-9 ans. Elle était maquillée, rouge à lèvres. Les yeux, ça m'a fait bizarre. Je me dis putain, c'est chelou quoi.
13: Ah ouais, non, mais ça c'est.
14: Alors moi, bon, je vais une fois de plus, je peux faire des
13: j'étais sûr, que t'allais ouvrir ta gueule.
14: Non, mais moi, pour moi, c'est des parents, c'est des cassos. Tu vois, tu laisses pas ta gamine de 9 ans s'habiller comme une timpe.
15: Et quand je dis, tu vois, 9 ans, elle m'arrivait. Ouais, elle m'arrivait.
14: C'est comme quand tu vois des gamines de 8-9 ans qui sont en string, tu vois. Il y a un âge pour tout quoi, tu vois.
13: Alors, je suis d'accord là-dessus.
14: Non, mais c'est les parents qui doivent intervenir. Moi, ma nièce, elle voulait se maquiller. Elle avait été un peu plus vieille. Elle avait 10-11 ans. Parce que les grands-parents, elle était en vacances chez les grands-parents. Les grands-parents avaient des amis. Et ils avaient leur petite fille, mais qui avait 16-17 ans, tu vois. Bon, qui était maquillée.
12: Elle voulait faire pareil,
14: ouais. Qui était maquillée comme des voitures volées, comme on dit.
13: Non, mais elle peut s'habiller un soir, quoi.
14: Non, mais c'était plus maquillée. Les meufs, on aurait dit des putes. Tu les mettais sur le trottoir, on aurait dit. Non, mais maquillée. Un maquillage léger, c'est quand même plus joli. Peinture sur la gueule, tu vois.
15: Bah, la petite, là, elle avait les yeux tout noirs. Enfin, elle était maquillée des yeux, elle avait du rouge à lèvres, mais rouge.
13: Hein
15: enfin, c'était pas un truc discret.
12: Ah, ouais, c'était pas discret.
13: Non, bah, 9 ans.
15: Ouais, 8-9 ans. Ouais.
14: Non, mais même 8-9 ans, c'était une maquillée à 8-9 ans, une claque dans ta gueule. Ouais.
12: Non, mais t'imagines la tête de la mère.
13: Non, mais après, pour s'amuser, bon, pourquoi pas, tu vois.
14: Non, mais tu t'amuses chez toi, pas la boulangerie.
13: Oui, voilà, c'est ça.
14: Elle était vite de trimballer ta fille qui a 8-9
13: ans. Elle avait un petit sac à main et tout.
14: Habillée en
13: des talons.
15: Je n'ai pas regardé, juste la gueule.
14: En tout cas, pour finir l'histoire avec ma nièce, moi, elle, direct, elle est rentrée. Elle dit je vais me maquiller comme elle. Donc, comme les meufs de 16-17 ans, à la grand-mère, elle a dit c'est hors de question, tu ne te maquilleras pas. Je peux dire qu'elle ne s'est pas maquillée. T'es.
15: Et puis, Mora, pour ta petite cousine à 15 ans, les seins, il faut qu'elle attende. Hein.
14: Déjà, de toute façon, elle est sûre. Non, mais puis, de toute façon, il n'y a aucun chirurgien qui voudra le faire.
12: Ah, bah oui, tant que t'es mineur.
14: Non, mais si tu vas voir un mec, un médecin qui est un vrai médecin, pas un charlatan, machin, le mec, jamais il acceptera. Déjà, elle n'a même pas fini de se former, tu vois.
13: C'est ça.
15: Ce que dit Badaboum, là. Badaboum, 25 ans, elle nous dit 15 ans, faut pas abuser à son âge. À son âge, je pensais pas à ça, mais ça. Qu'est-ce qui te fait rigoler?
14: Non, mais est-ce que c'est le message de Jus par rapport à la petite de 8-9 ans? Jus demande si c'était peut-être une naine.
15: Mais non,
12: c'est un enfant.
15: Non, c'est une enfant. Non, je l'assure, c'est pas une. Non, c'est une enfant. Ah, je sais faire la différence quand même.
12: Là, il est fou, il est pas miro.
15: Non, mais bon. Non, je suis pas biglouche quand même.
12: Ouais, quand même.
15: Ouais, il y a un âge, il faut attendre. Moi, je pense que je vais me faire refaire les seins quand je serai plus grande. Message de Samira là sur l'appli Skyrock. Mais tu as quel âge, Samira?
12: attends.
15: Hein. Tu vois, Yanis, bon, c'est plutôt positif les réactions, ce que je vois d'après ce que vous nous dites.
14: Bah après, c'est le budget, quoi. C'est vrai que ça coûte de l'oseille, quoi.
10: Ouais, ouais, mais on attends,
15: m'a dit. Attends, troisième gosse.
10: Ouais, ce que je veux
15: faire,
10: ce qu'on a
15: décidé, ouais. Déjà, ça repousse un peu, on sait jamais. L'effet du troisième enfant, peut-être que les seins vont grossir.
13: Non, mais ça va grossir, mais ça va retomber après.
15: On ne sait pas, regarde. Ah, il y a The Show qui nous dit, moi, j'ai déjà bouffé les loches à une meuf refaite, j'avais l'impression que t'étais une poupée gonflable.
14: Et bah après, je pense que ça dépend comment c'est fait, c'est toujours pareil.
12: Ouais, ouais.
14: C'est
12: du prix de qui c'est. Qui
14: ouais, t'as des très bons médecins comme t'as des charlatans, quoi.
10: Bien sûr, bien sûr.
15: Il y a Lucas, tiens, qui voulait réagir aussi, on va le prendre. Vous pouvez réagir en direct, hein. Vous nous appelez 01 53 40 30 20. Si vous avez envie de parler de tout ce que vous voulez, n'hésitez pas. Puis si vous voulez réagir à ce qui se dit à l'antenne.
14: Mais souvent,
15: profitez, Lucas d'Orléans.
14: Le bon conseil que donnent les gens qui. Les vrais bons chirurgiens, c'est d'avoir quelqu'un qui est déjà allé chez le chirurgien, se faire quelque chose. Comme ça, déjà, tu te rends compte de comment ça a été fait, tu vois.
13: Ouais.
15: Genre, tu regardes des photos de ma vie. Dame, tu prends pas le sien, c'est ça que tu
14: non mais dire. Voilà, par exemple, non mais si t'as une copine ou dans t'as forcément une relation plus ou moins lointaine qui a peut-être fait les seins et tu lui demandes où elle a été, si c'est bien fait, tu vois. Si c'est mal fait, bon, évidemment tu n'y vas pas.
15: Voilà, ouais, si t'as un qui regarde le ciel et l'autre qui regarde le sol, tu te dis
13: il y a un souci.
14: Non mais c'est un peu comme un garagiste, tu vois. Si t'as ta bagnole à faire réparer, t'évites d'aller chez le mec qui a bousillé la voiture de ton pote.
15: Voilà, c'est vrai.
12: C'est ça.
15: Et Lucas, donc Lucas, t'es à Orléans, tu voulais réagir aussi. Salut Lucas.
17: Ouais, salut l'équipe.
13: Salut.
15: Salut Lucas.
14: Tu as des beaux seins, toi?
17: Moi, non, je fais du A à peu près.
15: Ah, oh, c'est pas énorme, oui, c'est vrai. Oui.
17: C'est pas énorme, ouais.
15: Ouais, c'est pas énorme.
17: Voilà.
15: Cédric, tu t'es fait refaire les seins?
12: Non, du tout, c'est naturel, moi.
15: C'est, ah, bah, tu vois, c'est.
12: Pas besoin de chirurgien, tu vois.
15: Eh ouais. Tu vois, ta meuf, elle aurait les seins de Cédric, Yanis. Pas de problème de chirurgien.
14: Il ouais, y aurait quand même de la barbe autour des tétons.
15: Oui.
12: Ouais, ça, c'est un problème.
13: Ouais, c'est ça.
12: Non, mais pas,
14: sur une meuf, c'est
13: la
14: pas
13: barbe.
15: Ouais, puis
12: des poils, quoi.
15: Et puis des tétons géants aussi.
17: Ouais, le jour où il va allaiter, t'as attendu.
15: Ah oui, Cédric, oui, c'est. Ouais,
14: le jour où il va allaiter, surtout, il va tuer le gosse, non?
15: C'est toxique, le bordel. Qu'est-ce que tu voulais nous dire, Lucas, toi?
17: Bah, moi, en fait, j'ai ma femme, elle a eu deux grossesses, du coup. Et la première, j'ai eu deux filles. Ma première fille, elle a allaité pendant 3 ans.
15: T'as 3 ans, c'est long, hein?
12: C'est
17: long. Ouais, c'est long, ouais.
15: Ouais.
14: Mais c'est quoi la moyenne de l'allaitement en général?
15: Alors, ça.
12: Ça varie, hein. Il y a des meufs, c'est des années, hein, gros.
15: Ouais, mais...
13: Ouais, mais oui.
12: C'est quand même pas courant que ça dépasse un an, quand même.
13: Bah oui, c'est ce que.
14: À partir de combien de temps ça bouffe normal un gosse, à peu près?
12: Ça dépend. Maintenant,
14: ouais, solide, on va dire.
12: Maintenant, les nouvelles mentalités, c'est de très tôt leur faire goûter tous les types de légumes. Ouais. Et des machins, tout. Tu vois, moi, j'ai mon petit neveu, à partir de 4-5 mois, il commençait à sucer des trucs, des morceaux de mangue.
13: Ah, c'est vrai.
12: Ouais. Bah, sucer parce que. Au début, ils ont pas dedans, donc ils peuvent
13: pas. Ouais, ils sont pas dedans.
14: Comme moi, j'ai commencé très tôt à sucer.
12: C'est comme une sucette, comme entre deux, quoi.
14: C'est des grosses carottes.
12: Non, des trucs mous un peu. Ouais. Tu vois, de la mangue, du kiwi, de la courgette.
17: Ah, ouais, les habitudes. Ouais, ouais, tu vois, ma fille, la première, elle a eu ses dents, les premières dents à 3-4 mois, tu vois.
12: Ouais, au début, ils ont une dent dedans.
15: Ça, c'est l'enfer ouais. Quand elle pousse les dents, ils n'ont pas de chine.
17: 3-4 mois, et bah, maintenant, elles sont toutes pourries, maintenant, quand je vais et tout.
15: D'accord, bah,
13: c'est toutes pourries,
15: les dents.
13: Dents.
12: Déjà,
13: les dents. Non, et surtout, les seins de ta femme.
17: Non, mais ça va, parce qu'en fait, il y a le tire-lèvre aussi.
14: Non mais pourquoi elle allait chez une autre
13: En fait il va pas au sein, elle
17: faisait un peu les deux, ouais.
14: Mais pourquoi elle avait déjà les dents pourries, le gosse?
17: Parce qu'en fait elle les a eues à 3 mois et c'est pas les dents.
14: Ah c'est les dents de lait de toute façon.
13: C'est normal. Ouais.
17: Et en fait ouais, vu qu'elle avait 3 mois, je peux rien lui donner à part du lait. En fait le lait il est très mauvais pour les dents.
15: Ah ouais,
13: c'est un peu acide.
17: C'est super sucré.
14: Putain, elle a déjà les dents pourries, ça promet, tiens.
13: T'as déjà goûté le lait des seins de ta femme?
17: Non, elle voulait pas.
15: C'est vrai qu'elle
13: dit. Ah, elle voulait pas.
17: Ouais, elle voulait pas.
15: Ah, moi, je goûterais pas non plus.
13: Ah, mais moi, j'avais goûté. Enfin, moi,
14: j'avais plus rien à boire, alors je me tétais.
13: Non, ça s'était stoppé parce que je voulais pas allaiter.
14: Je me tétais.
13: Et tu sais, le premier truc qui était sorti, j'avais goûté, mais
15: c'est. C'est quoi,
17: c'est parce que le liquide, il est un peu transparent.
14: C'est vrai,
13: ouais, c'est ça, ouais.
14: Marie, tu préfères ton lait de sein ou du sperme?
12: Ça ressemble un peu.
13: Mais de toute façon,
17: avec
13: j'ai pas
17: ou
13: besoin
17: sans
13: de
17: vodka.
14: Non, mais tu préfères
15: sans vodka.
14: Au goût.
13: Ah non, au goût, dégueulasse, les deux.
14: Non, mais le sperme quand même.
13: Ah bah là, je vais pas aller téter ça forcément.
15: Tu préférais du sperme ou du lait de sein?
12: Non, mais je vais pas prendre du sperme quand même.
15: Bah pourquoi pas?
12: Non, pas de sperme. Non, c'est malade.
15: Tu préfères du sperme ou du lait de sein?
14: Ah oh, bah évidemment.
15: Du sperme.
12: Du lait de quoi?
15: Voilà, c'est bon.
12: Du lait de quoi?
15: On a la réponse, Cédric.
12: Non, je peux la réponse.
15: Bah nous on l'a eu.
12: Ah non, j'ai
15: ouais, bah, merci en tout cas pour ta réponse. Merci pour ta réponse.
12: Il y a un mec, je sais pas, c'est vrai, il dit qu'il a déjà fait des crêpes avec du lait de sein.
14: Vous savez qu'il y en a qui font des glaces. C'est en Angleterre, je crois. Il y avait un glacier qui faisait
15: glacier, fait des glaces sur les
12: céréales.
14: Ouais, on les maternelles.
15: Il y en a qui l'achètent, t'imagines.
12: Mais tout à l'heure, j'étais chez ma sœur à midi, et bon, elle allait être mon petit neveu, il est tout petit, tu vois. Et
15: Elle nous a fait une sauce blanche avec son lait.
12: Eh, je te jure, mais en plus, sérieusement, elle me l'a dit, je voulais me faire un café avec du lait, un café latte, tu vois. Et elle me dit, ah, par contre, j'ai plus de lait normal, j'ai que mon lait à moi que j'ai tiré. Oh. Mais elle me l'a dit serein, tu vois. Et j'ai
13: ah ouais, t'as du bon.
12: Non, mais c'est une vanne.
15: Moi, dit, ouais,
12: et moi, j'ai fait. Ouais, j'ai cru, tu vois.
13: Je vais boire un café noir.
12: Je vois, laisse tomber, je vais pas prendre un café. Elle me dit, non, mais je déconne, t'es ouf.
15: Ok, bah écoute, Yanis.
13: C'est clair.
15: Ce qu'on fait, on attend le troisième enfant qui va arriver, de toute façon.
17: Comme
15: ça, tu mets de l'argent de côté, vu que ça va te coûter une couille. Et puis, avec un peu de chance, ça change d'avis.
17: Mais ouais, il y avait un truc.
15: Tu le fais, tu nous racontes, tu me diras.
17: Ouais, pas sûr. Comment ça s'appelle? Il y a une pote à moi qui s'est refaite le sein, la poitrine, pardon.
15: Oui.
17: Et en fait, elle a parlé à son médecin généraliste. Elle a dit, ouais, bah écoutez, je suis hyper complexé par la taille de ma poitrine, etc. Et apparemment, ça a été financé par la Sécu ou je sais pas quoi, en fait.
15: Non, des fois, dans certains cas, ça peut être une reconstruction mammaire, ouais. Mais après, c'est quand t'as des gros seins que ça te fait mal au dos, tu peux. Oui,
14: il y a des trucs.
13: Ouais,
14: des trucs
13: ça s'est remboursé, ouais.
15: Bon, bah écoute, ça te laisse le temps de te renseigner.
14: Ah, tu peux te renseigner toujours, ouais.
15: Bah oui. Bah merci pour les témoignages, merci Lucas. Lucas d'Orléans, on va t'envoyer ton t-shirt Skyrock à la maison. Une bise à ta petite et à la famille. T'embrasse tout le monde. Et merci à Abdel également. Abdel, des bisous. T-shirt Skyrock, on t'envoie ça à Rouen. Et merci à Jimmy d'Autun. Salut la Bourgogne.
14: Salut la Bourgogne.
15: Bonsoir la Bourgogne. Il y a Émilie qui nous dit que moi j'ai fait des savons au lait maternel. C'est très bon pour la peau. Ouais, au moins tu les bouffes pas, c'est déjà ça.
12: Ouais, c'est mieux.
15: Ouais, c'est déjà. Marie, toi, ça te. Ouais, c'est pas.
13: Non, bon, c'est.
15: Bon, il y a bien des shampoings au lait, tout ça.
13: Les danesses, tout ça.
15: Bah oui.
14: Il y a une crème au sperme, Cédric, qu'on utilisait à une époque.
15: Ah, t'as arrêté ça, Cédric, ou pas?
12: Ouais, mais j'ai arrêté là depuis deux semaines. Là.
13: Je m'avais fait un masque.
15: Non, mais dis pas comme si c'était pas vrai. T'as bien fait une crème au sperme un jour.
12: Non, une fois, on l'a fait dans l'émission. On l'avait dit.
15: Voilà.
12: Bah, c'était pas du sperme.
14: C'était le sperme de Vincent McDoom.
12: Ouais, voilà.
13: Ah oui, c'est vrai, c'était ça.
14: Un vieux mec de télé-réalité.
15: Ouais.
12: Non, mais j'ai essayé une fois pendant l'émission, mais après j'ai jamais fait.
14: Dans le visage, t'adorais ça.
12: Ouais, bien sûr.
14: Mais il y a des vidéos, tout ça.
12: Ouais, bah grave.
14: Bah, allez chercher, vous verrez.
12: Ouais, bah vas-y, bah allez chercher, ouais.
15: C'était les archives Guigui des émissions.
12: Je vais aller jeter un œil
15: chercher la vidéo de ce gars, le sperme de Vincent Bagnon.
12: On va vérifier tout ça.
15: On va vous remettre la photo.
12: Mais casse-toi.
15: Une bonne solution pour avoir une très belle peau.
12: Ouais, grave.
14: Et on voit que ça marche grave.
13: Ah putain, je viens de voir un message là. C'est Nonette qui dit mon opération va être prise en charge. Donc pour
15: prise,
13: pardon. Prise en charge pour faire.
15: Puis c'est toi qui lis mal parce que Nonette, ça va être très bien écrit prise en charge.
13: Ouais, ouais, tout à fait, parce qu'en fait, ça fait moins de 4 cm entre son tour de taille et les seins.
15: Ah, dis donc.
13: Et donc, c'est possible. Pris en charge. Bah ouais.
12: Non, mais 4 cm, c'est même un mec qui a plus, Marie.
13: C'est ça. Non, mais avec le sein qui tombe, je pense, par rapport au tour de taille.
12: Ah, je croyais, moi, le tour de taille et le tour de poitrine. Ça. Okay. C'est pas tour de taille, tour de poitrine.
14: Ah, ouais, chelou. Plus c'est bas, ouais.
15: Tu peux te renseigner, Yanis.
12: Ouais, on sait jamais.
15: Avec un peu de chance.
13: À savoir.
14: Petite magouille à la sécu.
15: Voilà.
17: On est dans le troisième déjà, et après, on verra.
15: Déjà, ouais. On t'embrasse, Yanis. Ah ben il y a Stéphane qui n'en revient pas, Stéphane du 2-6. Cédric a reçu une faciale de Vincent McDo.
14: Bah ouais, bah exactement, c'est ça.
15: Et ouais,
14: c'est tout ça, mais je n'ose pas trop en parler. C'était quand il était un peu dans le showbiz.
15: Avec sa crème au sperme.
12: Casse-toi.
15: C'est la même époque où t'étais avec Pididi.
12: Alors rien à voir.
14: Non, ouais, c'est des soirées avec Vincent McDo et Pididi.
13: Waouh,
14: wow,
13: ouais, wow, ça donne envie.
15: C'est pas mal.
12: On lui dira, ouais.
15: Et Jérôme Star.
14: Aussi, ouais.
12: Ah bah grave, putain.
15: Non, mais c'est bien. Moi, Jérôme Star, l'avantage, c'est que tu pouvais prendre un bain avec lui.
14: Ah, cool.
15: Voilà, comme ça, t'es tout propre, tout beau.
12: Tout propre, pas sûr, mais.
14: Ouais,
12: c'est ça.
14: Ouais, ah, t'arroser un peu, souillé, ouais.
15: Mais c'est vrai, pas sûr. Bon, vous êtes prêts? On fait les doubles appels là sur Skyrock. On reviendra au célibat, on reviendra à plein de choses dont on va parler ce soir. On est là jusqu'à minuit. Profitez-en, puis on aura notre clash de la drague à retrouver tout à l'heure sur Skyrock.
14: Ouais.
15: Et attention, c'est parti. La parole aux Français, c'est le double appel tout de suite.
17: Allô?
15: Hey, t'as gueule, toi? Pourquoi tu parles mal comme ça, toi?
18: Aucun des deux n'a appelé l'autre.
17: Pourquoi tu m'appelles en privé déjà? T'es une mort.
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15: Et oui, c'est parti pour nos doubles appels. Oui. On a testé les numéros et je vois que ça gigote dans tous les sens. On est encore en train de les tester.
12: Ouais.
15: Mais on va pouvoir y aller.
12: Il y en a. On va pouvoir y aller.
15: Là, il y a du monde. On y va. Ça sonne en France et on appelle plusieurs numéros en même temps. Comment ça va se passer quand ils vont décrocher? J'espère très bien, j'espère qu'ils vont se faire des amis.
12: Ah ben ouais.
15: J'appelle aussi pour ça.
19: Allô? Oui, allô?
17: Oui, écoute.
19: Allô?
17: Bah écoutez, je dois encore y avoir une heure.
19: Allô? Ah bah oui, ça ne peut pas.
17: Je ne peux pas répondre, mais écoutez.
19: Vous êtes affilé, là.
15: Comment?
17: Oui, allô?
19: Oui? Allô?
17: Oui.
19: Oui?
17: Je crois que c'est comme tout à l'heure, on doit être plusieurs sur la ligne.
19: Bah t'es gueule, j'entends des voix partout, moi. C'est qui vous demandez?
14: Entendez-vous.
19: Ah bah moi, je demande rien. Demandé,
20: c'est notre téléphone qui sonne.
19: Oui, bah moi, c'est pareil, c'est le téléphone, et puis...
21: Ah bon, parce que moi, c'est pareil, ça sonne, mais je demande rien.
14: C'est pareil.
19: Oui, bah moi non plus.
20: Vous demandez rien, bah non, et puis vous
21: savez pas... Ah bon, c'est quoi? C'est quelqu'un qui nous embête, quoi.
19: La déchouette, on part chez vous.
21: Moi, je n'ai pas de chevaux, moi.
20: Je sais pas.
21: Non, on est dans un lotissement.
19: Ah. Oui, ben nous aussi.
21: On est dans le lotissement en Céline.
14: Ouais, c'est bien.
20: Bon, ben je crois qu'ils ont dû mélanger les fils. Hein.
21: Ah ben oui, on entend des chevaux.
19: Ben oui.
20: Oui. Bon.
21: Ah ben je sais pas, on va raccrocher. Hein.
19: Ben oui, oui, parce que tout de suite, il y en a qui s'amusent avec le téléphone. Hein.
21: Ben oui, voilà, c'est ça.
22: Allô?
21: Oui. Oui.
22: Allô?
21: Oui, oui. Ben, ça n'est un autre qui l'appelle, là.
22: Patrick.
21: Patrick qui? Oh, ben moi je raccroche. Ben excusez-moi, mais je raccroche.
22: Allô?
21: Oui, ben moi aussi.
22: Ben ouais, je suis à poil là.
14: À cheval.
20: Ben, c'est...
14: Ta bonne femme, elle est là ou pas?
22: Allô? Non, j'ai pas de femme, moi je suis gay. Qu'est-ce que c'est ce bordel là? J'en sais rien, moi. Quel numéro vous avez fait?
23: Oh, tu l'as bien là.
22: Non, mais j'ai pas de femme, moi je suis gay, je te dis. Guignol.
23: Je suis en train de m'assurer là.
20: Ouais, t'es un pervers, qu'elle dit. T'as un problème sexuel, hein.
22: T'es en train de te branler?
20: Non, non. Non, non. Oui, ben c'est ce que j'ai dit, t'as pervers sexuel.
21: T'as un
20: chaud
21: là, t'as un
20: chaud
21: dans ce moment
22: où
21: tu
22: passes
21: ça.
22: Je raccroche. Oui, oui, oui. Qui c'est à l'appareil?
20: Ben, on a un détraqué sexuel à l'appareil. Je crois qu'on est quatre sur la ligne et c'est un détraqué sexuel qui nous appelle là.
22: Absolument, oui.
20: C'est pas un travesti.
14: Non.
24: Un détraqué sexuel.
14: Oh là, moi je suis un peu travesti ici.
24: Ah ouais, pas mal.
14: Et on, et on salue la Bourgogne qui était à l'honneur de ce
24: c'est
14: double appel.
24: C'est la Bourgogne.
14: Ce qui est bien, c'est qu'on découvre plein de régions en France dans ces doubles appels. C'est quand même super. Allez,
24: c'est parti là. J'en renvoie d'autres là.
14: On en a d'autres. C'est reparti. Patrick est toujours prêt.
22: Absolument, oui.
14: Très bien.
21: Ouais. Allô, oui, c'est de la part de qui?
20: Oui.
21: Je vous écoute.
14: Bonjour, le chien.
21: C'est de la part de qui?
14: Oh, ta gueule, le chien.
20: C'est votre...
21: Oui, je vous écoute.
20: Oui, qu'est-ce qu'il y a?
22: Il n'y a rien, c'est toi qui appelles, là.
20: Ah non, non, bah non, ça vient de sonner chez moi.
21: Bah non, mon téléphone...
22: Et on a affaire à qui, là?
21: On pourrait savoir, oui.
20: Ben, moi aussi, je voudrais bien savoir à qui j'ai, parce que ça affiche secret sur mon téléphone.
14: Ah ben, non.
21: Ah ben, nous aussi.
20: Ah bon, c'est encore privé. Une connerie.
14: C'est monsieur, l'appelle tout le
21: numéro monde. Numéro privé.
20: Ah. Ouais, ben voilà. Donc, c'est encore un connard qui s'amuse.
22: Vas-y, t'es une bonne salope.
20: Hein. Tu me passes sur un auto, imbécile. Bon.
21: J'ai rien dit.
14: T'es une grosse pute, hein.
20: Ouais, ben viens, mon petit gars, viens. Pour qui tu te prends? Vous me faites chier au téléphone et tu m'insultes? Non, mais où c'est que tu vas, toi, mon petit gars, là?
22: Non, t'insultes pas, non, du tout, hein.
20: Bah, qu'est-ce que tu viens de dire?
22: Voilà. Là, il y a quelqu'un d'autre en ligne, là.
20: Ah, bah oui, bah là.
22: Non, je suis très poli, monsieur, moi.
20: Ah, bah je te dis, il y a un connard qui s'amuse avec le téléphone.
22: Bon, bah c'est possible, voilà, ouais, mais c'est pas nous.
20: Bah, c'est pas moi non plus, parce que j'ai. Ah, bah tiens, ça y est, ça vient de reposer, là encore.
14: C'est lui?
20: Non, mais qu'est-ce que ce bordel-là, là?
14: C'est qui, lui?
21: Il y a une autre.
20: Non, mais on se retrouve à combien sur la ligne de téléphone, là?
22: Ah ouais, je suis à poil, là.
20: Viens, mon petit gars, je vais te foutre un coup de douze dans la gueule, tu vas comprendre.
21: Allô?
20: Oui.
21: Oui, bonsoir.
20: Bonsoir.
21: Bah, qui appelez-vous?
20: Vas-y, t'es finette, quoi.
14: T'es finette, hein?
20: Et t'es fini à l'urine?
21: Pardon?
20: Et t'es fini à l'urine ou quoi?
21: Ben, je sais pas, je vous connais pas.
20: Ah, bah, tu comprends rien à ce qu'on te dit, alors donc c'est que t'es vraiment pas une bonne intelligente.
21: Ah bon? Je vous écoute?
20: Bah, j'ai rien à dire, moi.
21: Ah bon? Alors pourquoi vous appelez?
20: Oh bah tiens, ça m'intéresse pas, moi.
21: Mais ne quittez pas.
20: Donne-moi ton numéro. Oui, donne-moi ton numéro, réponse le vrai, connard.
22: De trois doigts dans le cul.
14: Voilà, c'est le numéro.
20: Oui, imbécile, va. T'as de la chance, que rien à branler, que ça m'occupe, ça m'amuse.
21: Ça tombe pas rond. Je sais pas qui vous êtes, je raccroche.
20: Ben, moi non plus, parce que je sais pas, ben, on est à trois sur la ligne.
21: Ah ben alors je sais pas, moi je sais pas, je vous ai pas appelé en tout cas.
20: Ben, moi non plus.
21: Bon, voilà, c'est tout. En plus, c'est un appel masqué, donc je vois pas... Vous êtes en appel masqué, donc je vois pas trop...
20: Et quand t'auras des couilles au cul pour parler en face des gens,
15: Cédric, bravo. Bon, on va inciter aussi bon pour le clash de la drague qu'on retrouvera tout à l'heure. Le clash de la drague à suivre dans un instant. Tiens, les célibataires qui nous écoutaient, on a un truc pour vous, ou on a tous été célibataires à un moment. On en reparle dans un instant. C'est pour aider Kenza qu'on a eu au téléphone tout à l'heure. Kenza qui a été tombée par son ex, son premier amour, et depuis, bon, elle refuse toutes les avances. Donc c'est normal qu'elle soit célibataire.
14: Oui.
15: Il y en a qu'un qui l'intéresse, c'est Guigui. Toujours très excité, Guigui.
24: Ah bah, je vous cache pas que je suis à deux doigts de.
13: Je suis
24: à deux doigts dans le cul.
15: Comme le dirait Patrick.
24: Il a tout vu, Romano. Il a tout vu.
14: Ah bah, en même temps, je suis juste à côté.
15: Ah bah oui.
14: Il y a quand même une odeur qui.
15: Faites-vous plaisir, vous aussi. On est là jusqu'à minuit tous les soirs, 21h minuit, c'est Radio Libre.
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15: Et ça tombe bien, parce que on a Kenza qui a demandé un service. Célibataire, car un blocage à cause de son premier amour. Est-ce qu'il y a des trucs qui vous ont bloqué dans l'amour? De se faire larguer. C'est le message que nous envoyait Nour sur l'appli Skyrock.
12: Ah, c'est pas arrivé.
15: Elle s'est fait larguer.
12: Traumatisée de l'amour.
15: Par celui que je croyais être l'homme de ma vie.
12: Depuis, c'est dur.
15: J'arrive plus. T'arrives plus à serrer ou t'arrives plus à faire confiance à quelqu'un? Peut-être les deux.
13: Ah ouais, peut-être les deux, ouais, tout bêtement. Ouais.
15: Il y a Brise Marine qui nous envoie un message. Le mieux pour pas être cocu, c'est de sortir avec personne. Ça, il fait partie de tous ceux qui nous laissent des messages.
13: Ouais, mais t'as pas les avantages non plus.
15: Et qui ont qu'une envie, c'est de tirer des coups dans tous les sens.
13: C'est un peu triste.
15: Et comme ça, il n'y a pas de chantage sentimental. Bon, toi, t'as eu une expérience difficile. T'as été donc trompé par ton ex, ton premier amour. Et depuis, tu refuses toutes les avances qu'on fait sur toi. Le mec, quand vous avez eu votre histoire d'amour, c'était à 16 ans. Elle a duré combien de temps, ton histoire, Kenza?
8: 4 mois.
15: Ah ouais, tu bloques pour un mec de 4 mois, t'imagines?
12: Ouais, vrai.
15: Après, bon, quand t'es amoureux, ça se contrôle pas. Tu peux tomber amoureuse en 4 mois, ça arrive aussi. Hein.
14: Non, mais là, tu débloques encore plus puisque t'as craqué sur Guigui.
12: Et voilà. Et ça, c'est quand même.
14: C'est quand même le plus inquiétant dans ta story.
12: T'as l'enfant, quoi.
15: Je voulais vous dire, c'est ce qui vous inquiétait le plus depuis tout à l'heure, dans les messages qu'on a reçus depuis tout à l'heure. C'était pas le blocage. T'as du mal à aller vers les mecs, il y a aucun mec qui t'intéresse en gros.
12: Et Kenza, ça fait combien?
15: Par contre, le truc de Guigui, énormément de messages.
12: Ah, énormément.
15: Kenza est désespéré, qu'est-ce qui lui arrive?
12: Ça va, les gars, ça va.
15: Bon, en tout cas, ouais, je voulais te dire que t'es pas la seule. D'abord, pas la seule à avoir vécu ça, à avoir bloqué sur quelqu'un. Après, ouais. Bon, ça arrive à plein de monde. Regardez, Jérémy qui nous envoie un message. Jérémy du Canada, j'ai été cocu. Quand je l'ai su, je suis allé directement faire l'amour avec sa cousine. Ça m'a fait du bien. Par contre, j'étais quand même triste. Mais seulement pendant une semaine. Tu vois, il s'est remis vite. Ah bah. Il y a Oussine aussi qui nous envoie un message. Et lui, première femme de ma vie, ça a duré pendant 3 ans. Et elle aussi, elle m'a fait cocu. J'ai eu du mal à m'en remettre. Ça a duré 4 mois. Bah, 4 mois, tu vois. Déjà 4 mois, je trouve ça long pour se remettre d'une histoire d'amour.
14: Mais toi, c'est l'histoire qui a duré 4 mois.
12: Ça a duré 4 mois.
15: Oui, mais lui, c'est 4 mois pour aussi. Il a eu 4 mois où il était un petit peu pas bien. Et puis après,
14: Des fois,
15: après il s'en est remis.
14: Des fois, t'as du mal à t'en remettre. Et puis surtout, t'as du mal à en retrouver une autre.
15: Ça, c'est vrai. Ce qui est a priori pas ton cas, Kenza. Toi, c'est plutôt toi qui dis non au mec qui nous a dit que tu te faisais draguer, etc. etc.
14: Bon, après, nous, n'oublions pas que tu es une fille, donc sans doute un peu relou aussi. C'est juste médical. Là.
15: C'est possible. Le premier amour, vous ne pouvez pas comprendre ça, les gars, mais ça peut nous faire du mal si ça se passe mal.
8: Bah oui, voilà.
15: Ah bah tu vois.
14: Ouais mais là c'est pas.
15: C'est Leïla qui envoie le message.
14: Non mais que ça te fasse du mal, ok, ça y a pas de problème. Mais après là tu te refuses à même ne serait-ce qu'entamer
15: une histoire d'amour,
14: un début de relation, tu vois. C'est que en fait tous les mecs tu les trouves pas assez bien pour toi.
12: À part moi.
14: Et là, quand même un truc qui merde sacrément quand même.
15: Ouais, ça merdouille un peu plus. C'est vrai que ça merdouille dans l'histoire. C'est.
8: Mais non, mais vous êtes méchant avec lui. Hein.
12: Ouais, vous êtes méchant avec moi. Merci Kenza de me défendre.
14: Bah moi, je peux te dire qu'il a 50 cm de moi.
12: Je le vois bien.
14: Gentil.
15: Et aucune excitation ne monte chez toi, Romano.
14: Non, mais bah attends, j'ai déjà Cédric qui m'aime depuis des années.
12: Ah, bah grave, ouais.
14: C'est l'amour défendu, on va dire. Si je pouvais éviter d'avoir un deuxième boulet sur le dos.
12: Bon, attends, tu vois, demain pour ton anniversaire, je vais te faire un gros câlin, tu vois.
15: Bon, et le handballer, il était comme toi. Je bloquais pour les filles, après, pour une histoire de 4 mois de relation. J'ai fini une histoire de 3 ans. Donc, il a eu une histoire de 3 ans derrière. Donc, toi, il y est retourné. Maintenant, il est célibataire. Mais c'est ça la vie, Kenza.
8: Oui, oui.
15: Avant de tomber sur le bon, tu vas essayer. Peut-être que tu tomberas sur le bon la prochaine fois.
12: Peut-être que c'est moi le bon en plus.
15: Peut-être que c'est Guigui le bon. Ben oui, peut-être. Ben oui.
14: Non, tu t'es trompé de première lettre du mot.
12: Ah, c'est ça.
15: Ah bon, d'accord.
14: Non, mais. Ouais, je viens comprendre. Non, mais déjà, essaye de. Par exemple, s'il y a un mec qui. Bon, sauf si vraiment le mec te plaît pas du tout, tu vois. Mais si le mec il te plaît un minimum, essaye peut-être de le connaître un peu. Peut-être que ça te
8: redresse. Mais qu'est-ce que je fais? Même quand il part physiquement, je passe au-dessus du physique. Il n'y a pas que le physique qui compte.
15: Non, mais il faut quand même que le mec il plaise.
14: Oui, non, mais bon, après, t'es pas obligé de te forcer à parler à un mec qui te rebute physiquement parlant. Tu vois.
12: Ah ouais, donc force pas à parler à Guigui, quoi.
8: Ah, oui. Oh là là. Mais en plus, c'est même pas à quoi je ressemble. Donc, ça se trouve, il va penser la même chose.
24: Bah, non, mais tu m'as semblé très joli, Kenza.
14: Non, mais ça va, mais Guigui est pas très difficile, ne t'inquiète pas.
24: Tu sais, Kenza, ça fait un petit bout de temps que je galère là, y a pas de soucis. Hein.
15: Tiens, regarde.
14: En tout cas, il s'est donné envie.
15: Albatrin qui nous dit: moi, je bloque depuis 3 ans après 7 ans de relation. Impossible de l'oublier. Non, c'est vrai qu'il y a des histoires d'amour qui sont difficiles à digérer. Après,
21: non, mais, là, non, mais je l'ai oublié. Il faut bien comprendre que je l'ai oublié. Moi, je m'en fous. Il pourrait revenir me faire toutes les déclarations. Je ne m'y retournerai pas.
12: Ton cœur est sur Guigui, là.
15: C'est bien. T'as déjà fait un premier pas vers, entre guillemets, la guérison. Mais ouais, refuse-toi pas à des relations. Tu perds du temps. La vie est tellement courte. Profites-en. Hein.
14: Mais parlez un petit peu, Guigui et Kenza.
24: Vas-y, on vous écoute.
15: Vas-y, Guigui.
24: Ah, mais Kenza, vas-y, débarque, parce que c'est Kenza qui voulait me brancher.
13: Ah,
24: donc,
15: Il est rouge, mais.
24: Justement, c'est Kenza qui me kiffe, tu connais, laisse-moi profiter.
14: Non, mais c'est Kenza qui me kiffe, mais
24: Kenza. Je t'en prie, Kenza, tu peux me charmer si tu veux, y'a pas de problème, je t'écoute.
15: Ah, je comprends pourquoi tu galères.
21: Moi, je sais pas charmer du tout.
24: Ah, merde, bah, dis-donc, on est mal barré, tiens.
15: Je comprends pourquoi tu galères avec les meufs, Guigui.
24: Ah, bah oui, mais voilà.
12: Allez, Guigui.
24: Non, mais c'est bien connu, on sait que je galère.
13: Non, mais enchaîne, vas-y.
24: Bon, Kenza, tu ressembles à quoi physiquement? Comme ça,
15: Bon, en tout cas, Kenza, on va te...
13: Qu'est-ce que tu proposes, Guigui?
15: On va te connecter.
13: Propose-lui un truc. Je vais répondre.
24: Vas-y.
13: Allez.
21: Bah, du coup, je fais 1m63, 57 kilos. Je suis brune. Et on va dire que j'ai ce qu'il faut là où il faut.
15: Voilà.
24: Oh là là,
13: Guigui.
15: Amener un boxeur devant toi.
14: Ça y est, Guigui, une tache sur le survêt.
15: Voilà.
24: Je vais pas tenir debout là, cette histoire là.
14: Non, mais là, t'es assis, du coup.
24: Je suis en train de craquer complètement.
15: Oui, là, t'es assis là.
14: C'est le mec, il est complètement abruti en fait, je vous le dis.
15: Tu peux pas manger un taboulé? Invite-la à manger un taboulé, Guigui.
24: Ah oui, j'ai vu les messages, proposer un taboulé. Kenza, t'aimes bien le taboulé ou pas, Kenza? C'est important ça.
15: Voilà une bonne question.
24: C'est vrai, t'aimes bien le taboulé?
21: Ah oui.
24: Eh bien écoute, quand tu veux, on se partage un petit taboulé autour de
14: toi. Voilà,
24: bien le PSG aussi. Ouais.
15: Vous êtes fait l'un pour l'autre.
24: Voilà.
12: Kenza, tu aimes bien le foot? Le PSG, tu aimes bien?
21: Oui, je préfère le PSG à l'OM.
24: Oh là là, mais Kenza, c'est très bien.
12: Mais tu es Kenza, Guigui.
24: On va se marier ce soir, Kenza, si ça continue là.
21: Pourquoi pas?
15: On a trouvé l'amour de ta vie.
24: Voilà, ça y est, enfin.
14: Bon courage.
15: J'espère que ça va marcher.
14: On vient pas être aussi.
15: Non, mais on sait jamais, vous venez peut-être de voir, on vient peut-être ensemble de voir naître une histoire d'amour.
24: Peut-être de créer un couple, ouais.
15: Exactement. Et ouais.
24: Mais comme tu dis.
14: Non, mais rencontrez-vous.
15: Bah oui.
14: Non, mais Guigui, t'es
13: timide.
14: Non, mais fais pas ton air benêt là, me regarder. Tu vois, à un moment donné, pourquoi tu la rencontrerais pas?
24: Non, mais pourquoi pas, Kenza? Mais t'es où? Elle où, Kenza? T'es où?
15: À Besançon. Bah, dans le 25, je sais pas où.
13: Non, mais on a une petite photo là.
12: On a une photo de toi, Kenza. On te voit un petit peu là.
24: Ça fait un petit bout de chemin quand même.
12: Tout petit peu, ouais, tu la vois.
15: Ah, t'es en tout petit.
24: Non, mais montrez-moi à moi, parce que tu montres à 10 fois.
15: T'es mignonne, Kenza.
12: Ah ouais, attends.
15: Écoute, laisse tomber, Guigui.
12: Oh, t'as des lèvres pulpeuses.
15: On va voir ensemble, Kenza.
24: T'as 10 fois, il pique ma place.
15: Bon, Kenza, ne quitte pas en tout cas. Et puis, si vous avez des réactions là-dessus, vous aussi, vous avez eu du mal à vous remettre d'une histoire, une histoire d'amour qui s'est mal finie. Vous nous faites signe. Et puis, on salue tous ceux et toutes celles là qui sont dans des périodes un peu difficiles parce qu'ils se sont fait larguer ou elles se sont fait larguer il y a pas très longtemps. On est avec vous. Et puis, la fin d'une histoire est toujours le début d'une autre. Hein?
14: Eh oui.
15: Exactement. Moi, j'ai vu des amis proches pleurer à quatre pattes en tapant la tête par terre et les poings par terre. À cause de leur gothique. Nul, et ils s'en sont remis après.
14: Non, mais j'étais pas nu dans le studio en train de chialer.
13: Non,
14: mais j'ai chialé nu, mais j'étais avec une fille, tu vois. C'était avec
13: quoi?
15: Tu mélanges deux histoires.
14: Dans le studio, j'étais resté habillé pour pleurer. En général, je reste habillé pour pleurer.
13: Tu t'es pas nu quand t'as chialé cette fois-là.
15: Tu vois.
14: Pas à chaque fois, tu vois. J'essaie de te lire,
15: tu vois. Leïla nous dit: Kenza, elle a de la chance. Elle a une touche avec Guigui. Message de Leïla, 23 ans.
24: Mais qu'est-ce qui se passe ce soir?
15: Elle aime Messi, le taboulé, jackpot, Guigui. Message de Tarkin.
21: Non, attends. Par contre, ça va sûrement faire mal à Guigui, mais c'est pas parce que j'aime le PSG que j'aime Messi.
15: Ah, évidemment.
24: Ah, t'aimes pas Messi? Ah, t'aimes pas Messi là. Entre nous là, je te le dis.
21: Ah non.
15: Bon, des gros bisous, Kenza, raccroche pas. Et puis reste à l'écoute, hein, on en reparlera tout à l'heure avec vos témoignages.
21: Mais
15: même si
21: j'imagine, pas être chiante, mais est-ce qu'il y a quand même moyen
24: de
21: mettre en contact avec Guigui?
15: Ah non, mais on
24: peut
14: en contact.
24: Bien sûr,
14: on va même te donner son numéro perso.
24: Ah bah évidemment.
15: On t'a promis, on va le faire.
24: Casse-toi gros, pas de blague, arrête.
14: T'as une touche
12: 0609.
24: Mais casse-toi, arrête. T'es un enfant, fais pas ça gros.
15: Allez. Bon, bisous Kenza, on t'embrasse.
24: Bisous Kenza, et merci beaucoup en tout cas parce que voilà, ça fait plaisir.
15: Salut Kenza. Et tu vas retrouver reste pas bloqué comme ça. Salut Ketza.
14: Ciao.
15: Et bientôt, je vous allez voir sur le Bon Coin, Cédric qui va vendre les autres numéros du téléphone de Guigui. Et vous toutes qui êtes très très très excitées, comme le gros homme qui nous envoie un message.
24: Ouais, j'ai vu. Je salut le gros homme.
15: Je comprends qu'elle craque sur Guigui. Il est tellement excitant.
24: Wow, c'est gnou, gnou, gnou, c'est gnou, gentil gnou. Le gros homme.
15: Le gros homme qui.
24: Ça me touche beaucoup le gros homme.
15: Que t'as fait craquer Guigui.
24: Ah puis en plus t'as vraiment un magnifique pseudo.
15: C'est le gros homme, oui.
6: Ah, t'aimes ça, ça.
24: Ah, je kiffe ça.
6: C'est
24: toi aussi, Cédric. Cédric est jaloux, a priori.
6: Ah, un peu, j'ai l'impression. Moi, ça va aller tranquille.
15: Il se fait griller, mais alors, en deux.
6: Non, mais le gros homme, n'hésite pas.
24: Non, mais prends-le dans le cul.
6: Fais pas chier. Je te donnerai le numéro 0609.
24: J'ai ton numéro aussi, oublie pas.
15: Oui. Bon, on aura le clash de la drague à retrouver, comme vous êtes chaud ce soir. C'est bien. On va parler de fantasmes. On aura Florian aussi, qui arrive dans un instant. Et Lucas, qu'on va prendre tout de suite. Lucas, qui doit déjà être dans le coin. Salut Florian aussi qui arrive dans un instant. Et Lucas qu'on va prendre tout de suite. Lucas qui doit déjà être dans le coin. Salut à toi Lucas.
24: Ouais, Lucas.

0: que Hugo, toi, c'est plus un fantasme sexuel qu'un fantasme sur le, l'été de Samy. Tu vois.
1: Non, mais l'été, pas que les vacances, mais tu sais, niquer.
0: T'as bien niqué où l'été, toi?
1: Bah non, mais l'été, t'es un peu plus excité.
2: Ouais, fait beau,
1: ça,
2: c'est
1: ta meuf, elle est bronzée.
0: Tu penses qu'à ça,
3: c'est
0: quoi.
3: Plus facile.
2: Je me fais niquer au stade.
1: Voilà, je me fais niquer au stade.
0: Marie, t'es un peu plus excité encore que l'été?
3: Non, moi, tout le temps, moi.
0: Ah ouais, c'est ça.
3: Ah ouais, non, moi, tout le temps, moi.
0: Vous êtes plus excité l'été?
2: Ah ouais, grave.
1: Bah oui.
2: Tu
1: te sens mieux.
2: Déjà, t'es détendu. Quand t'es en vacances, t'as que ça.
1: Plus,
2: ouais. T'as que ça à faire.
0: Pour baiser, faut être tendu. Hein.
2: Oui, non, mais détendu psychologiquement, tu vois.
1: Ouais, puis tu sais, t'es un peu bronzé, tu t'habilles avec des vêtements légers, enfin, tu te sens mieux.
2: Ouais, puis c'est ça. La mer, moi, ça m'excite de me faire. J'adore me faire branler dans l'eau, moi.
1: Waouh.
0: Et tu gicles dans l'eau?
2: Ouais.
0: T'as déjà giclé dans l'eau de mer?
2: Ah ouais, plein de fois.
0: T'as jamais fait? Plein de fois.
2: Ah ouais, ouais, bah, il y a une année, Cariole, tous les jours,
0: elle me. Sperme dans l'eau alors?
2: Il y a une année, tous les jours,
0: si vous buvez
2: tous les après-midi, elle me masturbait dans l'eau.
0: Oh.
2: Et moi, je mettais des doigts dans le cul.
3: Bah attends, vous étiez au bord?
2: Bah au bord, non, on se mettait dans un coin, tu vois. Je me mettais pas à côté des enfants qui jouent au ballon, non.
3: Bah, ouais, parce que t'as toujours des mecs qui sont
0: après,
3: avec
0: les enfants, ils sont là, le ballon il glisse. Bah oui, il glisse, oui. Ça,
2: non, non, mais en plus, où je vais, l'eau elle est super claire, comme genre une piscine.
3: Ah ouais,
2: tu
3: donc.
2: Vois. Donc, ouais. Allez vite, moi, il y a des coins, c'est moi. Non, non, mais là.
0: Et le foutre, il se mélange ou il reste en.
2: Ah non, ça fait des. Bah, moi.
3: Bah, comme dans un bain, quoi.
2: Ça fait un peu comme dans un bain, tu sais, il y avait. Je le voyais partir au gré des vagues. Des vaguelettes, c'est à Méditerranée.
0: Moi, je me suis jamais branlé dans mon bain, moi.
2: Bah, moi, j'aime pas trop, mais là, j'ai giclé dans l'eau de mer. Écoute, peut-être qu'il y a des poissons qui. Il y a peut-être une poissonne qui a fait un enfant avec moi.
0: Oui.
2: Un jour, je l'ai croisé un poisson
0: de Romano. Ouais, hein. Et un camp de poisson. Tête de Romano, camp de poisson, ouais.
2: C'est un truc de ouf.
0: Tiens, moi, je
2: dis, ah, putain, on a trouvé un truc chelou dans l'eau.
0: Samia qui me dit, moi aussi, ça m'excite l'été.
1: Ah,
0: c'est,
1: tu vois, ouais.
0: C'est bien, Samia. Ouais. Mmh. Moi, que ce soit automne, hiver, jour, nuit, je monte toujours autant, aucune différence. Vince du 77. Ouais. Bon, alors on va venir à ton fantasme, Lucas, tu vas nous expliquer. Déjà, t'en es où dans ta vie sentimentale, sexuelle, comment ça se passe?
4: Moi, on va dire que j'ai une femme, j'ai un enfant.
0: D'accord. T'as 27 ans, une femme, un enfant.
4: Ouais. Après, ça n'a aucun rapport à moi dire mon fantasme. C'est même, on peut dire, à l'opposé.
0: Le fantasme, c'est pas avec ta femme alors?
4: Ouais, non, pas du tout, non.
3: Ah, merde, ça commence bien.
0: Oui.
2: Déjà, c'est un peu chiant pour elle.
3: Ah oui.
0: Oui.
1: Est-ce qu'elle est au courant de ton fantasme?
4: Non.
0: Ah, c'est mieux si elle est pas dedans.
1: Ouais, en même temps, oui, c'est pas con.
0: Oui, c'est mieux.
4: Voilà. Après, en fait, en gros, c'est depuis que j'étais plus jeune, j'ai toujours eu des femmes, etc. Mmh. Et je me suis mis, en fait, une fois à désirer un peu l'homme. Mais
0: quand tu désirais un peu l'homme, c'est quoi? Comment ça se manifestait? Tu te branlais? Tu te branlais sur des films avec des mecs?
4: Non,
0: tu
4: c'est toujours dans la rue. J'ai une pulsion et j'ai envie de baiser les mecs, on va dire.
0: Mais t'as envie de faire quoi?
3: Mais t'as envie de faire quoi avec le mec?
1: Quoi de toi?
4: Tout.
1: Mais genre, mais toi, tu les, c'est toi qui fais ou c'est eux qui
4: fais? C'est moi qui fais.
0: Ah, tu les encules.
1: T'es ouais.
0: D'accord.
3: Ouais, t'as envie de
1: faire actif, quoi.
0: Donc t'as envie de te faire sucer, t'as envie d'enculer.
4: J'ai envie de. Ouais.
0: Non, ouais, non, non, mais tu peux.
3: Ah, bah oui, donc,
0: ouais, c'est déjà, il n'y a pas de honte.
4: Ouais, il n'y a pas de honte. Après.
0: Mais t'as pas envie de sucer, par exemple?
4: Bah, pourquoi pas, après.
0: D'accord, t'es ouvert.
4: Voilà.
1: Mais ouais. Pour l'instant, c'est un truc qui te passe dans la tête ou t'as déjà essayé?
4: C'est un truc qui me passe dans la tête, mais c'est de plus en plus présent, on va dire.
0: Mais tu te branles en pensant à ça, par exemple?
4: Des fois, ouais, ça m'arrive, ouais.
0: Ah, ouais, donc c'est que ça t'excite bien, même.
3: Quand tu dis que c'est de plus en plus présent, c'est plusieurs fois par jour, c'est-à-dire qu'il y a un mec qui te plaît, tu penses à ça, quoi.
4: C'est ça, ouais.
1: Et pourquoi t'as jamais essayé de faire quelque chose?
4: Parce que, je sais pas, on va dire que j'ai pas un blocage, mais j'ose pas, en fait, je me dis que me retrouver devant le mec comme ça, comment faire, comment me lancer, etc.
3: Ouais, c'est peut-être juste un fantasme.
4: Mais, et ouais, mais après, le fantasme, il est un peu plus présent sur le fait que, on va dire, je me sens, entre guillemets, un peu féminine, comme une femme, on va dire.
0: Ah bah, on dirait pas, quand on t'écoute, on dirait pas que tu es féminine.
1: Surtout que tu veux être actif, donc...
4: Non, un passif du coup.
1: Non, mais avec, tu dis avec les
2: hommes. Ouais, mais là, juste avant, tu voulais les enculer, donc dans ce cas-là, t'es actif.
4: Non, c'est l'inverse. C'est l'inverse.
3: Ah,
0: bah, tu veux te faire enculer, on n'avait pas compris, donc tu veux te faire enculer.
2: Ah oui, donc là, c'est passif, effectivement.
0: Ah, d'accord,
2: donc
0: là, je vais te faire enculer, d'accord.
2: Mais quand tu dis que tu te sens féminine, c'est comment ça? Tu t'habilles en femme?
4: J'ai envie de me sortir habillée en femme, avoir un petit maquillage, même avoir une amie, une copine. Pour me pomponner, entre guillemets, on va dire, et voilà.
1: Pomponner.
0: Ah, c'est marrant, ça. Non, mais je comprends que ça travaille un
1: c'est
0: peu.
1: C'est chelou, quoi.
0: Non, mais c'est vrai,
1: tu vois. Je rigole pas, je me moque pas, mais j'ai jamais entendu ça, tu vois. Parce qu'en fait, t'étais un mec 100% mec et t'as envie de te transformer en meuf.
3: Bah,
4: c'est ça.
0: Mais t'as rien de féminin, t'es comment physiquement?
4: Moi, je fais 1m80, je suis normal, quoi. Je suis un mec normal, va bien sur vête.
3: T'es musclé, tout ça?
0: T'as une petite barre,
4: voilà.
3: Et tu t'habilles comment?
4: En survêtement, voilà, normal quoi.
1: Normal.
4: Pourquoi pas après?
1: Non, mais avec ta femme, dans ton couple, t'es genre.

0: T'es un mec normal, tu sais, ou t'es un peu
1: soumis? Oui, c'est normal, normal, oui.
2: Et quand vous faites l'amour, c'est toi qui gères, enfin, c'est... Oui.
1: Non, c'est l'inverse, ouais.
3: Ah, elle te soumet.
2: Ah, ouais,
4: elle est plutôt dominatrice.
1: Ouais.
4: Mais elle t'a déjà mis des trucs dans les fesses ou pas?
1: Un doigt peut-être, mais le reste, non, pas encore. Enfin, j'ai pas envie que ça, j'ai pas envie que...
2: C'est par rapport à elle que t'as pas envie d'essayer.
1: En fait, c'est par rapport à mon rôle d'homme dans le couple, quoi.
4: Non, mais c'est vrai que c'est pas évident.
2: Non, mais évident, si tu veux...
3: Non, mais soit elle le sait dès le départ, et bon, tu vois, elle accepte ou elle accepte pas, on va dire. Mais comme ça, ça fait combien de temps, t'as dit, t'étais avec elle?
1: Ça fait 4 ans.
3: Ouais, tu vois, au bout de 4 ans, tu expliques à la meuf, ouais, j'aimerais bien m'habiller en fille, j'aimerais que tu me pomponnes.
2: Non, mais ça, c'est compliqué, mais.
4: C'est pas simple,
3: ouais. Et non. Si je pourrais te piquer tes jupes de temps en temps?
2: Non, mais ça, je suis d'accord, c'est compliqué,
1: oui,
2: mais dans votre relation sexuelle, elle aurait pu aussi te lécher et puis te pénétrer et tout ça, tu vois. C'est parce qu'on était
1: là-dessus, en fait, de base. Un truc comme ça pourrait me plaire aussi, tu vois, on va dire, mais pas avec ma femme.
4: Ouais, t'as pas envie qu'elle sache, quoi.
1: Voilà, c'est ça.
4: Romano, donc comment elle a réagi, Cariole, quand tu t'es déguisé en Pamela?
3: Non, mais c'est pour la radio, hein.
4: Ah bon?
3: Tu fais pas ça dans la vie privée? Non, je fais pas ça dans la vie privée.
4: Mais si, tu nous as dit que tu t'étais habillé en jupe.
3: Non, mais une fois, je me suis habillé pour. C'était pour délirer à la maison.
4: Aussi.
3: Oui, non, mais c'était pour délirer à la maison. Il n'y avait rien de sexuel. J'ai pas baisé habillé en fille, tu vois. C'était comme ça pour. Vous savez pas trop quoi
2: pour
3: faire.
2: Délirer, quoi.
3: J'ai testé ses habits, quoi. Mais on n'a pas baisé comme ça.
4: Je vous vois bien en string dans l'équipe, là, tiens. Karim en string, ça doit être fait.
2: Ah putain, avec sa moquette sur les fesses.
4: Ah ouais, ça doit être.
3: Je serais belle.
2: Ah, tu serais.
4: Samy en string, peut-être que ça peut passer.
3: Ouais, moi, t'inquiète, beau gosse.
4: Ouais.
3: Il en met quand il fait du bodybuilding. Bah,
4: exactement.
3: Ah oui. Ça, c'est que pour la compétition.
2: Ah, n'importe qui.
3: Il se met d'huile sur lui, là. Il se met l'huile d'olive. De l'huile d'olive.
2: Ah, évidemment.
3: Toujours.
5: Et après, un string bleu et blanc.
4: C'est quand même la base. En string et en jupe, ça doit être
2: Il fait femme enceinte.
3: Oh, le machin, quoi. Non, mais femme enceinte. J'ai un peu de respect pour les femmes enceintes, Marie, quand même. c'est fait. Alors, tu sais ce que tu ferais, travesti bas de gamme du bois de Boulogne?
4: Non, travesti d'une rue dégueulasse.
5: Et oublie pas que quand t'avais habillé en meuf complètement, là, tu t'es travesti, ça faisait dégueulasse, gros.
3: Il y avait un mec qui était monté à la radio.
4: Tu t'en souviens, en tout cas.
2: C'est mes fringues, c'était joli.
4: Ça t'a marqué,
5: tu vois pas, on l'avait accompagné, on avait fixé un rendez-vous avec Pamela dans la rue.
2: Il y avait un mec qui était baisé.
3: Il est arrivé avec un sac, là, l'autre il avait amené ses affaires.
2: Il avait un peignoir, tu te souviens?
4: C'était pas au courant, le gars, on avait déguisé Romano et on avait dragué un mec au téléphone. Et le mec, on lui avait donné rendez-vous dans la rue. Et Romano était déguisé en femme.
2: Ouais, on était descendu avec le mec, Pamela.
4: Le mec, il voulait enculer Romano.
5: Ah, mais il était chaud.
3: Mais même après, quand je lui dis, mais je suis un mec, il me dit, mais ça me dérange pas,
4: je t'encule.
3: Le mec, il était venu avec son sac, lui, il croyait qu'il allait passer un séjour chez moi, tu vois. Il disait, non, mais ça va pas le faire.
5: Il y en avait, elle avait flippé, elle était partie en cours.
3: Évidemment, c'est vrai qu'après, elle avait coursé dans la rue.
4: Lucas, pour résumer, en gros, t'as envie d'avoir une relation avec un mec, ça c'est le premier truc, et t'as envie de te faire sodomiser par un gars.
1: C'est ça, mais après, dans le fait de me sentir un peu femme, féminisée, etc.
4: Et après, t'as envie de te travestir en femme.
1: Ouais, c'est ça, c'est ça. Mais
4: c'est quoi qui t'inquiète le plus dans les deux? C'est quoi que t'assumes le moins?
1: C'est pas que j'assume, enfin, au fond de moi, j'assume tout, on va dire, mais je juste veux pas que ma femme le sache.
4: Par rapport aux autres,
2: c'est ça, t'as pas besoin de lui dire. Hein.
1: Mais après, je sais pas, on va dire, si je veux me maquiller ou essayer une robe ou quoi, j'ai essayé, mais pas le maquillage, et j'aimerais trouver une copine, en fait, une amie ou quelqu'un, pour en parler, me conseiller, etc.
4: Bon, alors, si vous êtes à Toulon, les filles, une copine ou un ami ou un mec?
1: Non, je préfère avec une femme pour ça, ouais.
2: Ouais, tu te sentiras mieux, peut-être, ouais.
4: Tu vas faire cocu ta femme avec une autre meuf. Tu nous appelles parce que tu cherches.
2: Non, mais déjà. Non, mais en fait, déjà, tu veux essayer de te mettre en femme pour se
1: sentir. C'est ça.
2: Ouais, voilà, sentir comment tu es et tout ça.
3: Non, mais ça, tu peux faire tout seul à la limite, tu vois. T'es capable de t'enfiler une jupe. Je sais pas.
1: Non, mais je l'ai fait, ça déjà, tu vois. Mais le fait d'être maquillé ou quoi, ça, moi, j'ai pas fait du tout. J'ai rien faire, moi.
5: Ouais, ça va se voir.
2: Hein. Bah, c'est vrai, il faut que
3: ça va déborder de tous les côtés.
5: Regarde le tuto.
3: Ça va être un peu dégueu.
4: Dites-nous si vous êtes hétéro, hétéro de base, c'est-à-dire que vous êtes hétéro et puis vous avez eu quelques envies. Puis limite, si vous êtes passé à l'acte, vous pouvez nous raconter, vous pouvez nous dire. Même les filles, d'ailleurs, si vous avez eu le même genre de délire ou de fantasme, on vous attend en direct, 01 53 40 30 20. Tu voulais demander quoi, donc, aux auditeurs de Skyrock? Donc, s'il y a une fille du côté de Toulon qui serait prête
5: à te maquiller.
4: Qui serait prête à te maquiller.
2: Ouais, c'est ça, trop looké, en fait.
4: Ok.
1: Que c'est une fille qui se prête à me maquiller, qu'elle me suit sur Snap, Maybach 13, M-E-Y-B-A-C-K 13.
4: Alors, vas-y, allez sur...
1: M-E-Y-B-A-C-K 13.
4: Ah, je sais pas, c'est Snap 13. Si quelqu'un a Snap dans l'équipe, allez voir, vite.
5: Vas-y.
4: Que je vois un peu la
3: t'as
4: tête
3: pas
4: que je
3: chose, pas
4: pour voir ce que tu vas, pour voir ce que tu vas donner en femme si tu m'excites, Lucas.
3: T'as pas un Insta, un TikTok, un truc comme ça, non?
4: Non, il a un Snap.
3: Ah, T'as que Snap, t'as pas un autre réseau?
1: Là j'ai que Snap, ouais. Ah, j'ai une demande d'amis, attends.
5: Demande d'amis, tu vas en avoir.
3: Attends, c'est Cédric.
4: Alors attends, non, Cédric, pour l'instant, il galère un peu parce que les nouvelles technologies, Cédric, c'est pas gagné. C'est pas le mec qui connaît rien, c'est un truc de ouf. Ah ouais, mais on est bloqué. T'as 27, c'est pas t'en servir. Ajoutez, tiens, ta nouvelle amie, c'est Cédric.
5: Ah, mais y'a pas de story.
4: Ah, on voit pas ta tête, oui, t'es.
1: Si tu veux, ma tête, tu l'envoies, je sais pas c'est quoi son Snap.
4: Son Snap, c'est grosse salope du 9-3, elle se fait enculer.
5: Ta gueule, bah non, c'est Snap du Belge. Je viens de t'ajouter là, ma gueule.
1: Snap du Belge, c'est
4: vas-y, bon. Envoie la photo, on mate ça, et puis on en reparle dans un
3: instant. Alors sur Snap, j'ai mis Instagram du Belge. Je me suis trompé.
4: Voilà, j'ai mis Facebook. Voilà, Facebook de Cédric.
3: Le mec qui capte rien,
4: ça. Ah, la tête. Ah, putain, tu es. Quoique, tu traces la barbe.
5: Tu vas voir,
3: Cédric.
5: Ah, mais ça excite Cédric, ça.
3: Ah, je bande.
4: Non, mais t'as une bonne tête, hein. Enfin, t'as une bonne tête. T'as pas une tête de meuf, quoi.
3: T'as des beaux yeux de loin.
1: Non, non.
4: Les yeux bleus, ouais. Bah bon, c'est vrai que la barbe, il faut la recouper. Hein,
2: fais voir.
4: Montre à Marie. Ça, c'est nous, ça. Mmh. La gueule que tu m'as pris en photo.
5: Tiens, Marie, regarde.
4: Alors, Marie.
2: Ah ouais, tu pourrais faire une nana sympa, mais il faut enlever la barbe, oui, ça, c'est sûr.
4: Ah, c'est mieux pour
3: moi. Sinon, ça fait tout de suite moins féminin, oui.
4: Fait bas de gamme après, ouais. Bon, quitte pas. En tout cas, on va prendre vos réactions. Si vous êtes déjà arrivé ce genre de truc, vous pouvez nous parler tout ce que vous voulez. T'as bien fait de nous appeler, Lucas. Tu quittes pas.
3: Voilà.
4: Reste avec nous. À tout de suite, beau gosse.
3: Ah, maintenant que je t'ai sur Snap, je vais pas te lâcher.
4: Ah, bah, Cédric, il va te harceler.
5: Oh,
4: hein.
5: Oh non,
3: merde. Ah, tu veux pas que je t'achète une tablette et une belle jupe?
5: Non,
4: Guigui, t'as jamais eu envie de venir
5: quoi, de mettre des strings?
4: Non, mettre des strings, te maquiller, tout ça.
2: Franchement, si tu veux, je te le fais.
4: Non, parce que t'as un visage assez féminin, toi.
5: Je t'en remercie.
4: Non, mais
3: t'as un peu la misère, tout ça.
2: J'avais pas trop de problèmes de poils sur la gueule.
5: Ah oui, ça c'est vrai. L'avantage, c'est que j'ai pas la barbe, c'est vrai que c'est pratique.
4: Ouais.
2: T'as de beaux yeux, je te ferai dire un petit trait d'eyeliner.
5: Ouais, mais vas-y, mais de là à faire du. Ouais, mettre du maquillage et tout. Je pense que je suis pas prêt.
2: Par contre,
3: viens, on fait toi une pute.
5: Putain, mais. C'est une belle proposition.
3: Réfléchis, tu as quelques minutes pour réfléchir.
5: Vas-y.
3: Est-ce que tu veux qu'on fasse de toi une pute?
5: J'étudie le projet, je reviens à toi.
4: C'est une belle proposition.
3: Ah, très bien, c'est pas mal. Tu me dis, quand tu veux que je te lance, je te lance.
5: Franchement, quand tu veux.
4: Décidément, Guigui, c'est ta soirée, toi, ce soir. C'est un truc de ouf.
2: Ah ouais, c'est
5: très grosse soirée là.
4: C'est comme ça, quelle sensualité exacerbée, un peu comme Cédric ce soir.
5: Ah bah grave.
4: Et il sensualise
3: toujours.
4: Et un peu comme toi, mon Mano, puisque vous êtes tous les deux très très sensuels, surtout le mercredi, puisque le mercredi, il y a que l'âge de la drague.
3: La drague est fort.
4: Et là, vous avez déployé toute votre sensualité. Bon, on parle de plein de choses jusqu'à minuit, vous restez bien là. On aura. Ah oui, vous avez des histoires à nous raconter, vous savez que vous pouvez nous parler absolument de tout. Et alors là, écoutez bien, on a Flo, 32 ans, qui est à Avignon, qui doit être dans le coin. Salut à toi, Flo.
1: Ouais, salut l'équipe.
2: Salut Flo.
4: Ouais, bah écoute, ça va. Toi, t'es une histoire de ouf.
5: C'est pas courant, son histoire.
4: T'avais déjà besoin de nous en parler, puis tu voulais demander des conseils aux auditeurs, aux auditeurs de Sky.
1: Alors, moi, en fait, ma femme est partie en prison début avril, là. Et en fait, depuis, j'arrive. Je suis complètement en mode déprime et tout. J'ai plus de nouvelles parce qu'en fait, elle a pas le droit de communiquer avec moi et tout. Et du coup, je suis super inquiet. Et voilà quoi.
4: C'est vrai que c'est pas commun parce qu'il y a plus de garçons délinquants que de filles délinquantes. Bah, non, en général. Ouais, hein. Donc, t'as plus souvent des filles à qui ça arrive que des mecs à qui ça arrive. Pourquoi elle se retrouve en prison, ta femme, toi, Flo?
1: Bah parce qu'elle avait déjà des histoires un peu d'avant et que il y a un mois.
4: T'entends mal, Florian, mets-toi dans
5: le. Ça capte mal, remets-toi où t'étais tout à l'heure.
1: Ouais, c'est bien là.
4: On va voir. Mais pourquoi elle se retrouve en prison? C'est quoi les histoires qu'elle avait eues avant et il s'est passé quoi là?
1: Des histoires qu'elle avait eues avant, ça je veux pas trop en parler. Mais,
5: elle vendait du shit?
1: Non, elle vendait pas du shit. Non,
4: non mais rentre pas dans les détails, mais dis-nous un peu en gros pour qu'on sache quoi.
1: Ouais, des histoires de violence un petit peu avec
4: Tu vois, Médeline n'aime pas la violence. Ce qu'on va faire, Flo, on va te reprendre.
3: On va régler le téléphone.
4: On va arranger le téléphone et on te reprend dans un instant parce que c'est vrai que c'est pas commun. Vous êtes déjà sorti avec quelqu'un qui t'a.
2: Non.
4: Marie, jamais.
2: Non.
3: Je serais sorti avec des mecs.
4: C'est vrai que les filles, c'est moins commun
2: en
4: prison. On salue toutes celles qui nous écoutent d'ailleurs en prison, tous ceux qui nous écoutent en prison ce soir. Je sais que vous êtes plein à nous écouter là. Et on en reparle avec Flo, on va découvrir sa story là dans un instant.
5: Ah, moi j'ai une copine, elle était au placard. Si, j'en connais une meuf.
4: Et elle est tombée pourquoi ta copine?
5: Parce qu'elle faisait des faux mariages, tu sais, des mariages arrangés en fait, des mariages blancs.
3: Bâtard, au bled.
5: Non, en France.
3: En France?
5: Ouais. Elle faisait des faux mariages, tu sais, elle a rangé des trucs à la mairie, s'est fait cramer, et puis elle s'est fait niquer la gueule, et puis elle est partie en prison.
4: Ah, tu pars en prison pour ça?
5: Ah, bah oui, bien sûr.
4: Mais elle a pris combien?
5: Parce que tu niques l'État, elle avait pris, je crois qu'au jugement, elle avait pris 2 ans, je crois.
4: 2 ans?
5: Ouais.
4: pour un faux mariage comme ça.
5: Non, c'est pas un faux mariage, c'est un réseau. Non, mais...
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3: On est content, je suis
4: bonsoir tout le monde.
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4: Ah, c'est vrai que c'est problématique. 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
3: Et ouais, c'est sur Skyrock et dans un instant, ça va draguer. Romano et Cédric, les méthodes de drague. Merci pour tous les messages. Cédric, les méthodes de drague. Merci pour tous les messages que vous envoyez pour les méthodes de drague. On salue Joshua qui a envoyé une petite méthode à Romano. Je sais pas si c'est celle que tu as choisie, Romano. Cédric, tu as également des méthodes de drague. Je l'imagine. Il y a qui t'a envoyé des messages?
8: Ah, moi j'en ai plein, gros.
3: Plein des messages à Cédric. Plein, mais énormément ce soir.
8: Toute la team.
3: La team est là, les teams sont là et vous allez pouvoir décider de qui sera le vainqueur du clash. On aura la suite de l'histoire de Flo dans un instant. On reparlera de Lucas également. Lucas a marié un enfant. Il a des fantasmes cachés avec des mecs. Il rêve de se faire sucer et même de sodomiser, autrement dit, mettre sa bite dans un...
9: C'est ça, sodomiser.
3: Mais dans un cucu de garçon.
10: Oh, arrête.
3: Je sais, Cédric.
10: Mets-moi là dans le cul.
8: Oh, ta gueule, toi.
3: Bon, après, il se balle en y pensant. Est-ce que c'est vraiment juste un truc qui l'excite dans sa tête? Est-ce qu'il va... Bon, écoutez, on va reparler avec vous. On aura les témoignages qui arrivent là tout à l'heure. Bon, d'ici là, le clash de la drague. On se pose plein de questions. Les questions qu'on se pose avant chaque clash de la drague. Qui va être le vainqueur de ce clash?
10: J'aimerais bien que ce soit moi.
8: Je vais gagner, moi.
3: C'est quoi vos méthodes?
10: Qui sera l'élu?
3: J'allais dire, quelles seront les méthodes? On va les découvrir tout de suite. Les méthodes du clash. Cédric, c'est quoi ta méthode?
8: Ben moi, j'ai créé une petite start-up et il me manque ma secrétaire. Donc du coup, je cherche...
3: Start-up de quoi t'as créé, Cédric?
8: Sur le web.
3: Pas très très au point, cette méthode.
8: Un truc sur le web. Ouais, t'as vu.
10: Un site porno, quoi.
8: Non, même pas, pas un site porno.
3: Tu sais que c'est le but, c'est de draguer.
8: Mais chercher une secrétaire et la secrétaire, elle est obligée de coucher avec le patron pour rester embauché.
3: D'accord. Donc Cédric fait un casting de secrétaire ce soir.
10: Quand t'en es là, tu préfères rester au chômage, quoi.
3: Et Romano, ta méthode, c'est quoi?
10: Eh bien, moi, ce soir, j'ai croisé la femme, j'ai trouvé qu'elle avait la peau sèche et je voudrais lui hydrater la peau avec mon jus de bite.
8: Ah, dégueulasse.
3: Ouais, il recommence. Il a encore du jus de vite.
10: Ah ouais, tu vois, comme quoi.
8: Regarder la peau sèche.
10: Tu sais que j'ai la peau sèche. Et j'ai même les lèvres sèches.
8: Non, du tout, non.
10: Si, ça va, c'est vrai.
8: Ça va aller.
10: T'as les lèvres sèches, Cédric?
8: Non, je te dis que non.
10: Bah si, Cédric, attends, je vais t'hydrater tout ça.
8: Ah, ça va aller, garde la paix.
10: Mais si, Cédric, laisse-toi faire.
3: Mais si, les médecins.
10: Je vais t'hydrater.
8: Voilà, c'est ça.
3: C'est le docteur Romano.
8: On va déjà parler, après on verra.
3: Voilà, médecin, mais pas orthophoniste.
10: Non, je suis médecin généraliste, effectivement.
3: Oui. Bon, allez, on est prêt pour le clash, on va y aller. On va juste prendre Florian. Vous avez des stories à nous raconter tous les soirs. Vous savez, vous avez la parole, un petit service à demander, on est là aussi. On reviendra au fantasme, je vous le disais, pour Lucas. Et là, donc, Florian, qu'on va retrouver avec nous. Alors, Florian, t'as une histoire assez hallucinante. Déjà, c'est déjà rien que le début. Donc, t'es avec une meuf et ça fait 3 semaines que ta meuf est en prison. Hein. C'est ça, tu nous as dit. Hein.
5: Ouais, c'est ça, exactement.
3: Ça fait combien de temps que vous connaissez avec ta meuf, toi, Flo ?
5: Eh ben, on est mariés depuis 4 ans et ça fait 5 ans qu'on est ensemble.
3: D'accord, t'as 32 ans, toi. Elle a quel âge, ouais. Elle a quel âge, ta chérie ?
5: 31 ans.
3: Et tu me disais qu'elle était tombée pour... sans rentrer dans les détails, hein, sans expliquer l'affaire, mais...
10: C'est quoi, escroquerie, baston ou...
5: Ouais, on s'est engueulé il y a un mois. Moi, j'ai appelé les flics.
10: Et après, ah ouais.
5: Les flics lui ont demandé de partir. Donc, j'ai pas porté plainte. Elle est pas partie en garde à vue et tout. Mmh. Et 2 semaines après, ils sont venus la chercher le matin à la maison parce qu'elle avait déjà des trucs d'avant. Et du coup,
10: pourquoi t'as appelé les flics C'est quoi,
5: parce
10: vous
5: êtes ouais. Parce qu'elle a pété les plombs. Elle a pété les plombs un soir. Elle a commencé à tout péter dans la baraque.
11: Ah ouais, elle tapait tout. Hein.
5: Soit je m'en occupais moi-même, soit je faisais quelque chose, tu vois.
3: Ah ouais, c'était vraiment, elle était ingérable. Elle cassait tout à la maison. Ouais.
11: Mais elle avait déjà fait ça, elle avait déjà pété les câbles.
5: Non, pas vraiment. Non. On s'est déjà disputé et tout, bien sûr. Mais
11: c'était quoi la raison de la dispute? Parce que pour rentrer dans cette colère.
5: Bah, la raison de la dispute, c'est en fait, on a eu un petit drame personnel il y a quelques mois et en fait, la communication est depuis pas mal compliquée. Et là, vraiment, c'est parti c'est parti loin, quoi, ce soir-là.
3: On incarcère rarement quelqu'un pour une dispute comme
10: ça. Ouais, après, ça dépend si elle avait, comment dire,
5: ouais, un sursis. Elle avait déjà du sursis, en fait.
10: Si elle avait beaucoup d'antécédents.
11: Et elle avait du sursis, ouais. Pourquoi?
5: Bah, parce que pour des conneries qu'elle avait fait d'avant, quoi.
3: Et que quoi, elle s'était battue avec des gens, elle avait.
5: Ouais, elle s'était battue avec une meuf, ouais.
3: Mais elle avait marave, elle avait fait quoi?
5: Elle l'avait un peu marave, elle avait pris du sursis, et du coup, bah voilà, quoi, après c'est...
11: Elle avait combien de sursis?
5: Elle avait 6 mois.
3: Elle avait un couteau, on nous demande, il y a beaucoup de gens qui...
10: C'est pas Nabila, parce que c'est...
3: Bah justement, c'est ce qu'on nous dit. La Zémis nous dit, elle avait un couteau, comme Nabila.
5: Non, elle avait pas de couteau, non.
10: Et ah, Nabila, à l'époque, elle avait planté le mec. Elle l'avait planté, hein.
11: Ouais,
10: Thomas,
11: planté.
10: Ouais. Le mec, il avait.
3: Nabila n'a pas fait de prison.
10: Si, elle a été en prison, là.
11: Bah oui. Je sais pas combien de temps, mais oui.
10: Si, elle a été en prison, il y a même des photos qui étaient sorties.
3: Ah ouais. Non, la violence conjugale, c'est horrible.
5: Elle est pas encore. Enfin, si, elle est en prison, mais elle attend son jugement, en fait.
3: Préventive.
8: Alors, en date de dépôt, ça s'appelle.
3: Comment on m'entend
8: dire? En date de dépôt, ouais.
3: D'accord.
5: Et du coup, même moi, je sais même pas ce qui va se passer quand il va y avoir le jugement. Est-ce qu'elle va pouvoir rentrer à la maison? Est-ce que tu vas te...
3: Mais toi, elle t'en veut que t'as appelé les keufs ou...
5: Je sais pas, puisque...
3: T'as pas eu de contact avec elle depuis...
5: En fait, quand j'ai appelé les keufs, ils sont venus la chercher 2 semaines après. Donc après, moi, dès qu'ils sont venus la chercher, hop, ils l'ont mis en garde à vue. Et depuis, j'ai plus rien.
11: Et t'étais là quand ils sont venus la chercher?
10: Heureusement que t'étais pas en danger de mort, parce qu'ils s'y viennent 15 jours après, bon.
3: Oui,
5: ouais,
10: mais bon, petite réflexion en passant, mais c'est vrai que bon, parce que.
3: Mais t'as eu peur pour toi ou...
5: Quand
3: t'as appelé les keufs, si t'as appelé les keufs, c'est que t'as flippé à un moment.
5: Non, c'est pas que j'ai flippé, c'est que je savais plus quoi, comment la gérer.
10: C'est quoi, c'est toi qui avais peur de faire, entre guillemets, de faire une dinguerie?
5: C'est soit ça, soit c'est moi qui l'attrape et qui l'a commis, quoi, tu vois.
10: Ouais, donc, ouais.
5: Ouais, c'était plus pour qu'ils me tendent un peu la main, tu vois. Donc, même le soir où ils sont venus, ils l'ont pas emmené, hein. Ils lui ont dit madame.
3: Ouais, c'est ça, ils sont venus le soir quand t'as appelé. Et, ouais. Et 15 jours après, ils sont revenus la rechercher pour la mettre.
10: Mais entre-temps, toi, t'es parti déposer plainte ou comment c'est passé?
5: Non, j'ai pas été porté plainte. Moi, j'ai pas été porté plainte. On a repris notre vie tranquille. Justement, ça nous. Enfin, ça lui avait mis un petit électrochoc quand même. Donc, voilà.
10: Non, mais la meuf d'avant, toi, t'étais déjà avec elle quand elle a eu les emmerdes d'avant?
5: Ouais, j'étais déjà avec elle.
3: Non, mais pour qu'il soit revenu la chercher 15 jours après, c'est qu'elle a dû être chaud avec la meuf d'avant.
10: Non, mais c'est que la meuf,
3: ou elle a risqué sa vie, ou elle a été à l'hosto pendant un certain temps.
8: Non, mais c'est pas ça. C'est que le sursis qu'elle avait, il est tombé, en fait.
11: Ouais.
8: Quand ils sont venus la première fois, t'as vu, ils ont fait leur procès verbal, machin, nanan. Et ils se sont rendus compte qu'elle avait, tu sais, qu'elle avait du sursis.
10: Hein? T'as le nez plein.
8: Ouais, chef, j'attends de charger du corps. Et où est-ce qu'il y a du PQ?
10: Tu feras ça après.
8: Ah, mais c'est Marie qui a pris le boulot tout à l'heure.
11: Mais non, mais je l'ai pas pris.
10: C'est mon fils, c'est mon cul, n'arrive pas à
11: le faire. Ils sont pas lingards.
10: Et donc, le sursis n'est qu'un truc.
8: Bah, le sursis,
10: moi, je suis un peu d'accord avec Diffoul. C'était chelou, c'est que, à mon avis, la meuf. Mais la meuf d'avant, elle
8: a été condamnée, elle a été en jugement, elle a été condamnée, elle a eu du sursis.
11: Oui, mais ça devait être violent, c'est ce que disait Diffoul.
10: Non, mais comment. Et comme ça.
3: Pour avoir du sursis quand tu te bats avec une meuf, c'est que c'est violent.
11: Bah oui.
3: Ah, c'est quoi ça? On a acheté un éléphant, tu fais peur à Médéline, elle croit qu'il y a une bête dans le studio.
8: Non, mais des fois, tu peux avoir du sursis pour un truc balourd. Moi, tu sais, quand j'avais appelé le mec, là.
10: Harcèlement.
3: 6 mois.
8: Non, mais quand j'avais appelé la meuf, là, tu sais, qui avait laissé son numéro de téléphone sur sa voiture, j'ai trouvé sur son mec, je l'avais menacé harcelé. Par téléphone, ouais, vite fait. Bah, je me suis
3: Vite fait.
11: Voilà, mais combien de sursis t'as pris?
8: Bah, j'avais pris 2 mois de sursis. Hein.
11: Ah, 2 mois, donc tu vois,
8: donc,
11: elle.
8: Tu aurais pu tomber 2 mois pour un coup de téléphone, tu vois. Ouais. Bon, si j'avais fait une autre.
3: Non, mais c'est
8: derrière,
3: comme on en parlait, là, dans la semaine, avec, vous savez, la garde d'enfants, là. En fait, comme on disait, ça dépend dans quelle juridiction tu tombes. C'est connu, il y a des endroits où ils sont vachement plus sévères que d'autres. Tu sais, il y a des. Par exemple, tu vas être jugé, je dis n'importe quoi, tu vas être jugé à Marseille pour un truc, pour le même truc, et tu vas être jugé à Paris, le jugement, ça va pas être forcément le même, parce qu'il y a des endroits où. Le juge, il est déjà, ça dépend sur qui tu tombes, et il y en a qui sont plus sévères que d'autres. Hein.
8: Ouais.
3: Donc, après, bon, à mon avis, pour qu'elle prenne 6 mois avec sursis, avec.
8: C'est d'être violent, quand même.
3: Une meuf, qui l'a tabassée, je pense qu'elle l'avait bien tabassée, quoi.
8: Elle t'en veut, Florian, tu sais, ou pas?
5: Je sais pas du tout. Parce que même, je lui envoie des courriers, je sais même pas si elle les a et tout. Enfin, je sais.
8: En général, ils reçoivent les courriers en prison. Genre, quand en prison, j'aurais des courriers, les recevoir.
4: Ça dépend de l'affaire. Non, mais ça dépend de l'affaire.
8: Non, mais bon, c'est pas le cartel de Medellin.
4: Non, mais s'il a une interdiction de communiquer avec elle, parce que comme il est dans l'affaire, t'es comme c'est lui qui a pillé les cœurs.
3: Ouais, c'est vrai que t'es parti
4: pour le coup. Il a une interdiction de communiquer avec elle, il peut ni aller au parloir, ni lui envoyer de courrier, ni l'appeler.
5: Exactement.
4: En prison, s'ils ont une cabine, normalement, ils peuvent entrer des numéros de téléphone et après appeler les gens.
3: Téléphoner, ouais.
8: Et la famille, tu peux pas prendre des nouvelles par l'intermédiaire de la famille non plus?
5: Elle parle plus trop avec sa famille et tout. Donc,
4: son avocat? Mais passe par son avocat.
5: Je vais voir l'avocat demain, là. Je vais voir l'avocat.
8: On saura plus demain.
4: L'avocat lui va le dire, tu vois.
3: Mais toi, tu comptes faire quoi? Parce que. Quoi, mais bon, tu sais, bon, moi, c'est, une fois de plus, c'est ta vie personnelle. Bah, non, mais quand tu vas dans, quand t'es en couple et que t'en arrives à des extrémités pareilles où t'es obligé d'appeler les keufs pour gérer ta meuf parce qu'elle est, alors soit elle a des problèmes mentaux et bon, ça, c'est bien triste, mais bon, tu sais, ça
4: peut arriver. Non, mais si la meuf a fait une crise de nerfs,
3: ouais. Ouais, mais tu vois, quand t'en arrives à.
4: Bien sûr.
3: Quand t'en arrives à. Moi, je sais que perso. Moi, j'en arrive à une extrémité pareille avec ma meuf. Moi, je me sépare, tu vois. Je dis, ouais, vas-y, c'est
8: bon.
3: Ça va trop loin, tu vois.
5: Ouais, moi j'y ai pensé, mais moi c'est ma femme, je veux pas la laisser dans ce truc-là.
3: Non, mais bon, ça se respecte aussi, quoi. Mais
8: ouais, bien sûr. Ouais.
5: Elle est en mandat de dépôt, ils lui font une expertise psychiatrique et tout, tu vois.
8: Je pense qu'il faut qu'elle soigne, ta meuf.
4: Elle a déraillé.
8: Elle a cassé quoi, la maison? Il y a plusieurs qui nous posent la question.
5: Bon, elle a pété la télé, la baisse vitrée.
4: Oh putain, elle a pété la vitrée. Mais comment, elle a pris un coup de chaise?
8: C'est vraiment chaud, là.
5: Ben non, elle a jeté des trucs dans la télé, la baisse vitrée.
11: Oh, mais t'as dû flipper de l'avoir comme ça, hein.
8: Bah, mais surtout, t'as dû flipper pour toi, surtout, non?
5: Je dormais, j'ai entendu un gros bruit. Je suis descendu, je vois la télé éclater et tout.
11: Ah, mais en plus, tu dormais, donc elle a pété les câbles après votre engueulette, quoi.
8: Ouais, donc elle a des problèmes.
4: Ouais, son cerveau, elle a fait une crise de nerfs. Son cerveau, il a tilté, tu vois.
8: Psychologique. Moi, j'aurais dû. Enfin, bon, après, t'es amoureux, donc je peux comprendre que tu sois attaché, mais à vivre au jour le jour avec quelqu'un qui peut péter les plombs à n'importe quel moment.
4: Après, si c'est au jour le jour.
8: Ça doit être stressant, quoi.
4: Si c'est régulièrement, oui, mais après, si là, elle a fait une crise de nerfs, c'est comme quelqu'un qui fait une déprime ou un truc.
3: Quoi, bon, a priori, c'est pas la première, parce qu'elle a déjà tabassé une meuf, donc. Après, il faut se contrôler les nerfs, quoi, parce que.
8: Non, mais un jour, elle se soigne, elle voit quelqu'un ou pas?
5: Bah, là, on verra, peut-être qu'après tout ça, elle va peut-être.
8: Ah, parce qu'elle le faisait pas, là.
3: Non, mais tu penses qu'elle est malade des nerfs ou que c'est juste où la meuf, elle vrille.
4: Burnout.
3: Ouais, où elle est. Tu sais, il y a des gens, non, mais. Tu sais, il y a des gens. Bon, non, mais. Tu sais, il y a des gens, en fait, ils sont cons, tu vois, entre guillemets. Je dis pas ça pour ta meuf. Non, mais tu vois, on connaît tous des mecs, en fait, qui vont aller se tabasser avec des gens. Tu vois, qui sont. Pour moi, c'est des débiles, tu vois. Les mecs, ils vont aller en soirée, et bim, ils vont aller se taper avec des gens.
8: Surtout si t'as du sursis, t'évites de refaire les mêmes conneries, en général.
5: Ouais, c'est clair. On va plus du genre à rentrer dedans direct.
3: On n'est pas des animaux, tu sais, faut se contrôler à un moment donné.
5: Il y a justement un mois et demi, on avait vu la musique forte. Les voisins, ils ont appelé les flics. Il y a ça qui s'est mis parce qu'elle a insulté les flics. Elle a dit
4: elle est instable.
5: Tout, machin. Elle a dit des grosses insultes et les flics, ils ont porté plainte aussi. Donc il y a ça qui se met en plus.
8: Elle tease, elle prend des drogues, elle prend des trucs.
5: Non, même pas. Non,
8: il y en a qui nous demandent ça. Il y a Pépé Renzino qui nous posait la question.
5: Non, rien du tout.
8: Tu voulais demander quoi aux auditeurs, aux auditrices de Sky, toi, Flo?
5: Comment faire un petit peu pour essayer de la contacter, mais bon.
8: L'avocat, demain déjà. Non, je pense que l'avocat, c'est pas mal. Tiens, il y a Val
3: qui est surtout, il faudrait qu'elle
8: soigne.
3: Je sais pas s'il faut qu'elle se soigne, parce qu'après. Moi je te dis, il y a des gens, tu sais, c'est même pas une maladie mentale, c'est qu'il y a des gens, c'est bien malheureux à dire, mais ils sont cons, tu vois. C'est-à-dire qu'en fait, il y a des gens, ils ne comprennent pas. Tu vois, c'est comme là, je suis désolé.
8: Mais les nerfs, c'est à mon avis, c'est mental. Hein, c'est...
3: Non, mais c'est. Ouais, mais tu vois, les voix. Tu fous la musique à fond, t'appelles les keufs. Ta meuf, le seul truc qu'elle trouve à faire, c'est d'insulter les keufs. Tu vois, à un moment donné, soit t'as un pète au casque, et ça, effectivement, dans ce cas-là, tu le soignes. Il y a des médicaments.
11: moment. C'est bien.
10: Ou alors si tu le fais sciemment, c'est-à-dire que t'es pleinement conscient, bah tu sais que très bien que à un moment donné tu vas avoir des emmerdes.
3: Enfin oui. Bon, ça arrive à tout le monde de péter les plombs. Hein. Moi, je connais un ami personnel. Oui. Qui cassait des verres dans sa baignoire.
10: Ouais, mais moi je faisais pas chier. Ouais, mais moi je faisais pas chier les autres, tu vois.
3: Et le même ami personnel qui sautait en hurlant sur un ordinateur.
10: Ah ouais, mais tu vois, à côté de ça, par exemple.
3: Il était là, blingouillou en faisant des bonds sur son ordinateur. Et après, il a pris des verres et les a cassés dans sa baignoire.
10: Non, mais moi ça m'est arrivé d'avoir les keufs qui viennent à la maison pour la musique à l'époque où j'étais avec la gothique, là, bon, parce que j'avais des voisins un peu cons.
12: Ouais, mais voilà la musique que tu devais mettre aussi avec elle.
3: La musique gothique.
10: Non, mais même pas, c'était de l'or la musique, parce qu'en fait, le mec que je parlais chez moi, la supportait, donc
11: ouais,
10: et les keufs sont venus, tu vois, j'aurais pu être très con et commencer à les insulter.
3: Ah bah non, mais si tu vois ça, c'est
12: perdant.
10: Ouais, forcément, c'est que tu vas perdre au jeu, quoi.
11: Ça c'est logique. Et toi, et vous avez des enfants avec ta femme ou pas?
5: Ouais, on a deux enfants. Ouais.
3: Et ils étaient là quand elle a pété les plombs?
5: Non, ils étaient pas là. Tant mieux.
3: Est-ce qu'il a la boxe? Ouais, c'est pas con ça. Ou un sport de combat, ta meuf, ça va la calmer, c'est efficace, c'est mieux que le psy. C'est Marouane qui t'envoie.
12: T'as dit quoi aux enfants? Leur mère d'un coup, elle est plus là.
5: Bah, pour l'instant, j'essaie de gérer. Là, ils sont chez leurs grands-parents.
10: Mais
5: bon, il y a la plus grande, elle se demande. Donc, je lui ai dit qu'elle était là, à l'hôpital.
10: Ouais.
3: Ah, elle te dit pas, on va aller voir maman à l'hôpital. À quel âge, elle
5: Elle a 12 ans.
3: Ah ouais, donc ouais,
12: ah ouais 12 ans. Ouais,
3: à mon avis, elle va comprendre.
10: Ouais, en même temps, qu'est-ce que tu veux lui dire? C'est compliqué, tu vois.
3: Je me mets à ta place, ouais.
5: Elle me l'a dit elle-même. Elle me dit, maman, elle est en prison. Je dis, non, elle est pas en prison, elle est à l'hôpital et tout. Mais ouais,
12: si tu dis, elle est partie en voyage à l'étranger, tu sais, genre.
5: Ouais, mais bon.
3: Et pourquoi elle appelle pas?
5: Ça donnerait des nouvelles quand même, tu vois.
12: Ouais, pour le temps.
3: Ouais. Il y a Val qui voulait réagir. Vous pouvez réagir à n'importe quel moment. Vous nous appelez 01 53 40 30 20. Vous avez l'appli, le skyrock.fm. Il y a Val de Crépy en Valois qui nous appelle, qui a 26 ans. Salut Val.
13: Salut les gars.
10: Salut.
3: Ouais, Val.
10: Salut.
13: Beuillant Romano.
10: Beuillant Val.
14: Salut les filles.
3: Non, c'est un garçon, Val. Ah, Cédric.
12: Oui, c'est un mec.
3: Plus la différence. Complètement paumé. Hein. Alors, Val, ouais, tu voulais réagir par rapport à l'histoire de Flo, là.
13: Ouais, par rapport à l'histoire de Flo, en fait, moi je suis dans la police en 93, quelque part, je ne dirais pas où, mais...
10: Eh bien, on va te souhaiter une bonne soirée, Val, merci de ton appel.
13: Non, en fait, ce qui s'est passé, c'est que, étant donné qu'il avait déjà été condamné pour des faits auparavant...
3: Ouais, les 6 mois avec sursis.
13: Quand les gendarmes... Et j'ai écouté là, outrage, à moitié rébellion, machin...
10: Ah, avec le problème de la musique forte, quand les flics ont débarqué et qu'ils les ont insultés, ouais.
13: En sachant qu'ils ont porté plainte, c'est compliqué de se dépatouiller de tout ça. Du coup, étant donné que il a appelé les gendarmes. Les gendarmes sont intervenus sur des violences intrafamiliales, des violences envers conjoints. Ils ont dû faire un appel parquet. Donc le procureur de la République a dit, ok, bon, elle est connue pour ça, ça, ça. Ils ont regardé ses antécédents judiciaires. Ils ont vérifié otage et en fait, quand ils ont vu son placard, ils ont dit ok, bon bah vous allez interpeller, vous la mettez en
3: mandat de dépôt.
13: En garde à vue. Pas en
3: garde à vue.
13: J'ai plus le terme. Enfin, vous la mettez en GAV.
10: Ah, encore un policier qui a pris l'apéro, il n'a plus toutes ses facultés.
3: Ouais, c'est garde à vue.
10: GAV, garde à vue, je t'apprends ton taf.
3: Là, il a dit GAV.
13: Non, mais ils l'ont placé, et quand ils ont fait l'avis parquet, le procureur a dit ok, vous la mettez en dépôt, au dépôt, dans l'attente de son jugement.
3: Et donc là, il faut attendre le jugement qui pourra intervenir quand? Parce que parfois, les jugements, c'est long.
13: Ça va dépendre plein de trucs.
3: Bon, l'avocat peut agir. Donc c'est pour ça que c'est bien que tu vois l'avocat demain, je pense.
11: Ouais, puis tu vas avoir des nouvelles et tout.
3: Ouais, toi, déjà.
13: Ah oui, par contre, s'il veut des nouvelles, il faut qu'il passe par l'avocat de sa femme.
3: Ouais. Attention provisoire, ça s'appelle.
13: D'office ou pas, en fait, voilà, exactement.
3: Merci à Cynic Lawin, merci à Yessil, merci à Rondo.
10: Oh non, c'est pas ça.
3: Merci à Caillou, maintenant c'est détention provisoire.
11: Mais tu penses qu'il aura le droit quand même de lui parler à un moment donné, puisqu'il est dans l'histoire là?
3: Bah, t'es son mari, vous êtes marié, je pense que oui. Après, ouais, t'as raison, Marie.
13: Il va voir où elle est en détention. Il demande à la voir, machin. Mais bon, ça, à mon avis, c'est mort.
3: Non, mais il y a le truc des enfants.
13: Quoi.
3: Et par rapport aux enfants, le fait qu'elle ait des enfants, tout ça.
10: Ouais, mais le problème, c'est comme disait Cédric, pour une fois, il disait pas une connerie. Le problème, c'est qu'en fait, t'es dans l'histoire. Donc en fait, tiens, ils vont pas, parce que
3: ouais, ça s'est passé dans le foyer familial.
10: Eux, ils vont se dire, ouais, ils vont arranger, ils vont se parler, ils vont s'accorder sur le truc, ouais, sur l'histoire.
11: C'est ça. Et puis le problème, ouais, c'est qu'il y a des enfants, il y a des violences, tu vois, ça fout
13: un bordel. Encore, il a eu les assistantes sociales et tout ça ou pas du tout?
15: Non.
13: Pas du tout. Ils t'ont pas pris rendez-vous, rien.
15: Non, parce que déjà ils sont venus 2 semaines après la chercher, donc.
3: Ah, mais note bien tout ce qu'on dit là pour demain, ouais, pour l'avocat, c'est des trucs qu'il faut que tu demandes à l'avocat, les assistantes sociales, ouais, les
11: ouais,
3: enfants.
11: Comment ça se passe?
10: Non, mais je sais pas si l'avocat il fait bien son taf.
4: Ouais, il va connaître lui.
10: Ouais.
4: Lui,
10: il va t'orienter, ouais, tu vois, il va te dire ce qui va se passer, la suite de la procédure judiciaire, comme on dit dans le jargon de la police.
13: Ouais, ouais. Après deux mois.
3: Ouais. Bon, bah écoute, merci Val.
11: Merci,
10: c'est ça l'histoire.
3: Bah, c'est avec toi, tu vois des trucs de ouf quand t'es keuf, t'es sur le terrain, comment ça se passe?
13: Ou derrière Carrefour? Moi je suis sur le terrain, ouais, dans le 93.
11: Et
3: tu vois des trucs de ouf parfois?
13: Ouais. Ah oui, ça reste le 93.
4: Ouais, bon, tu vois. T'es de quel côté dans le 93?
3: Parce que Cédric il a peur de se faire choper, il flippe.
4: Depuis quelle ville?
3: Il flippe, Cédric fait du trafic dans le 93.
13: Non, je ne dirai pas ma ville.
11: Tu diras pas. Et c'est quoi le truc le plus dingue que t'es vu? Le
13: truc le plus dingue, récemment. Il y en a beaucoup, hein. Ouais, des accidents de la route surtout.
3: Ah oui, les accidents de la route, c'est. Ouais.
13: Là, il n'y a pas longtemps, j'ai fait une mamie qui traversait un passage piéton, elle est passée sous la voiture.
11: Oh, ouais.
10: Ah bah Marie, t'as bien fait de poser la question.
11: Tu as le temps de
10: mettre l'ambiance.
3: Oui, bah t'es histoire de quoi? Il va pas dire, tiens, j'ai vu un clown, il est trop drôle.
11: Ah, t'es con.
13: Marie, farci attrape, bar mitzvah, enterrement.
3: Ouais, c'est ça, ouais. Bon, bah bon courage à toi, en tout cas. T'as déjà vu, mais est-ce que t'as. Tiens, on nous demande, est-ce que tu as déjà arrêté Cédric au Bois de Boulogne? Bois de Boulogne, c'est 9-2, donc.
4: Ouais, ça n'a rien à voir.
13: Ouais, mais je l'ai laissé tranquille.
4: Ah, tu sais bien.
3: T'as vu des trucs de cul à gérer dans des interventions, ouais, sur des trucs de cul?
13: En fait, on a des parkings sur mon secteur où, en fait, il y a des gens qui s'y gardent et qui niquent dans les voitures. Et on aime bien, en fait, on appelle ça des flag beats.
11: On aime bien.
3: Flag beat.
4: Des flag beat.
11: C'est comme ça arrive.
10: C'est le flag beat. Oh là, s'il te plaît, dis pas mon blase.
4: Ah non,
10: mais
4: dans le 93, je vois pas où c'est là, franchement.
11: Et vous arrivez, vous tapez aux fenêtres?
13: Je dirais pas.
4: Mais dis la ville.
3: Mais c'est quoi? C'est des trucs échangistes?
13: Non, c'est le parking. Bah, il y a beaucoup de Moldaves et tout ça.
3: Ah, qui se prostituent?
13: Non, c'est des gens qui. Des couples illégitimes qui viennent niquer dans les bagnoles.
3: Et pourquoi il y a des Moldaves?
13: Parce que c'est souvent les Moldaves qui
3: font. Ah,
13: sur mon secteur.
3: Ah, d'accord, ok.
11: Ah oui, ouais, vous tuez, ouais.
4: Ok. C'est le rendez-vous, c'est le point de rendez-vous.
13: Ouais, exactement.
3: Très bien, c'est donc le flag beat. J'en ai découvert ça dans la police.
13: Un flag beat.
3: Il y a un flag beat. Bah, très bien. Bon, bah, merci Val en tout cas du témoignage.
13: Les policiers qui m'écoutent, ils vont comprendre.
3: Ils comprendront ce que c'est le.
11: Oui, oui,
13: exactement.
10: Ah, a priori, il y en a qui connaissent le lieu.
13: Ouais.
3: C'est à Aulnay.
4: Ah, t'es à Aulnay?
11: Ils voulaient pas donner de nom.
10: Voilà, dis pas mon nom, s'il te plaît.
4: Voilà, mais j'habitais là-bas. Enfin,
3: oui, évidemment.
13: Disons que c'est mon secteur.
3: Ok. Bah, on te remercie, Val. On t'embrasse en tout cas.
13: Voilà, je peux passer une dédicace?
3: Vas-y, à la brigade.
13: Bon bah, dédicace à tous les policiers de France et de Navarre qui m'écoutent, faites gaffe à vous, la routine tue.
3: Et bah oui, faut pas s'habituer, faut toujours être sur ses gardes, ouais. C'est ça ce que tu veux dire. Et il y a Tony, il s'est fait choper pendant un flag beat. Tony du 65,
11: Un message. Flag beat.
13: C'est drôle parce que... Ça met les gens mal à l'aise et nous, ça nous fait rire.
11: Ah, les enfoirés!
4: T'as l'air d'un con, tu te fais choper.
3: Ah ouais, tu vois la meuf. Et t'as jamais une meuf qui t'a fait du rentre-dedans pendant un flag beat?
13: Non, par contre, avant j'étais en gendarmerie et quand j'étais en gendarmerie, il y en a une qui était avec un sacré décolleté. Mmh. Et pour éviter que je la verbalise pour téléphone,
3: ouais.
13: Bah, elle a montré.
4: Encore plus le décolleté.
13: Voilà,
11: il a sorti un téton, quoi.
4: Attends, je peux faire pareil, moi aussi, mais ça marche pas avec les mecs.
13: Non, ça marchera pas.
10: Même
3: avec les filles.
10: Non, mais là, je te colle à l'outrage.
3: Outrage.
4: Avec les meufs, c'est
3: agression. Je t'attaque pour agression sexuelle.
13: Direct. Exactement.
11: C'est clair.
3: Bon, merci Val, on t'embrasse en tout cas.
13: Allez, merci les gars.
3: Merci à toi.
4: Salut.
13: Et bon courage aux gars.
3: Ouais, bon courage.
11: Merci pour l'appel.
3: Bon, Flo, tiens-nous au courant. Demain, l'avocat, c'est vraiment la solution. Oui, parce que l'avocat, il va te.
4: Bah, pour l'instant,
11: des nouvelles.
3: Il va te guider dans tout ça. Si t'as pas de moyen de rentrer en contact avec elle par l'intermédiaire de l'avocat, t'y arriveras en tout cas.
15: Mais le pire, c'est qu'elle a réussi à m'envoyer un courrier au tout début qu'elle était là-bas.
3: Et elle t'a écrit quoi?
15: Ah bah, elle m'a dit qu'il fallait des affaires, il fallait que je lui envoie des sous et tout, tu vois.
4: Ah, normal.
3: Et t'as envoyé?
15: Bah voilà. Ouais, j'ai envoyé, je suis parti ramener les affaires et tout, mais c'est pas moi qui a ramené les affaires, du coup. J'ai trouvé quelqu'un qui les a ramenées, parce que moi, je suis pas sûr qu'ils auraient accepté que ce soit moi, quoi.
4: Bon, tant qu'elle n'est pas jugée, en fait, tu peux ramener, enfin, ça dépend des prisons, tu vois, mais normalement, tu peux amener du linge, et pas forcément une personne qui a le permis de visite.
15: Ah ouais.
4: Ça peut être un voisin, ça peut être un ami. Je supprime ton nom de famille, ton prénom et tu déposes le linge.
3: Ok.
15: D'accord.
3: Bon, Flo, tu nous tiens au courant de ma soirée, tu nous dis comment ça s'est passé.
15: Ouais, y'a pas de soucis, ça marche.
3: Et ben, ça roule, bon courage à toi.
12: Bon courage.
3: Bisous. Bon courage à elle aussi.
12: Aux enfants. Et si elle écoute, on l'embrasse.
3: Ouais, et puis les enfants aussi.
15: Bah, j'aimerais bien, ouais.
3: Bah, ouais, si elle t'écoute,
12: va
3: dessiner, t'écouter à la radio. Je sais qu'on est très écoutés en prison. Bisous à toi, Florian.
15: Allez, merci beaucoup.
3: Salut à toi.
4: Je fais un big up à deux potes en max au placard à Orléans, à Carlito et Fanfan. Je sais qu'ils nous écoutent souvent, donc
3: big up
4: à eux.
3: Eh ben, big up Carlito, big up Fanfan.
4: Bientôt la sortie, j'espère, les gars.
3: Big up Fanfan. Ah, j'ai envie de vous, les gars.
4: Bah ouais, vous
12: cliquez. J'en peux plus.
3: Ouais, vous aussi, s'il me manque.
4: Ouais, t'inquiète. Carlito va venir de qualité.
3: Qualité
4: quand il va sortir.
3: Il vient dans mon fion, Fanfan. C'est le premier truc qu'ils vont faire quand ils vont sortir de Zanzibar. Fanfan et Carlito. En sandwich.
4: Tu vas voir.
3: Je crois pas qu'ils vont rentrer direct après en prison. Les mecs, ils vont revenir à la prison. On veut revenir.
12: Rendez-nous notre cellule.
3: Laissez-nous rentrer. Bon, allez, on fait le clash de la drague puisque vous êtes prêts. On a les méthodes. On va y aller. Le clash de la drague sur Skyrock. Cédric contre Romano. C'est parti.
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3: Allez, le clash de la drague sur Skyrock, Romano et Cédric. Les deux méthodes, on les a découvertes tout à l'heure. Romano, ta méthode, c'est...
10: C'est quoi ma méthode déjà? Ah oui, voilà. J'ai trouvé que la femme et l'homme avaient un peu la peau sèche.
3: Oui.
10: Je vais leur hydrater avec mon sperme.
3: Très bien.
12: Voilà.
3: Hydratation.
12: Bien sûr.
3: Conseil beauté. Et Cédric?
4: Moi, je cherche une secrétaire pour ma société. Je viens de créer ma petite société et j'ai besoin d'une secrétaire.
3: Alors,
12: Stéphane.
3: Stéphane pour Cédric, premier tour du clash. Bonne chance, Romano. Bonne chance, Cédric. Faites-nous rêver.
10: Putain, là, je...
12: Allô?
17: Allô?
4: Ouais, Stéphane, comment ça va?
17: C'est qui l'appareil?
4: C'est Michel Schneck au téléphone. Je t'appelais là parce que je viens de créer ma start-up là il y a deux semaines et j'ai besoin d'une secrétaire. Donc du coup, je voulais voir si ta femme elle voulait pas travailler pour moi.
17: Allô? Non, je pense pas, non.
4: Bah, je pourrais venir la voir.
3: Bon, c'est sérieux.
4: Bah, pour faire la secrétaire. Ou à la limite, je peux te voir toi hein, si tu veux. Hein. Je peux t'embaucher. Hein.
17: Ouais.
4: Bah, écoute, ce que je fais, c'est que je viens à la maison. Tu vois? On va faire 2-3 tests et puis on couchera ensemble. Ça fait partie de l'entretien d'embauche.
17: D'accord.
4: Tu te mettras en petite jupe, ça m'excite bien ça.
17: Ok, c'est tout.
4: C'est déjà pas mal.
17: Bon, mais c'est bien.
4: Bon, ben j'arrive et puis on va faire l'amour alors.
17: Très bien.
4: À tout de suite, Stéphane. Bisous, à tout de suite. Et voilà.
3: Voilà.
12: Et bim.
4: Et bam.
12: Et boum.
4: Et bim bam boum.
12: Bien joué.
3: On va dire un merci. Petit serrage.
4: Bah, un serrage comme ça.
3: Faut quand même pas déconner.
12: Il a dit bonne nuit.
4: Il y a un serrage.
3: Bah, il a pas dit non, il a même dit oui.
12: Vous avez enculé le mec, il va se travestir tout, il va mettre une jupe.
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12: Non, c'est question de Guigui.
3: Allô?
19: Allô?
3: Allô, la femme de Titi. La femme de Titi?
12: Elle est là, elle écoute.
3: Oui, elle est toujours là, c'est vrai. La ligne est toujours
12: elle
3: en rouge.
12: Comme
3: quand,
12: ça.
3: Quand la ligne est en rouge, ça veut dire que c'est elle est toujours.
12: Ça veut dire que. Ah! Elle raccroche.
3: Non, elle essaye.
12: Ah, elle essaye, elle
3: ne trouve pas le trou. Elle essaye. Attention.
12: Elle galère.
3: Est-ce qu'elle va y arriver?
12: Une galère là,
3: la galère, ça. C'est compliqué. Hein.
12: Ah, c'est moi la réussite.
3: Bravo.
12: Ouais, c'est bien.
18: Ouh. Magnifique.
3: Bravo, la femme de Titi, championne. Elle a réussi à raccrocher un bip bip pour la femme de Titi.
12: Romano, et bim.
3: Et pas boum, non. Et pas boum. Allez, on fait un deuxième tour. Cédric, c'est à toi.
4: Allez, vas-y, on voit une
12: C'est
4: famille.
12: Baptiste.
3: À toi de jouer. Baptiste pour toi, Cédric.
12: C'est toujours le casting de Guigui.
3: Ouais. Et là, toi, tu fais un casting aussi pour trouver ta secrétaire, Cédric.
4: C'est ça, ouais. Un entretien d'embauche plutôt.
3: Un entretien d'embauche.
4: Ouais, c'est pas vraiment un casting.
3: Ouais, c'est vrai. Allez, bonne chance, Cédric.
4: Merci.
12: Allez, Baptiste.
3: C'est Baptiste, tu prends des secrétaires hommes ou femmes.
12: Secrétaire, ouais, tu me stresses, gros.
11: Secrétaire, il y a un E, il y a ce B.
3: Non, mais c'est bon, on n'est pas à l'école.
11: Il y a ce B, tu stresses au secrétaire.
3: Ouais, je t'accroche. Ce soir, toi.
19: Bonjour, ouais. Vous êtes en relation avec un répondeur
3: téléphonique.
12: Merde.
3: Allez, un autre.
12: C'était Véronique.
3: Ce sera Véronique. Allez. Jean Véronique, Cédric, il y a
12: Yannick.
3: Non, il y a Véro.
12: Il y a Yannick, surtout. Allô.
19: Bonjour, ah, vous êtes dans la message.
12: Voilà. Dernier appel, gros.
3: Ah ouais, attention.
12: Baiser, vas-y.
3: Là, on est passé au casting de Cédric, non?
12: Non, c'est toujours Guigui. Non, non, non, je crois que je propose de la qualité.
3: Pourquoi c'est moi, attends? Parce que ça, quand ça répond pas, en général, c'est
12: allô,
3: toi. C'est
12: allô,
3: ça.
12: Olivier?
3: Ah oui, c'est...
12: Allô, Olivier?
3: C'est bien le casting de Guigui.
12: Olivier?
20: Oui?
12: Ouais, bonsoir, comment vas-tu?
20: Bien.
12: Ouais, nickel, nickel, c'est Michel Schneck au téléphone.
20: Michel Schneck, ici?
12: Schneck. Allô?
3: Schneck.
12: Michel Schneck. Patron de Schneck & Co. Je viens de créer ma société, là, en fait, et je cherche une secrétaire. Du coup, je pensais à ta femme. Allô?
3: Voilà. Oh la bête de serrage.
12: Aïe aïe aïe. Je prends mon rappel tout de suite, vas-y.
3: Bah voilà, il a pas dit non.
12: Bah.
3: Voilà, il a pas dit non.
12: Ah, hein,
3: voilà. Bête de serrage, il a pas dit non.
12: Allô?
20: C'est pas Marie, c'est célibataire.
12: Ben c'est pas grave, je peux t'embaucher toi. Hein. Allô?
20: Allô?
12: Ouais, j'ai déjà fait un premier entretien avec un autre mec, il a mis une petite jupe, je lui ai fait l'amour et puis bah il est bien placé, quoi.
20: Ça suffit si on appelle les gendarmes.
12: Mais pourquoi tu vas appeler les gendarmes? Je veux pas un gendarme, je veux une secrétaire.
3: Elle a raccroché.
12: Aïe, aïe, aïe, aïe, aïe.
3: Ah, elle a raccroché.
12: On t'aura tenté au moins. Bon,
11: je crois qu'il veut pas.
3: Pour ton deuxième tour. Voilà, bon, pas bête de serrage pour le deuxième tour,
12: non.
3: Cédric.
12: Non.
3: Bon, on fera un troisième tour, je te rassure. Comme
12: c'est
3: ça,
12: gentil, merci.
3: Bête de serrage.
12: Là, on va chez un autre Olivier, c'est un Olivier aussi.
3: Et ça, c'est pour Romano. Olivier, pour toi, Romano. C'est parti. Une petite hydratation faciale.
12: Allô? Allô, oui. Allô, Olivier?
21: Oui.
12: Ouais, bonjour, comment vas-tu?
21: Ça va et toi?
12: Bah écoute, pas mal, et ta femme?
21: Ça va?
12: Tu sais que je l'ai croisée aujourd'hui.
21: Mais attends, je suis en train de chercher qui c'est au téléphone.
12: Bah, c'est Jean-Louis Gueg là, l'appareil. Ouais, dis voir, j'ai croisé ta femme aujourd'hui là.
21: Ouais.
12: Ouais, j'ai trouvé qu'elle avait la peau sèche. Est-ce que je pourrais venir lui hydrater le visage ce soir avec mon sperme?
21: Oh, c'est marrant.
12: Ouais, bah je vais venir là tout de suite du coup. Comme ça on va bien rigoler. Ouais, je passe à la baraque?
21: Non.
12: Bah si, je vais venir. Comme ça, après, on fera l'amour tous les trois.
21: Ouais.
12: Ouais, allez, je vais passer dans 5 minutes, alors, ma poule.
21: Ok.
12: Allô? J'suis Olivier?
22: Je sais pas qui.
12: Olivier? Passe pas ta femme, sinon je vois direct avec elle.
3: Je peux la rappeler, si tu veux.
12: Vous êtes non, j'ai pas envie.
3: Vous êtes sur des...
12: Non, bah j'ai pas envie de la rappeler, non.
3: C'est sympa pourtant.
12: Bah, ouais, non, ça va.
3: Vous êtes sur... Bon, on fait le troisième tour.
12: Allez, vas-y, on va.
3: Allez, le dernier, troisième tour pour le clash de ce soir.
12: C'est Claude.
3: C'est Claude pour Cédric. Est-ce que tu vas trouver ta secrétaire ce soir?
11: Secrétaire.
3: Oh, tu vas
12: pas
3: faire chier,
19: ma
12: soirée.
19: Allô?
12: Oui, bonsoir, c'est la femme de Claude?
19: Oui.
12: Comment ça va, ma belle?
19: C'est qui?
12: C'est Michel Schneck au téléphone, président directeur général de Schneck & Co. Tu m'entends?
19: Oui.
12: Ouais. Je t'appelais ce soir là parce que je suis en train de chercher une nouvelle secrétaire là pour ma boîte. Et du coup, je pensais à toi.
19: Je crois que vous faites erreur. Hein.
12: Ah ben non, je voulais venir à la maison de faire un petit entretien d'embauche.
3: C'était compliqué ça.
12: Un petit entretien d'embauche. Et pour ça, faut coucher avec moi.
19: Passe mon mari.
3: Voilà.
12: Ouais, bah vas-y, passe-moi Claude, tiens.
3: Lundi casting, Cédric, qui arrivera plus facilement.
12: Non, je reste en entretien d'embauche.
3: Très bien.
12: Bien vu.
3: Tu vas me prendre des risques, toi.
12: Ouais, t'inquiète. Allô, Claude?
21: Oui.
12: Ouais, comment ça va, Claude?
21: Ça va.
12: Ouais, nickel. Dis-moi, je t'appelais ce soir, là, parce que je voulais faire un entretien d'embauche à ta femme.
3: Bravo.
12: Pour devenir ma secrétaire, il faut qu'elle couche avec moi pour ça.
21: Ouais, mais attends, on bouge pas, je vais lui demander.
12: Bon, super. Bah, je vais venir à la maison direct, sinon.
21: Ah, bah écoute, on est couché là pour l'instant, tu nous as réveillés.
12: Bon, on va se coucher ensemble, t'inquiète. Je vais la recoucher, la belle.
21: Bon. Ouais, bon il parle de toi, il veut coucher avec toi.
12: Une petite levrette et allez hop, elle ira faire dodo.
21: Une petite levrette qui dit.
12: C'est bon, elle a validé?
21: Attends, je vous la repasse.
12: Ok, bien, merci. Bon, écoute.
3: Très bien.
12: Ça s'amuse à se passer le téléphone. Allô?
3: T'as raccroché.
12: Putain. Aïe, dommage.
3: T'as raccroché. Il t'a fait une feinte à la fin, t'as vu?
12: Ouais,
11: c'est ça.
3: Là, tu t'es dit, voilà, je vais serrer.
11: Eh bien, non.
3: Là, je vais serrer.
12: Fais chier.
3: Bon, dernier tour pour Romano. Attention, le dernier tour, c'est chez Alain. Et après, vous allez pouvoir voter. Hein. Attendez un petit peu avant de voter. Les résultats du clash dans un instant. Après vos votes. On fait les trucs dans l'ordre.
10: Allô, Alain ?
0: Non.
10: Ah, Michel ? C'est Michel ? C'est Michel ?
0: Ah oui, c'est Michel.
10: Ouais, comment il va ?
0: Ben, vous êtes qui ?
10: C'est Jean-Louis, un copain de ta femme.
0: Un copain de ma femme.
10: Ouais, je l'entends derrière. C'est elle que j'entends derrière ?
0: Non, c'est la télé.
10: Ah, c'est la télé. Elle est où ?
0: Bah, elle est à côté de moi.
10: Ouais, parce que je l'ai croisée aujourd'hui, j'ai trouvé qu'elle avait vachement la peau sèche. Est-ce que tu crois que je pourrais venir lui éjaculer sur le visage ce soir pour l'hydrater ?
0: Bah, ça me dérange pas, y a pas de problème.
10: Ouais, bah écoute, je vais venir dans 5 minutes.
0: Vous prenez une caméra aussi en même temps ?
10: Ouais, comme ça on se filmera, ouais.
0: Ouais, y a aucun problème. Comme ça après,
10: on fera du sextape.
0: Voilà, y a pas de problème. J'ai appelé mes copains aussi.
10: Ah, bah comme ça on fera une partouze.
0: Voilà, comme ça ils seront bien.
10: Bah, on va se filmer, ça va être magnifique.
0: À tout à l'heure.
10: Eh bah, dans 5 minutes alors. A tout de suite.
1: Et ben voilà, on fait une partouze.
10: Et bim, bam, boum.
3: Qui va gagner le clash? Alors, on fait les choses dans l'ordre. Les déclarations, et après, vous allez pouvoir voter. Romano, c'est quoi ta déclaration?
10: Ah ben, à l'instant, là, une partouze avec Michel, sa famille, ses amis et sa femme. On filme tout ça, j'éjacule sur le visage de sa femme. Après, il invite des potes, on baisse tous ensemble. Et bien, ce soir, mes amours, tous ensemble, baisons Cédric en votant Romano, R-O-M-A-N-O. Je compte sur vous.
3: Cédric en partouze ou pas?
22: Non.
10: Cédric, on le met en le ce soir.
3: En le très bien. Ouais.
22: Bon, ce soir, la famille, moi, premier appel directement, bim bam boum, insérage. Pour ça, n'hésitez pas à voter Cédric, C-E-D-R-I-C, la famille. Moi, je vous aime très très fort, de tout mon cœur. Votez pour moi, je vous aime.
3: Alors, top vote, c'est parti maintenant. Romano, la partouze, Cédric et le premier serrage. Ouais. À vous de décider.
10: Allez, votez Romano, mes amours.
3: Qui sera le meilleur?
22: Allez, votez Cédric.
3: Avec le titre. Le petit allô, cousin vote pour Cédric, Skyvoice vote pour Romano, Danny O.L. du 08, il vote pour Romano, la partouze de Romano pour Dox. Il y a Domi, ça vote pour Romano. Oula. Eh ben, on va voir qui va gagner le clash. Ah, le Belge. Dédol qui vote pour le Belge.
22: Votez Cédric.
3: C'est d'équilibrer un petit peu les messages, mais rien n'est
10: Allez,
3: joué.
10: Votez Romano, mes amis.
3: Il vous reste 3 minutes pour voter.
10: Pour voter Romano.
3: Et alors, on y revient tout de suite. On reviendra, tiens, dans un instant aussi sur le fantasme de Lucas. Lucas qui est marié avec un enfant et qui a pourtant envie de faire des trucs avec des mecs. Ouais. Eh ben, écoute, hein, on n'a qu'une vie, comme on dit souvent.
10: Oui, et puis il risque pas de le mettre enceinte.
3: Il faut savoir en profiter et ça te fera pas un troisième enfant. Deuxième enfant.
10: Deuxième,
3: tu évites ce risque. Donc, on en reparle tout de suite. Vous restez bien là. Problème au boulot aussi, tiens, on va reparler. Si vous bossez, si vous êtes au BAE, vous avez peut-être eu des problèmes avec des collègues. Eh bien, vous restez bien là. Allez, on y va. Jusqu'à minuit, on est là. 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
0: Et sur Skyrock, c'est Radio Libre. On attend les résultats du clash puisque vous avez voté. C'est fini pour les votes. Hein. Si vous venez juste d'arriver, on a eu un beau clash de la drague.
2: Ouais.
0: D'ailleurs, il y en a certains qui ont l'air très très heureux.
2: Ah, franchement, ça va. Ça fait plaisir.
0: Il est content, mais les résultats n'ont pas été donnés encore.
2: Ouais, ouais.
3: Il y en a un qui a la gueule en pied.
6: Seuls les votes comptent.
2: Ah, bah oui. Ah, ça oui, ça c'est bien dit.
0: Cédric, t'as eu ton moment tout à l'heure dans l'émission. On va voir si le clash c'est aussi ton moment.
2: Bah, j'espère.
0: En ce moment, puisqu'on a parlé de plein de célébrités qui connaissent Cédric. En fait, t'es la plus grande star du show business français. Bah, si tu connais plein de stars, super.
2: Bah, non,
0: on parlait tout à l'heure.
2: Une sacrée liste.
0: Ah, depuis 21h. Tu veux qu'on fasse la liste?
2: Bah, non, ça va aller.
0: Non, ça va aller. Parce que j'ai noté
2: ça. Ça va aller.
0: PDD.
2: Ouais,
3: PDD.
0: Ah, c'est ça. PDD.
2: Ah, bah, à l'époque, il avait la cote. Ouais.
0: Vincent Mac.
2: Un peu moins d'ailleurs.
0: Donald.
3: Non, McDoom.
0: Ah, Vincent McDoom.
3: Avec sa fameuse crème au sperme.
0: Jérém Star.
3: Star. Jérém Star.
0: Ah, Jérém Star.
2: Ouais, mais non.
0: Entre parenthèses. Baignoire, pipi dedans.
3: Ah,
0: ah c'est l'autre qui pissait dans sa baignoire.
3: C'est ça, ouais.
0: Ça, c'est dingue.
2: Ouais, mais c'était pas
0: mon pote. Ils ont voté pour toi ce soir.
2: Non, je suis pas sûr.
0: Mais écoute, on va voir. Les résultats du clash arrivent dans un instant. On va revenir à des fantasmes tout à l'heure. Vous avez des fantasmes un peu, je sais pas, inavoués, des trucs qui vous dérangent. Fantasmez sur un truc et vous dites, je suis quand même un peu chelou là-dessus. On y reviendra. C'est par rapport à Lucas qui nous a appelé. Lucas, lui, il est papa. Il a une femme et il a des fantasmes cachés. Donc il rêve de se faire sucer et de sodomiser un mec et il se branle en y pensant.
7: Mm-hmm.
0: Et c'est de plus en... Il a une femme et il a des fantasmes cachés. Donc il rêve de se faire sucer et de sodomiser un mec et il se branle en y pensant.
7: Mm-hmm.
0: Et c'est de plus en plus présent.

0: Ils ont des jupes.
1: On va pas plus loin. Jules Koundé, le joueur de l'équipe de France.
0: Jules Koundé, et on le dit, il a des jupes. On en parlait, Jules Koundé.
1: C'est vrai que de temps en temps.
0: Il a des jupes. Bon, on y revient, on en reparle avec vous. Et puis, on va parler de collègues à la con. Vous avez des collègues à la con dans votre entourage. Vous bossez, je sais pas où, bah oui, vous avez eu des collègues à la con. Au boulot, vous pouvez avoir des collègues à la con. Vous nous racontez tout ça et on aura Marie, tiens, qui vient nous en parler. Marie Amarmande, qui doit être dans le coin. Salut Marie.
2: Salut l'équipe.
0: Salut à toi.
1: Salut Marie.
0: Bienvenue sur Skyrock. Faites comme Marie, appelez-nous 01 53 40 30 20 pour nous parler de tout ce que vous voulez. On parle de tout tous les soirs dans la radio libre. Profitez. Qu'est-ce qui t'arrive Marie, toi? Pourquoi tu nous appelles ce soir?
2: Moi je vous appelle, j'ai un gros problème avec ma collègue de boulot.
0: Une collègue à la con?
2: Plus qu'à la con.
0: Alors c'est quoi le pire des collègues qu'on peut avoir?
2: C'est celle que j'ai, je pense.
1: Voilà. Pour moi, c'est clair.
3: Ça, c'est fait.
0: Toi, t'es tombé dessus. Vous avez des collègues à la con, vous nous dites. Eu aussi, si vous avez eu des cons dans votre classe, vous pouvez nous dire aussi. Ça marche dans les deux cas, là. Qu'est-ce qu'elle te fait, ta collègue, toi, Marie?
2: On est dans une petite société qui vient de s'implanter.
0: Oui.
2: Et elle profite, en fait, totalement de la gentillesse autant des patrons que de moi. Mmh. Parce qu'on est deux à travailler dans un entrepôt et au final...
0: C'est une société de quoi?
2: C'est une société de pyrotechnie.
0: Ah, fait des feux d'artifice.
2: Ouais, c'est ça. Exactement.
0: Tu sais qu'on a un fan des feux d'artifice dans le studio?
2: Ah bon?
1: Ah, j'adore, moi, ouais.
0: Ah, Eric, il adore.
1: Ah ouais, non, j'ai...
0: Et t'as dit feux d'artifice, son visage s'est éclairé.
1: Franchement, c'est un truc... déjà, ça me fait penser à l'été, tu vois, parce que les feux d'artifice, bon, on n'a pas beaucoup en hiver.
2: Ah, c'est l'été.
1: Et je sais pas, je trouve ça beau, ça m'émeut.
0: Et donc petite entreprise et une collègue. Toi, t'as 29 ans, toi, Marie, à quel âge?
2: Oui, c'est ça, 29 ans, et elle a 27 ans.
0: 27 ans, ouais, de la même classe d'âge.
2: Ah oui, de la même génération. Ouais.
0: Mais c'est quoi qui t'énerve à part...
2: Elle profite, elle pose des arrêts maladie à tout va parce que, voilà, elle a mal au dos, elle a mal à la tête, elle a mal
0: au cul,
2: aux pieds, partout.
0: Mal partout, ouais. Il y a Lucas qui nous dit pourquoi il la fout pas dehors. Bonne question de Lucas.
2: J'aimerais bien.
0: Très bonne question. Mais pourquoi le patron, il se rend pas compte qu'elle le prend pour un con, le patron?
2: Je pense que là, ça va commencer à.
1: Après, si elle a des justificatifs.
2: C'est ça le problème. C'est qu'en fait, nous, ils nous demandent pas de justificatifs. Ils sont vraiment très gentils.
0: Ah ouais, ils sont très cool, ouais. Quand t'es trop gentil. Et après, quand tu leur fais respecter les règles, ils trouvent que c'est pas normal.
1: Ouais, ils disent que t'es un bâtard.
0: Ouais, ils te traitent de bâtard alors que t'as été gentil avec
2: ça.
0: Eux.
2: Exactement.
0: Donc, si elle n'a pas d'arrêt maladie, tu peux la foutre dehors. Tiens, un message que nous envoie la flèche là, sur l'appli Skyrock.
1: Ouais, quoi, c'est pas toi qui vas le faire, c'est les patrons, quoi. Ouais.
0: Bouteille.
2: Mais ils sont 5.
0: Ils sont 5, quoi, patron?
2: 5 associés, oui.
0: Ah ouais, 5 associés. Il n'y en a pas un sur les 5 qui se dit on est en train de se faire un escroc. Comment tu ferais, Romano? Tiens, imagine, tu as une petite entreprise de pyrotechnie.
1: Ouais. Comme ça, hop.
0: Et t'en as une comme ça, là, qui vient pas parce qu'il fait beau, elle a mal à la tête, elle a mal au cul, elle a mal parlé au dos.
1: Ah non, mais moi, je la fous dehors, moi. Je suis très honnêtement.
0: Et après, elle va te traiter d'enculé.
1: Je m'en branle. Ça me dérange absolument pas. Tiens, quand il y a des règles, on les respecte, monsieur.
2: Exactement.
1: Non, mais c'est pas. Tiens, voilà, pour moi, c'est même pas être un enculé, en fait.
0: Mais elle va te le dire, elle. Non, c'est pas
1: être un enculé.
0: Elle vient pas travailler, c'est normal qu'ils soient pas payés.
1: Oui, mais après, tu sais, je dirais, tu commences à. Tiens, moi, j'ai déjà eu un employé, peut-être qu'il m'a traité d'enculé à la fin. Qu'on bien lui fasse, quoi. Après, tu vois, c'est la vie. À un moment donné, il y a des règles, tu les respectes pas, c'est comme tu disais, dans n'importe quelle boîte, c'est la même chose, quoi.
0: Il y a Marjo qui dit elle profite du système, elle a raison. Ouais, mais si tout le monde fait comme ça,
2: le truc, c'est que nous, derrière, moi, je suis toute seule à gérer un entrepôt et je travaille comme une acharnée et elle en fait pas une.
0: En fait, tu fais son taf en plus, là, ouais.
2: Oui, voilà. En plus de faire le mien, je fais le sien et le reste.
1: D'une prime.
0: Ouais, c'est vrai, ouais.
1: Non,
0: on nous dit elle se fait baiser par un des chefs obligés. Message de Kevin.
2: Non,
0: elle se fait pas baiser, t'es sûr?
2: Non,
1: elle est impinable.
3: Elle a pas parce que tu l'as dit de manière
2: elle a pas ce qu'il faut.
1: Et juste de Steven Mordru et Romano qui dit ça alors qu'il est toujours en retard. Dis-moi quand j'étais en retard cette semaine.
0: Ah, dis.
2: Ah, voilà.
1: Tu vois, je vais t'appeler, j'ai ton numéro. Elle me le dire en face.
3: Je vais t'harceler.
0: Mais c'est vrai que Skyrock, c'est une radio assez cool. Après, on fait un métier cool aussi, donc c'est vrai que c'est plutôt...
2: Nous, c'est pareil.
1: Et puis bon, j'ai demandé à Nelico, on me l'a pas donné pour venir. Alors moi, quand il y a des bouchons, je peux pas faire autrement, tu vois.
0: Il y a mon patron qui m'a sucré une prime de 200 euros à cause de 2 mois d'arrêt et d'accident du travail. Alors en plus, si t'avais un accident du travail, c'est vrai que c'est pas gentil.
1: Si c'est une prime, si, justement, tu serais...

0: lui foutre une fusée dans le cul. Comme ça, elle aura un arrêt maladie valable. Pas mal, ça.
1: Ah ben oui, voilà. Ah ben,
0: c'est, qui a eu la super idée de la fusée dans le cul? C'est je sais plus, The Show qui nous envoie.
1: Il doit rester en stock en plus à l'entrepôt, donc ça peut marcher.
0: Non, mais arrête de travailler, comme ça les patrons ils vont comprendre que si tout le monde fait comme elle, au bout d'un moment, l'entreprise. Elle,
1: ouais, au bout d'un moment, mais c'est usant en fait au quotidien. Mmh. C'est toujours elle.
2: Ah ben, le problème, c'est si vous êtes deux et que, et que tu fais le taf de deux et que, ouais, au bout d'un moment, c'est clair que.
3: Non, puis même, tu sais, le fait qu'elle en prend pas une, toi, ça va te démotiver à. C'est à bosser à 100%, tu vois. Forcément, tu vois que la meuf.
1: C'est fatigant parce qu'il y a la
0: double de travail, ouais.
1: Et voilà, double de travail et les déplacements et tout, voilà.
0: Il y a Gag qui nous laisse un message. Nous, c'est pour un devoir en commun au lycée. Il y en a un, il faisait jamais rien. On l'a viré du groupe. Ah, il fait son devoir en commun tout seul, là, maintenant, ouais.
4: Bah, ouais, c'est ça.
0: C'est vrai qu'on a des devoirs en commun au bahut, t'en as toujours.
3: Au bahut, il y en a toujours un qui fait ça, ouais.
0: T'en as toujours un qui embrôle le bahut.
3: Qui se la coule douce.
0: Qui attend que les autres, fassent le travail à ta place. T'avais des problèmes avec tes collègues au bahut, Guigui? Collègues que t'aimais pas?
5: Moi, justement, j'ai fait un bac STMG. Donc, on avait beaucoup de travaux en commun, justement.
0: Ouais.
5: Et c'est vrai que des fois, il y a des trucs qui me saoulaient,
0: Ils en branlaient pas une?
5: Non, parce que eux, ils bossaient, justement, en fait, à chaque fois, la technique, c'est que moi, je me mettais avec des meufs.
0: Ouais, parce qu'elle travaille bien.
5: Et ouais, souvent, tu sais, elle travaillait bien et tout, donc moi je venais, et puis c'est vrai que. Bah, c'est pas que je foutais rien, mais bon, en vrai, c'était quasiment ça, quoi. Mmh. Et bon, après,
0: c'était toi le con, en fait.
5: Ouais, c'était moi le mec, qui foutait rien. Mais bon, j'en profitais, parce qu'elles avaient des bonnes notes, tu vois, elles avaient des facilités, elles aimaient bien bosser. Bon, allez-y, les filles, bossez. Donc ouais, ça me saoulait.
0: Et jamais elles t'ont pris la tête, elles t'ont dit, tu nous prends un peu pour des codes.
5: Bah, en fait, comme elles m'aimaient bien. Tu vois, elles ont jamais trop dit Guigui il est chiant, on le fout dehors. Tu vois, elles ont jamais osé.
4: Ça soit pour te foutre dehors. Elles n'avaient pas les moyens de te licencier non plus au bahut.
5: Non, mais tu sais, quand on fait les travaux de groupe,
4: tu sors
5: de l'équipe. C'est déjà arrivé que. Tu sais, la première de la classe par exemple. Mmh. Elle va voir la prof et dit oui, un tel, lui il fout rien dans notre groupe. En général, il est foutu dehors. Il dit bah tu sais quoi, tu vas bosser tout seul.
4: Ouais, tu sers à rien.
5: Et ouais, là c'est chiant, du coup tu te retrouves seul.
0: Ah ouais, donc la balance a gagné en fait.
5: Bah ouais.
0: Aïe aïe aïe. Bon, qu'est-ce que vous feriez à la place de Marie? Un petit tour de table. Vous feriez quoi à la place de Marie? Karim, tu ferais quoi à la place de Marie? Il y a une meuf qui bosse jamais, qui est toujours en arrêt maladie.
6: Bah gros, qu'est-ce que je fasse? Je peux rien faire, gros. C'est à un moment donné, elle est en arrêt maladie.
3: Tu peux te plaindre, quoi.
0: Non mais elle a pas d'arrêt maladie. Elle part en arrêt maladie.
6: Non, mais
0: elle,
6: après, t'es sûr qu'elle est vraiment pas, parce que pour rappel, elle a des vrais problèmes de santé.
3: Ça te regarde pas à la limite.
6: Non, parce qu'à un moment donné, si elle est vraiment pas en arrêt maladie, je pense que la société, il l'aurait viré pour absence non justifiée.
1: Non, parce que justement, les patrons, ils surveillent pas forcément. Ils sont gentils avec nous. Ils nous arrangent nos heures.
7: Mais tu peux pas dire où.
1: Elle a fait son arrêt maladie là pour soi-disant elle avait attrapé le Covid. Elle a été à la pêche, elle a été à la chasse, elle a été faire les boutiques.
0: Il contrôle l'État maintenant.
5: Ah ouais, fais rien ça.
0: Enfin, il contrôle pas assez a priori, mais il contrôle quand t'as un arrêt maladie.
3: Ah,
0: oui.
3: Il t'envoie des gens.
7: Et comment tu sais qu'elle est à la pêche et tout? Elle a mis sur ses réseaux.
1: En plus,
6: j'ai été en arrêt maladie pendant mois.
5: On n'a pas dit que tous les gens en arrêt maladie étaient contrôlés.
6: Oui, non mais il contrôle très très peu. Il contrôle très très peu.
0: Bah, a priori, elle n'a pas été contrôlée.
6: La preuve, parce que maintenant, il y a même des patrons, des grosses boîtes qui payent des gens, des sociétés privées pour aller vérifier chez les gens. Ouais. C'est qu'au niveau de l'État, c'est pas super contrôlé.
3: Après, si toi, par exemple, t'es un responsable dans un domaine, t'es responsable au boulot et t'as des doutes sur ton équipier, ton employé, tu peux contacter la Sécu et sur dénonciation, en fait, ils vont vérifier pour toi.
7: Ah ouais.
3: Ça marche, c'est à tous les coups.
8: Moi, j'ai un pote qui s'est fait dénoncer comme ça.
3: Ah bah oui,
8: en fait, il avait eu un problème au dos, il s'était mis en arrêt maladie pendant quelques mois et il a dépanné un pote à lui, il a fait des travaux chez lui au Black. Et son patron, il l'a dénoncé à la sécurité sociale.
3: Ils sont venus surveiller.
8: Il s'est contrôlé, il était pas là, mais il s'est fait niquer.
6: Non, parce que ça dépend des arrêts maladie, mais des fois, t'as des heures de sortie. Par exemple, parce que bon, des fois, t'as des maladies, pas forcé de rester toute la journée chez toi.
3: Oui.
6: Mais il y a des arrêts maladie où t'as des heures,
0: Si t'as mal au dos et que tu déménages un poteau.
6: Oui, non, mais ça, bon, dans ce cas-là, t'es pas bien malin non plus.
7: Apparemment, tu disais qu'en plus, elle est pas maligne parce qu'elle a dû le mettre sur les réseaux. C'était ma question.
1: Non, c'est même pas ça, c'est que le lundi, elle est revenue au travail et elle nous a dit à tout le monde, regardez, j'étais à l'océan, j'étais en Espagne.
7: Mais c'est complètement ça, le Covid.
0: Elle est complètement.
3: Ah, c'est pour le Covid, elle a dit. Ah ouais, je croyais qu'elle avait d'autres arrêts maladie. Ouais.
0: Non, mais moi, j'irai voir les patrons, je dirais.
3: Je pense que je serai comme toi.
0: Ouais, je dirais au bout d'un moment.
7: Non, mais en plus, tu fais son taf.
0: C'est moi qui fais. Ouais, mais c'est ça.
7: Payez-moi double, déjà.
3: Non, mais explique à ton patron.
0: Je fais son taf et je récupère son salaire. C'est pas mal, ça, comme méthode. C'est Soso qui nous envoie le message sur l'appli.
7: Non, mais en plus, si elle dit ça à tous les collègues, tout le monde est au courant que. Elle est un peu con.
0: Elle profite du système, on nous disait tout à l'heure.
3: De la gentillesse,
0: c'est clair. Bah, vous feriez quoi? Moi, j'irai voir les patrons, je dirais, j'en peux plus. Je suis fatigué, moi aussi, je vais partir.
5: Moi aussi, je vais faire pareil, vous allez voir, ça va vous faire tout drôle.
0: Voilà, ça,
7: ouais, je vais me foutre en arrêt en même temps qu'elle et vous allez être dans la merde.
0: Ouais, c'est vrai qu'il y a quoi.
8: Moi, je te dis, j'irai voir le boss et je dirais, ouais, t'as vu, moi, ça me fait chier. La meuf, elle est jamais là, moi aussi, je vais faire pareil. Ça me démotive pour, tu sais, dans mon travail, je suis pas à 100% à cause d'elle aussi, tu vois.
0: Bon, Romano, pareil.
8: T'es le patron, ça va le faire réagir.
7: Ouais, ouais, c'est bien.
6: Ah, moi, je commencerai à rien foutre.
5: C'est pas mal aussi.
0: Pour montrer un peu ce que c'est.
6: Ah non, mais voilà, je dirais, bah, vas-y, tiens, et puis s'il me disait un truc, je dis, bah l'autre, elle est jamais là, donc je fais pareil au final.
8: Ah, consciemment, c'est voilà.
6: Tiens, c'est, ouais, tu te dis, ouais, vas-y, je vais pas forcer non plus finalement, quoi.
0: Voilà, plus de feu d'artifice après l'entreprise.
5: Ah ouais, surtout, ça va arriver le 14 juillet, il y aura juste un petit pétard, voilà. On a fait que ça, voilà.
0: Voilà,
5: fête nationale à tous.
0: Il y a un pétard, bon, c'est un mammouth, donc il fait beaucoup de bruit, mais.
5: Pour en profiter, il y en a qu'un.
8: En plus, ils sont 5, choisis le bon, tu sais, choisis le bon associé avec qui tu le mieux, quoi.
0: Non, mais va discuter avec eux, Marie, arrête de te laisser faire. En tout cas, enfin, c'est les conseils qu'on donne et les conseils que vous nous donnez là. Il y a peu de contrôle. Je suis avocate en droit du travail, nous dit Quenelle Fort du Rhône. Ouais, peu de contrôle de la sécurité et l'employeur peut contrôler s'il paye un complément.
6: Ah, mais c'est ce que je disais. Ouais, c'est,
5: ce que
6: disais mais c'est une société privée. Ouais. Moi, j'avais été contrôlé là pour mon truc là au poumon là.
0: Ah, il t'avait contrôlé.
6: Non, mais en fait, j'avais été convoqué. Tu sais, il m'a demandé. En fait, le mec, il voulait savoir si t'as un médecin de la sécurité sociale.
0: Oh, c'est moi qui avais balancé Romano.
6: Non, parce que quand tu dépasses une certaine durée, voilà, en fait, t'as la maladie. Il faut que tu ailles voir le mec. Bah, oui. Et le mec, il regarde le dossier médical. Ah, bah, moi, ça a duré 2 minutes. Il me dit, ah bon, ok, bon, je comprends.
8: Ah, ouais, ça a duré longtemps.
5: Comme pour les congés maternité et tout.
0: Bah, j'ai été contrôlé pour mes congés maternité.
8: Ouais.
6: Ah non, moi ça a duré 2 minutes. Moi, il a regardé le dossier médical, il a dit ah non.
5: Bon, c'est à vous, alors en vous, s'il
6: allait. Non, mais le mec il m'a dit bon, écoutez, oui, ok, bon, je comprends bien la situation. Bon, bah, bon courage. Genre, le mec, je me suis dit, parce que.
8: Il avait l'autre rendez-vous derrière le mec.
6: Non, mais tu sais, le mec, genre, il avait pitié de moi, tu vois. Bon, ok, monsieur, je comprends. Bon, allez-y, je vous fais bien du courage.
5: Je signe.
0: Ouais, adieu.
5: Deux ans.
0: Adieu et à jamais.
6: C'est quoi, t'as envie que je me foute en l'air en sortant de ton bureau ou. T'es là. Bon courage, monsieur. Tu sais, m'a serré la main, le mec, il me fait.
0: Adieu.
6: Non, il me dit, c'est pas évident quand même. Hein. Oh. J'ai dit, tiens, le mec, c'est bon, vas-y.
8: Détends-toi, ça va aller, je vais pas mourir demain.
6: Bah hein. Non, j'espère pas, en tout cas. Bon, en tout cas, je ne suis pas mort.
0: Bon, dis-lui qu'il y a plein de. Ah oui, à ton patron. Dis-lui qu'il y a plein de gens qui cherchent du travail, c'est Step qui nous envoie le message, et que vous trouverez forcément mieux. Ah, ça, c'est sûr, pour trouver pire, c'est vrai qu'une meuf qui ne vient jamais travailler, tu trouves difficilement pire. Non, va voir tes patrons, mets les choses au clair.
7: Bah ouais, en plus, ils sont cool avec vous. Donc,
0: t'as le droit de le faire, ils sont cool. Pas trop bon, trop con, hein, comme on dit. Hein. On t'embrasse, Marie.
6: Non, mais peut-être qu'à un moment donné, s'ils voient que le taf il est pas fait et compagnie, c'est peut-être à ce moment-là qu'ils vont réagir. Quand les mecs ils vont se rendre compte qu'ils perdent de l'oseille à cause d'elle qui vient pas faire le taf, bon, ça va peut-être pas être la même chanson, comme on dit.
0: Et qu'il y aura un mammouth à la place des feux d'artifice, ça va partir.
7: Ouais, ça va être super.
0: On te fait un gros bisou, Marie, on t'envoie ton t-shirt Skyrock à Marmande.
7: Bon courage.
1: Merci.
0: Bisous. Salut, Marie.
1: Bisous, c'est
0: ça. Salut à toi. Et je sais pas si t'as voté, Marie, pour le clash, mais les résultats. Arrive. Vous attendez les résultats du clash.
5: Yanaël
0: qui a voté pour Cédric, qui nous dit je vote Cédric malgré tout.
8: Merci quand même.
6: Peut-être malgré la prestation.
0: Wesh, il vote pour Cédric aussi. Salut merci à Zach qui a voté pour Romano. Estelle merci. Lou vote pour Romano également.
5: Ouais, ça vote.
0: J'ai été équitable, j'ai lu 2 messages chacun.
5: Merci.
0: 2 votes pour Cédric, 2 votes pour Romano. Heureusement, il y en a eu plus que ça. Voici les résultats. Je les découvre en même temps que vous. Qui a gagné le clash de la drague ce soir? Ça m'a l'air d'être serré. Ah, serré les résultats du clash de la drague. Qui a gagné le clash de ce soir?
5: Alors.
0: Encore?
6: Non, j'y ai pas été tout à l'heure, c'était remonté.
0: Ah ouais, le caca était monté.
6: J'ai l'impression que mon caca fait du yo-yo dans mon ventre. Ça monte et ça descend.
8: T'as tout qui part en
6: quoi. Ah non, mais complet.
0: Bon, j'espère que les résultats vont pas te traumatiser, Romano. Oh, les résultats du clash de la drague de ce soir donnent.
8: Pas l'autre coup.
5: Alors.
0: La victoire à Cédric.
8: Ouais.
0: Ou Romano. Puisque c'était un autre clasheur.
6: Je préférais Romano.
8: Moi, je préfère Cédric.
0: Eh bien, vous avez préféré ce soir. C'est serré, hein. Romano. Ou Cédric?
8: Mais c'est rien serré du tout.
0: T'as vu?
8: Bah ouais, connard.
6: Bah, bah oui, parce que t'as une grosse écriture, celui-là, il est complètement biglou, je dis. Ah ouais. Le mec, il a des chiffres.
7: C'est deux chiffres énormes.
6: Il tient de l'écran, tu sais.
0: Bon alors. Donc Cédric, tu veux annoncer la victoire de Romano?
8: Bah,
0: allez, annonce-la moi.
7: Allez, annonce-la
0: moi. Allez,
8: ma grosse. Je vois plus rien.
0: Victoire de Romano avec 64%
6: de voix. Ah oui! Ah, ça, c'est de la victoire.
5: C'est ça.
0: 34-36. Ah bah il y a une partout.
6: Je veux que je te chie dans la bouche.
0: Oh.
6: Non, dans les merci chiottes. Baptiste Romano, en tout cas, merci à vous. Ça met du baume au cœur, ça fait plaisir. Je vous aime.
0: Et voilà, beaucoup d'amour. Et bon, c'est pas grave, Cédric, il y aura un autre clash vendredi.
3: Exactement.
0: Mais exactement, tu vas pouvoir
6: t'assurer. J'étais pas sûr, hein, j'ai quand même réfléchi.
0: Vendredi après-demain, il y aura le clash de la drague. Après-demain, il y aura également Pamela et les pervers.
6: Oui,
0: d'ailleurs,
6: oui.
0: Je voulais faire un petit coucou au local qui nous a laissé un message là, sur la piste Skyrock, local du 59, qui est en train de draguer. Il nous dit.
6: Oh là, le local à poubelle.
0: Il y a que. Dis-nous sur quel réseau t'es ou sur quelle appli de rencontre t'es. Il nous dit qu'il y a que des meufs qui lui demandent de l'argent. Alors méfie-toi.
6: Et en, et en parlant. T'es peut-être sur Sex Model, non?
0: Ouais, fais gaffe, peut-être, ouais. Dis-nous, c'est et possible. Donc, tiens, puisqu'on on en parle, vendredi, on aura Pamela et les pervers du week-end.
3: Ah, demande pas de l'argent.
0: On ira draguer sur les réseaux. Non, non, non, non.
3: Que des bites.
0: Exactement. Et bah, si on a le temps, là, avant la fin de la radio libre, on ira faire un petit tour chez les pervers. Vous aimez les pervers, ceux que rencontrent sur les réseaux. Eh bien, vous avez la plus grande dragueuse de pervers au monde, Pamela, qui est avec nous et qui nous.
9: Bonsoir, bonsoir, coucou.
3: Coucou à toi.
9: Bravo Romano pour le clash.
3: Ouais, allez.
9: Ah bah merci Pamela, c'est très gentil.
0: Tu vois, si elle vient nous voir, c'est parce que Romano il a gagné. Il faut prendre ça comme ça.
9: Ouais, oui.
0: Bon, on s'en occupe.
9: Ah, oui.
0: Et on va parler de. Bah tiens, justement, ça rejoint un peu le sujet qu'on a évoqué tout à l'heure avec Lucas. Donc, fantasme. On va parler de fantasme que vous trouvez chelou. Hein, je dis fantasme chelou. En soi, le fantasme, il n'est pas chelou de se taper un mec pour Lucas qui est marié et qui a un enfant.
9: Mais, oui.
0: On va résumer sa petite story. Mais dans sa tête à lui, ça lui fait bizarre. Alors, on a parlé fantasme chelou donc avec toi. On en a parlé avec toi, Lucas. Donc merci Lucas de déjà nous en parler. Puis j'espère que ça te fait du bien d'en parler. Ça fait du bien de dire les choses. Alors plusieurs messages. Il y a Mister là qui nous envoie un message qui dit moi je me fais lécher, doigter, goder et ça m'exciterait de sucer, de me faire sodomiser. Alors c'est lui il est hétéro hein, parce que c'est sa compagne comme il dit qui le lèche, le doigte et le gode. Mais il aimerait aller un petit peu plus loin et avoir carrément une relation avec un mec. Romano, quand tu t'es godé dans ton
6: Non non.
3: Non, monsieur. Non,
6: mais moi, je.
0: Tu m'auras godé.
6: Pas. Non, dans ma baignoire, je me suis pas godé. Non.
0: Ah, mais tu t'es godé.
6: Mais pas dans ma baignoire, quoi.
0: Alors, quand tu t'es godé.
6: Non, mais je me suis godé, quoi.
0: Ailleurs que dans ton bain.
6: Ouais.
0: Tu t'es pas dit, ça serait mieux si c'était une vraie bite en viande.
6: Ah, non, parce que je suis pas attiré par les mecs.
3: En viande, il est.
6: Un mec, en soi, je sais pas dire que ça me dégoûte, mais ça m'attire pas du tout, tu vois.
0: Regarde à mon extrême droite.
6: Prends l'extrême tout court, là. Cédric ou un autre, tu vois. Le corps d'un mec.
0: Cédric, tu fermes les yeux, tu l'encules, et tu lui touches les seins. T'as l'impression que c'est une meuf. Hormis les poils de barbe sur les seins.
6: Non, mais ça m'intéresse pas. En fait, le corps d'un homme ne m'excite absolument pas, tu vois.
0: Il y a des seins.
6: Ouais, non, mais il m'a vendu des seins encore plus gros.
3: Ah, moi non plus, tu vois.
6: Pour être. Non, mais t'inquiète pas, je ne te toucherai pas. Le mec a bâton. Aucune crainte à ce niveau-là, il n'y aura aucun rapprochement.
3: Ah, mais je crains rien du tout, t'inquiète.
6: Ah non, mais même un mec
0: bien. Je crains rien, au contraire.
6: Non, mais même un mec bien gaulé, tu vois, j'ai pas. Je vois, tu vois, sur la plage, bon, on est quasiment nus, tu vois, il y a juste. Il y a des mecs qui mettent. A priori, cette année, ils mettent la mode du moule-boule.
3: Ah ouais? C'est vrai? À la plage?
0: Eh ben, je serais pas à la mode.
6: Ouais, non, mais moi non plus.
3: Là, ça cassait les couilles quand tu parles avec un boule. Bah, j'en mets déjà pour faire du bodybuilding.
6: Non, c'est Italien String.
3: Italien String, pardon. C'est pas la même, Samy.
0: Et Kiki, tu vois bien avec un boule boule avec tes grandes jambes toutes.
3: Alors, mais surtout pas, surtout pas.
7: C'est un cadeau.
3: Alors, la honte.
7: De la honte, ça fait direct.
3: Mais c'est la honte en slip à la plage.
6: Non, mais il y a beaucoup d'Italiens.
7: Ouais, les Italiens, on est grave.
3: C'est l'Ital, ouais.
6: Ah, les Italiens, ils
3: étaient.
6: Pas tous non plus, tu vois, mais.
3: Mais il y en a beaucoup.
6: C'est vrai que moi, j'en vois plus en Italie qu'en France des mecs au moule boule.
3: Ouais, j'avoue.
0: Bah, nous, en fait, sur la plage, c'est assez marrant parce qu'on est un groupe où ça se mélange. Alors, il y a pas mal de gays dans le groupe qui forment le groupe gay. Nous, on est juste à côté, enfin, on est poteaux. Et alors, tous les gays ont tous un moule boule.
6: C'est vrai, ouais.
0: Et tous les hétéros, ils sont
3: tous. Pas de moule boule.
0: Ils sont tous en short.
6: Ah, c'est vrai. Et les gars, ils font du volet et nous, on les regarde.
0: Ouais. C'est vrai.
6: Je te jure, gros.
0: Et les gays, ils niquent tout le monde au volet. Si tu joues contre eux, ils te défoncent, quoi.
3: Ah,
0: si
3: tu t'entraînes jamais.
0: Pareil au foot. Les mecs te défoncent.
6: Et vos vacances, c'est à Mykonos?
0: Non.
6: Le cliché. Non, je sais pas, mais a priori, Mykonos, non, mais une grosse communauté gay.
3: Avant, c'était connu pour ça. Maintenant, je crois que c'est.
6: Je crois qu'il y en a encore beaucoup.
3: C'est la teuf,
6: hein.
3: Ouais, c'est pour la teuf.
6: Non, mais il y a la teuf, mais il y a
3: une community.
6: Ouais, une community.
0: Bah, nous, on se mélange, vous voyez.
6: Non, mais c'est bien.
3: Bah, ouais.
0: Alors, d'ailleurs, Guigui, il est presque serré là-bas.
5: n'importe quoi.
3: Il a mis son slip.
5: Ah ouais. Il dit fou là, il va le lanceur de rumeurs.
6: Ah, Guigui jouait bien au volet.
5: Je crois que j'étais dans la bonne équipe.
6: Il se faisait mettre la main au panier.
5: C'était plus basket. Ah, il casse les couilles.
0: Karim aussi, t'avais eu. Il y a un mec qui avait eu un crush sur toi.
5: Qui?
0: Bah, lors de la soirée là.
5: Un joueur de volley.
0: Lors d'une soirée, qui un mec était venu faire. Ah, belle ragazzo, Karim.
5: Ah ouais, putain, je me rappelle même pas, gros. Tu sais que je me rappelle absolument pas, gros.
0: T'es perché, je pense.
5: Ah ouais. C'est qui le mec?
0: C'est
5: un joueur de volley. Mais genre, on le connaissait vraiment bien de ouf?
0: Non, c'est lors d'une soirée, il était venu, il a fait. Bello ragazzo, Karim.
5: Bello arabo.
0: Bello arabo, Karim.
5: Je me rappelle même pas, gros.
0: Bon, alors, on va revenir à toi, Lucas. Donc, ton fantasme, en fait, c'est le fait d'avoir. D'avoir une relation avec un garçon et puis limite de t'habiller en femme. Et on a Mathis là qui voulait réagir en direct. Il est où, Mathis? À Bordeaux. Salut Mathis.
10: Ouais Mathis.
11: Salut. Salut.
0: Ça va Mathis?
5: Ouais Mathis.
0: Bonsoir. T'as 20 ans toi Mathis, c'est ça?
11: C'est ça, j'ai 20 ans, ouais.
0: 20 ans, bon, allez, présente-toi un peu. Tu fais quoi dans la vie, dis-nous tout?
11: Ah ben, je suis étudiant, hein.
0: Très bien. Bon, bah, c'est bientôt la fin de l'année là, donc t'as fini là.
11: C'est fini, ouais, j'ai passé mes partiels.
0: Bon, et alors, c'est passé comment?
11: Excellent.
0: Ah bah voilà, on a des champions, des intellectuels qui écoutent Skyrock tous les soirs.
11: Voilà,
7: c'est ça.
11: Voilà. Ça change de France Inter.
0: Voilà, exactement, ouais.
5: Tout à fait.
6: tu fais des études de quoi?
11: Je fais des études de droit.
5: C'est courageux.
0: Bah, faut pas que ça aille de travers. Après France Inter, ça c'est une blague RTL. Ça.
5: Ah, c'est vrai, ça peut.
0: C'est ça. Bon, faut des tout pour faire un monde.
5: Ah ouais.
0: Allez, on est premier sur le rap, c'est ça, un hein. Truc. Bon, je te présente Lucas, Mathis.
11: Ça va, Lucas. Ça va et toi? Ça va super. Bon alors, je me reconnais à 50% dans ton histoire, c'est-à-dire qu'on n'a pas totalement la même histoire, mais le fait d'assumer la chose, je pense que c'est la même chose qu'on a vécu. Moi, je pense que t'as un côté, comment dire, qui est plus drag queen ou transgenre, mais plus drag queen, parce qu'en fait, t'as un côté.
0: Lucas, tu viens de découvrir ce soir que tu étais une drag queen qui s'ignore. Non, mais nous, moi, je rigole parce que j'ai vu ta vidéo.
7: Ouais,
0: Lucas,
7: vu, ouais.
0: Tu ressembles pas du tout à une drag queen, t'es un mec, quoi.
11: Mais enfin, non, mais justement, c'est pour ça que je dis ça. Ah. C'est pour ça. En fait, j'ai des amis qui sont. J'ai des amis qui sont drag queen.
0: Ouais.
11: Et en fait, c'est des mecs, mais ultra virils. Ultra viril, ouais. Et en fait, tu dirais pas dans la rue qu'ils sont drag queen le soir, alors que si.
6: Ouais, mais drag queen, c'est plus. C'est un spectacle, quoi.
11: Mais vous rappelez pas de drag,
6: c'est comme les transformistes.
3: Ouais, voilà, ouais.
11: Justement, ils se mettent en femme. Et justement, c'est ce côté-là où, en fait, il y a aussi une attirance de vouloir être en femme, parce que je pense pas qu'il a envie d'être femme tous les jours. T'as envie d'être femme tous les jours, ou juste à des moments, t'as envie de te maquiller, de faire un peu.
5: Des
11: femmes, en fait.
5: D'accord.
0: C'était une question.
3: Tu peux répondre d'accord.
6: Ouais, ouais d'accord, ça correspond pas. Du coup, la réponse c'est pas super adaptée par rapport à la question.
3: Truc, là, du coup, là.
0: Est-ce que t'as envie d'être en femme tout le temps ou alors de temps en temps de te déguiser?
11: Non, c'est de temps en temps, on va dire. Ouais.
0: D'accord, ok.
6: Mais parce que tu crois que tous les drag queens sont gays,
0: Mathis?
11: Tous les drag queens que je connais effectivement sont gays.
6: Non, non, mais c'est une question. Parce qu'il y en a, c'est un spectacle, tu vois. Là, il y avait le.
11: Oui.
6: Il y a un cabaret là à Paris, là, Chimichou, rien à voir avec le l'Instagrammeur là.
0: Chimichou, c'est moi.
3: Eh ben, c'est Michel au téléphone.
6: Non, ah, mais appelez-moi Michel. Avec, je sais pas, peut-être déjà vu, mais il est décédé, mais c'était un mec habillé tout en bleu. Et lui, il a un cabaret où dedans, il y a, par exemple, des gens qui vont. Des mecs qui vont s'habiller en Céline Dion, en. Je ne sais trop
0: déjà,
6: qui.
0: Moi, déjà, t'es un mec. T'as envie de ressembler à Céline Dion, t'as un problème.
6: Ah, c'est chaud. Voilà, tu sais,
0: Beyoncé, Rihanna.
6: Britney Spears, ouais, des trucs comme ça, tu vois, ou Beyoncé.
0: Miley Cyrus, va te demander. Donc, tu prends qui? Céline Dion.
6: Mais les mecs, moi, j'avais vu un reportage, il y a des mecs, en fait, qui sont absolument pas gays. En fait, c'est un métier, quoi. Leur métier, c'est de se.
11: C'est un métier, je pense qu'il y a les deux. Après, dans un sens, c'est la société aussi qui met des cases. C'est-à-dire que comme la société met des cases, qu'il y a aussi la pression sociale, la peur de s'accompagner justement là, il n'ose pas en fait, c'est surtout qu'il n'ose pas, c'est-à-dire
6: que... Non mais moi vis-à-vis de sa femme, ça, je peux le comprendre, tu vois, c'est
11: totalement.
6: T'imagines le choc vis-à-vis de sa femme, il va expliquer à sa femme, moi j'ai envie de m'habiller en femme, la meuf elle va se quitter direct.
0: Oui, oui. Non, elle va le quitter, pas forcément, mais enfin, elle va merde.
6: Non, mais elle va bloquer, tu vois, c'est obligé.
7: C'est... Ouais. Ah, c'est ça.
0: Et toi, Mathis, t'as déjà eu ce genre d'envie ou pas?
11: Non, j'ai jamais eu l'envie de me travestir en femme ou etc. C'est pas du tout mon délire. Par contre, c'est vrai que j'ai 20 ans, depuis que j'ai découvert la sexualité, on va dire, c'était en 6e, 5e, donc comme tout le monde, en fait, le porno. C'est vrai que, et puis aussi,
10: tu te poses beaucoup de questions, t'es en cours, et c'est vrai que tu te demandes, est-ce que t'es gay, est-ce que t'es pas gay, est-ce que t'es pique, je sais pas.
0: Tu t'es posé cette question. Qui c'est qui s'est déjà posé la question dans l'équipe? Marie, tu t'es posé la question?
7: Non, jamais.
0: Ah, j'aime trop la bite.
9: Et j'ai muc. Je tenais quand même à vous le dire.
7: Ouais, c'est ça, ouais, je te remercie.
0: Personne ne s'est posé la question.
9: Ah non, non, jamais. Mais ouais, moi j'ai.
10: Non, bah moi je me suis posé la question, on va dire, de la.
0: Cédric, si. Cédric. Il y a Cédric qui s'est posé la question.
3: Okay, bon, ouais, il y en a déjà un.
9: Il y en a eu un.
7: Voilà,
9: c'est Cédric.
3: Là, j'ai pas entendu ce que moi, je suis au standard.
9: Non, mais t'inquiète, on a répondu à ta place.
3: Répondu oui. Non, mais vas-y, repose la question.
9: Non, mais on n'a pas envie.
3: Si, si.
9: On enchaîne, nous, là.
0: On a posé la question. T'es pas.
3: Ouais, maman, dans ta gueule, avec ta gueule de con.
9: Non, mais tu t'es déjà posé des questions?
3: Non. Jamais, tu ne poses pas de questions.
9: Non, mais des questions, quelles questions tu pourrais te poser?
3: Non, mais je vois par rapport au sujet, non, jamais. Je me suis jamais demandé si j'étais gay ou pas gay, non, jamais.
5: Ah, le bâtard, il a entendu.
0: Bon, et donc, ouais, donc toi, tu te posais des questions, tu te disais. Mais t'étais hétéro à la base, toi, Mathis?
10: En fait, ouais, non, mais si tu veux, en fait.
0: T'es toujours hétéro, d'ailleurs, je sais pas.
10: Je dirais que je suis plutôt curieux, en fait. C'est-à-dire que. C'est que des cases après, dans un sens, c'est que des cases.
0: Oui, c'est que des cases, t'as raison.
10: Quand je couche avec des mecs, j'ai pas l'impression de faire un truc gay ou un truc hétéro.
0: T'as une relation avec quelqu'un et tu prends du plaisir avec la personne.
10: Bah oui.
7: Mais t'es posé la question longtemps avant de.
10: Oui, très longtemps. Ah, en voilà, fait, c'est si ça. Tu veux, de la sixième, je devais avoir quoi? De sixième, cinquième, je devais avoir 11, 12, 13 ans maximum.
7: Ah ouais, c'est ça.
10: Jusqu'à aujourd'hui, en janvier, la première fois que j'ai fait quelque chose avec un mec, c'était en janvier.
0: Donc tu l'as fait à 20 ans.
10: Ouais, voilà. Je me suis posé énormément la question. Je me suis beaucoup travaillé la tête. C'était difficile. Puis à un moment, en fait, tu arrives et tu te dis la merde, en fait. Tu te dis merde et tu passes à l'action.
0: Ouais. Et tu l'as trouvé où, le mec? Parce qu'il faut trouver aussi.
10: Sur des sites de cul, sur Internet.
0: Mais moi, je pense qu'elle était donc allée le chercher. Ouais.
9: Moi, un mec qui cherchait un mec, je pense que c'est ultra simple.
3: Dans la minute,
9: Je dirais pas dans la minute, mais dans l'heure, je pense que t'as trouvé un plan cul. Ouais.
10: Non, parce qu'en fait, je suis ultra compliqué. C'est-à-dire que. Voilà, t'as tout à fait raison. C'est en fait, je veux pas qu'il ait de poils, maximum 23 ans.
7: Ouais, si tu te poses la question pendant 10 ans, je pense que tu as affûté.
0: Tu veux qu'il ait un peu. Qu'il soit pas très viril, quoi.
10: Voilà, pas très viril, en fait, un côté efféminé. Finalement, en fait, c'est pour ça que j'aime.
5: Un cul poilu comme le mien, ça t'intéresse pas, quoi.
7: Et toi, avec les nanas.
9: Je crois que Guigui est l'homme de la situation.
5: Je suis en train de réfléchir. C'est vrai qu'il correspond. C'est vrai que là, mine de rien, je suis l'homme parfait.
9: Par les cases, tu les coches toutes.
5: C'est vrai, pas viril du tout. Un peu efféminé, pas poilu.
7: Et toi, sexuellement, avec.
10: On remonte en 06.
5: Ah, comment?
7: Tu vois?
5: Il va te donner son 06.
7: Ah, voilà.
5: Je me rappelle plus mon numéro.
7: Moi j'avais une question sexuellement avec.
9: Tu as muqué?
5: Ça faisait longtemps, ça commençait à me manquer.
0: Juste en parlant de mucus, t'es plutôt actif toi, j'imagine.
5: Un bâtard.
10: Les deux, franchement, je m'emmerde pas du tout.
7: Non, mais j'allais te demander, avec les nanas, t'as été.
9: Nucléaire?
7: Non, mais tu préférais être passif?
0: Avec les nanas,
10: c'est-à-dire. De quoi je préfère être passif?
7: Avec les nanas.
9: Tu as compris ta question, personne
7: n'a compris.
9: Non, mais en gros, t'as déjà une meuf, avant de taper un mec, est-ce qu'il y avait une meuf qui t'avait déjà dosé ou truc du
7: cul? Ouais, voilà.
10: Non, pas du tout, en fait. Je suis resté 2 ans en couple avec une meuf de 16 ans à 18 ans.
9: Mais il n'y avait pas de jeu à nous.
10: Il n'y avait pas de. Voilà, non, c'était.
0: T'avais envie ou pas?
10: Avec mec, en fait, pas avec meufs,
0: les meufs, d'accord. T'es marrant, c'est comme meufs. Toi, t'as vu, Lucas?
7: T'as vu, c'est pareil.
0: T'as pas envie de te faire trifouiller le cul par ta meuf et par contre, t'as envie de faire du sexe avec un garçon.
10: Mais finalement, j'ai pas envie de me mettre en couple avec un mec. Les mecs, c'est vraiment pour m'amuser, alors
7: c'est du
10: sentimental
7: cul.
10: Sur les meufs. Voilà, c'est du cul.
7: Tu préfères être en couple avec une nana. Mais après, si t'es en couple avec une nana pendant très longtemps, peut-être t'auras envie d'aller taper un mec de temps en temps, quoi.
10: Ouais, après c'est aussi peut-être si je suis satisfait avec ma meuf, peut-être que voilà, j'irai pas voir ailleurs. Peut-être qu'après ça va dépendre de beaucoup de choses. Peut-être que je tomberai amoureux d'un mec.
0: Lucas, pour revenir à toi, t'as envie de juste de sexe avec un mec ou alors tu te sens vivre un truc avec un mec ou c'est Lucas?
7: Non, mais là, je pense que.
0: Le gars, on le perd de temps en temps. Voilà, c'est bien.
9: Non, mais il est en train de se faire des photos, là. Il se fait un book photo.
7: Non, mais il y est pas encore.
0: Tu continues ton défilé en boum boum short, là, Lucas. Donc, toi, c'est juste du sexe. Tu veux continuer à vivre ton histoire d'amour avec ta femme et.
11: C'est ça.
0: C'est juste une pulsion sexuelle, en fait.
7: Et tu lui diras jamais à ta femme.
11: Je pense pas. Après.
0: Je pense que t'as raison.
9: Non, mais en plus, c'est
0: quoi. Moi non plus, je dirais pas.
7: Ah, on sait jamais.
0: Hein?
7: Non, mais on a déjà eu des couples, tu vois, qui.
0: Oui, c'est vrai, oui. Donc, enfin, moi, je dirais pas à ma meuf, je me suis fait enculer. Enfin, bon.
5: Non, c'est vrai.
0: Déjà, c'est lui expliquer qu'elle est cocu.
9: Ouais, c'est déjà trompé, en fait.
7: Déjà, le truc, c'est
9: qu'elle est trompée. Hein.
7: Oui. Non, mais déjà, tu lui dis ça, et en plus, si tu lui dis que t'as envie de t'habiller en femme, oui, ça va peut-être. Peut-être un peu compliqué.
0: Juste, il y a Patch qui voulait réagir, et puis après, on passe à autre chose. Hein. On parlait de tout ce que vous voulez, vous bougez pas. Patch qui est en train de tomber, d'ailleurs. Patch, pardon. C'est en train de s'écrouler. Salut, Patch.
12: Ouais, salut.
0: Qu'est-ce que t'es en train de casser derrière? T'es en train de bousiller la maison, là.
5: Là, il décharge un camion.
0: Ah, d'accord.
12: Ouais, je suis
0: arrivé
12: là,
0: donc
12: ça va, Alex.
0: Bon, salut, Patch.
12: Salut, Nifou, salut à tous.
0: Salut à toi. Donc toi, t'es à Caen et tu voulais réagir par rapport à Lucas, Mathis?
12: Ouais, surtout pour dire que dans le milieu transformiste, il n'y a pas que des gays, bien au contraire. Hein. Là, ils font vraiment ça pour le spectacle. Et...
9: Ouais, ce que je disais, c'est un métier, quoi.
12: C'est ça, ouais. Après, il y a des gays, bien sûr. Hein. Moi, j'ai beaucoup de traîner à Bruxelles.
0: Comme partout, quoi. Je pense qu'il y a plus de gays que dans la population moyenne. Enfin, bon, j'en sais rien, en fait.
9: Oui, je sais pas, le reportage que j'avais vu, là, le truc sur Michou, là, le cabaret, t'avais plein de mecs, en fait, ils s'expliquaient la journée, ils étaient avec leurs femmes, leurs gosses, et le soir, leur taf, c'était de s'habiller en star féminine et de faire leur spectacle. Quoi, c'était des artistes, quoi.
0: Ouais, ouais. C'est comme ça devait être chelou si t'es leur fils. Il fait quoi, ton papa? Ah, il fait Céline Dion.
5: Queen.
9: Ouais.
5: C'est clair. Ouais. Il s'habille en femme.
0: Tu le dirais, Karim?
9: Ah, c'est chaud.
0: Tu dirais pas?
9: Ah non, je dirais à mes potes, t'es un ouf ou quoi?
5: Non, mais tu dis qu'il est artiste, tu vois.
9: Ah, même ça, vous cherchez à savoir artiste quoi,
0: vous trouvez. Céline, tu dirais pas, tes potos?
5: Artiste peintre,
0: mon père, il est Céline Dion.
5: T'as jamais de la vie.
9: Il est Céline Dion.
0: Artiste peintre.
5: Non, pas fou.
0: Ah, moi, j'aurais honte. Marie, tu dirais, toi?
7: Ouais.
0: Ouais, tu dirais.
7: Ah ouais? Ah ouais, moi je dirais.
0: Tu dirais à tes potos en Bourgogne. Mon papa il fait Céline Dion.
9: C'est avec ses grosses mains, il fait Céline Dion. Non, mais il y en a, franchement, c'est. Ouais, c'est.
5: Mais tu te rappelles le drag queen qu'on avait ramené à Cédric pour son anniversaire?
9: Lady Max.
5: Ouais, mais il était
7: déjà,
5: il était
7: cool.
5: Pas à l'aise, il était gentil.
0: Ah, il te retournait une baffe.
9: Ah ouais, c'était une porte le bordel.
0: Il a bifflé Cédric.
5: Ouais, je savais pas ça. Juste après Difool.
0: Eh ouais, Guigui. Bah non, c'était ton anniversaire, je te laisse.
5: Ouais, c'est vrai. Ouais, mais t'as participé.
9: Non, mais je pense que je le dirais pas parce que t'es au bahut. C'est traquage, tu vois.
5: Ah, bah,
9: c'est
5: ouais,
9: très bon, plus tard.
0: Je dirais pas non plus. Guy, tu dirais, toi?
5: Ah, franchement, non,
0: je dirais pas. Céline Dion.
5: Ah, putain, jamais je le déclare.
0: Père, tu verrais plus.
5: Parle bien.
0: Dalida.
5: Ouais, Mylène Farmer.
0: Mylène Farmer.
9: Ah, ouais, mais c'est ça, non, mais c'est, il faut ce genre d'artiste, quoi, tu vois.
7: Ah, ouais, tout à fait.
0: Et toi, Patch, t'as eu des rapports déjà avec des transformistes, comment on dit?
12: Non. Enfin, disons que. J'étais venu avec des amis transformistes, quoi. Enfin, j'ai eu des rapports.
0: D'accord, t'as des amis, ok.
12: Mais pas avec eux-mêmes.
0: Ben écoute, merci pour la précision. Merci, Patch, d'avoir réagi. Et tiens, puisque vous réagissez en direct, vous appelez 01 53 40 30 20. C'est Mister qui voulait réagir aussi par rapport à Lucas. Putain, Lucas, t'as eu du monde pour toi.
12: Ouais.
0: Je sais pas si tu vas trouver ta maquilleuse à Toulon, mais en tout cas, pour les réactions, ça déchire. Mister, t'es dans le 25, toi, c'est ça?
13: Ouais, salut l'équipe.
0: Salut, Mister.
9: Salut.
0: Alors, qu'est-ce que tu voulais dire par rapport à Lucas, toi?
13: Moi, je suis en couple, tu vois, ça fait 5 ans, et ma copine, comme j'ai laissé un message tout à l'heure, elle me doit, elle me lèche, elle me met des godes, et j'aimerais bien aussi essayer...
0: Ah, j'ai lu ton message,
13: Ouais, c'est ça. Mmh. Et j'aimerais bien, moi aussi, essayer de sucer une vraie queue et de m'en prendre une aussi. Et pourtant, j'ai aucune attirance pour les mecs, c'est juste leur sexe.
0: Ah bah, c'est un peu quand même.
5: Tu
0: veux dire que t'es juste attiré par la bite du mec?
13: Ouais, c'est ça, parce que je m'en fous à quoi il pourrait ressembler, c'est juste me faire
5: sodomiser, j'aime bien.
9: Oui, mais t'es quand même attiré par les mecs, parce qu'une queue, c'est sur un mec, tu vois.
13: Non.
9: Bah,
13: non,
9: si,
13: par la bite, non,
0: la bite, Romano.
9: Bah non, mais c'est... après, ça
13: non,
9: pour
13: j'ai
9: moi.
13: J'ai jamais trouvé un mec beau ou quoi que ce soit.
9: Hein. Non, mais je.
0: C'est juste la bite qui t'intéresse.
9: Oui, ouais. Non, mais après j'irai contre toi, tu vois, ou même ceux qui pensent ça, mais c'est parce que tu te voiles la face, tu vois, à un moment
7: donné. Non, mais
9: tu prends une bite dans le cul, je suis désolé, pour moi, tu n'es pas hétéro, tu
7: vois. Non, mais il l'a pas fait déjà.
9: C'est par A plus B, c'est.
7: Est-ce que tu l'as fait
9: après, comme on dit, c'est que des cases, mais tu
13: non,
9: peux.
13: Non, je l'ai jamais fait. Je le fais avec ma copine, elle me sodomise, elle me gode, mais.
0: Et tu prends beaucoup de plaisir par l'anus?
13: Ouais, je prends du plaisir, c'est super bon, ouais.
0: Tu muques?
13: Non.
9: Ah ben moi j'ai muc.
0: Ah Marie, quand on prend du plaisir par l'anus, c'est muc.
13: Mais Romano, il a du mal à comprendre, mais j'ai aucune attirance pour un mec. J'ai jamais trouvé un mec beau, ça m'intéresse pas du tout d'être en couple avec un mec.
9: Je te dis pas de te mettre en couple avec un mec, mais pour moi, bah alors après c'est
13: une bonne attirance. Ah non, mais je me verrais même pas ni embrasser un mec, ni le caresser, c'est juste sa bite.
9: Oui, mais à partir du moment
0: où. Donc la bite, tu fais quoi? Tu te la mets dans les fesses? Et puis.
13: Ouais, bah ouais, c'est ça, je me la prendrai, j'essaierai de le sucer, voir comment ça fait, tu vois.
7: D'accord. Non, mais en fait, c'est un fantasme, mais quand tu te prends. Elle te met des godes, ta copine, ouais, c'est ça?
0: Oui.
13: Ouais, ouais, on a des godes ceinture.
7: Ouais, voilà, t'as envie que ce soit un truc humain, quoi, on va dire.
13: Je me dis,
7: fasse du bien.
5: Un god ceinture.
7: Non, mais.
13: Les coups de rein d'un vrai mec, ça serait peut-être meilleur qu'un god ceinture, oui, tu vois, mais... c'est pas pareil.
9: Ah, ouais,
13: c'est
9: ça. En fait, c'est juste.
7: Et donner du plaisir à l'autre.
9: Mais vous appelez ça comme vous voulez. C'est
13: bah moi non, en fait l'enculé, ça m'intéresserait pas, c'est moi.
7: C'est une relation, ça, ouais, j'ai compris.
9: Homosexuelle.
0: Bah non, il remplace le god par une bite.
9: Non mais c'est une relation homosexuelle.
0: Ah bah si au bout de la bite,
9: je suis désolé.
0: Si au bout de la bite il y a un homme, oui.
7: Bah, oui, mais là, c'est un fantasme.
9: Oui, non mais je suis pas débile, Marie, j'ai entendu que c'était un fantasme.
0: C'est un fantasme, ce sera mon mot de la soirée, je vais te le dire 20 fois jusqu'à minuit.
13: Mais Romano, toi, fantasme. Quand tu te prends des gouttes dans le cul, t'es pas attiré par un homme, mais pourtant
9: non,
13: un
9: mais
13: gosse,
9: quand c'est une femme. Non mais quand c'est une femme. Non mais. Mais si, c'est con. C'est parce que

0: gênerait de te faire enculer devant ta meuf par un mec?
1: Non, non, justement, ça serait devant elle aussi, elle prendrait du plaisir.
0: Bah faites-le alors.
2: Et peut-être que tu vas détester.
0: Ou alors peut-être que tu vas adorer.
1: Je sais pas, mais comme ça, je le ferai pas en solo.
3: Parce que ta meuf t'aura beau lui expliquer. Moi, je veux juste la bite du mec, il y aura quand même un mec autour de la bite.
0: Mais la meuf, elle serait d'accord.
4: Ouais. Quoi, après, pour moi, ça reste une relation homosexuelle.
0: Ah, moi, je suis pas d'accord sur l'homosexuel, si, mais sur le coup de.
2: C'est un vantage.
1: Mais après, comme on dit, c'est des mots. L'homosexualité, c'est quand t'es attiré par le même sexe que toi. Moi, je suis pas attiré du tout. C'est pour le plaisir.
4: Si t'es attiré, tu veux prendre une bite dans le cul en parlant cash. C'est bien qu'à un moment donné, ça t'excite.
1: La bite, justement, et le plaisir que moi, je ressens par le cul.
4: Alors pourquoi tu te contentes pas d'un god?
0: Parce qu'il a envie d'une.
2: Mais parce qu'une bite, au moins tu fais du plaisir à l'autre.
5: Tu veux essayer,
4: ouais. Oui, donc oui, bah,
1: c'est comme ça, une meuf qui suce tout le temps un god, tu vois, elle a envie de sucer un vrai chibre à force. Voilà.
2: Exactement.
0: Et moi je suis d'accord avec toi, Mister, si tu le fais, fais-le avec ta meuf, puisqu'elle est au courant et que ça ne la dérangerait pas. Ouais. Sinon, c'est trompé. Si tu le fais juste avec un mec sans ta meuf, c'est trompé.
4: Enfin, sauf si elle est d'accord.
2: Sauf
4: si elle valide le truc, ouais.
2: Voilà, c'est ça.
0: Je pense que.
1: Ouais, non, mais vu qu'elle aussi, ça la dérangerait pas, je pense qu'elle serait excitée, ça serait avec elle ou sinon.
2: Ah, en fait, bon, ça.
0: Bah, ouais. Tous les deux.
2: Vas-y, tu verras bien.
4: Il n'y a plus de truc à trouver une bite.
0: Voilà, et ben on lance un appel.
2: Merci pour cette phrase magnifique.
4: Et il y aura un mec autour.
2: Il n'y a plus qu'à trouver une bite.
4: Ah, moi, je reste. Ah, bah si. Tu nous raconteras.
1: T'es fermé, Romano.
4: Non, mais je suis pas fermé. Après, pour moi, c'est comme le terme. Alors, pour moi, c'est pour te dire, pour être totalement honnête, quand un mec il dit, ouais, je suis hétéro-curieux, non, t'es bi, t'es gay, tu vois, mais t'es hétéro-curieux, pour moi, ça veut rien dire. À partir du moment où t'as une relation avec quelqu'un du même sexe, il faut regarder dans le dictionnaire, c'est une relation homosexuelle. Mais c'est pas grave, hein.
0: Merci, monsieur.
1: Ouais,
0: le
1: mais
0: petit
1: c'est
0: Robert.
1: Il faut donner des définitions à tout, mais moi, je suis pas d'accord avec ça.
5: Ouais, après, t'es pas obligé, oui, tu peux t'en foutre de la définition.
4: Non, mais, oui, non, mais tu peux t'en foutre de la définition, mais c'est
5: je comprends ce qu'il veut dire, par exemple.
0: Alors, on remercie en tout cas vos, merci à toi pour ton témoignage. Merci, Mister. Lucas, on espère que tu vas t'éclater, alors. Je sais pas comment ça va se passer pour la suite. Le mieux, c'est quand, comme Mister, ta meuf elle est au courant et que tu peux faire le truc avec ta meuf, comme ça tu la trompes pas, vous prenez du plaisir ensemble. Enfin bon, ta meuf, a priori, c'est pas trop son truc. De devoir te faire reculer par un mec devant elle, c'est pas trop. Non, c'est pas trop.
4: Non, mais bon, c'est faut aussi que.
2: C'est pas ça, ouais.
4: Faut que la meuf elle encaisse tout ça, quoi.
0: Faut encaisser, c'est sûr. Toi aussi, Lucas.
4: Non, mais je veux dire, c'est quand même une nouvelle particulière que t'annonces, quoi.
0: Et puis merci Mathis aussi pour le témoignage. Mathis de Bordelais.
6: J'ai deux choses à rajouter.
0: Vas-y, rajoute. Dis-nous.
6: La première, pour moi, hétéro-curieux, en fait, c'est quand tu es pas sûr d'être totalement. Oui, c'est dit, mais dans un sens, c'est quand tu te poses encore des questions, que t'es pas sûr totalement de ce que tu veux.
0: Ouais, donc t'essayes.
4: Non, mais après, comme on disait, c'est au final, c'est que des mots avec des cases. Après,
0: oui,
6: c'est ça, c'est ça. Et en fait, finalement, aimons-nous les uns les autres, quoi.
4: Ah oui, non, mais après,
0: bravo,
4: moi,
0: je. Mathis,
4: venez, on se suce. Moi, que les choses soient claires, j'ai aucun problème. C'est juste, je donnais la définition, je me suis pris pour un dictionnaire.
0: Tiens, Carrie, tu te prends au mot. Tu sucerais qui dans l'équipe si tu devais en sucer un?
2: Oh là, attends, il va vomir le pauvre.
0: Faut choisir. Dans un instant, je te laisse quelques instants pour réfléchir. Pareil pour le reste de l'équipe. Vous êtes obligé de sucer.
4: Moi, je décline l'invitation.
5: Obligé de sucer une personne de l'équipe. Putain.
0: Voilà, de l'équipe, obligé.
5: Putain, moi, je sais déjà.
0: Alors, on en reparle dans un instant, Samy.
4: Moi, je m'auto-suce.
0: T'as pas le droit.
5: Ah, si, je m'en
0: vais. T'as pas le droit. Vous n'y arrivez pas.
4: Ah, si, je m'auto-suce.
0: Bon, Mathieu, on t'envoie ton t-shirt Skyrock à Bordeaux. Même chose pour Mister. Bisous, Mister. Tiens au courant de la suite de la story.
1: Ouais, ça marche, équipe.
0: Et Patch, même chose, décharge bien, Patch. Hein. Et puis Lucas, tiens au courant de la suite de l'histoire.
7: Ouais, ça marche.
0: Bon, j'espère que ça t'a fait du bien d'en parler, t'as vu, il n'y a pas de honte à avoir.
2: Ah, bien sûr que non.
0: Exactement.
2: Et c'est un fantasme.
4: Oui, tu as bien compris, Marie.
0: Oui. En effet, c'est un peu le sujet.
2: Mais
0: je
2: vous l'ai dit, c'est un fantasme.
0: C'est un fantasme. Exactement, c'est un fantasme. Bon, il y en a qui voient souvent leur fantasme sur les réseaux. Allez, c'est l'heure d'en trouver Pamela. Alors, on est bien mercredi.
4: Eh oui,
0: c'est bien vendredi qu'on retrouve Pamela en direct tous les vendredis soirs.
2: Oui, je serai là vendredi aussi.
0: Mais là, on a décidé de se faire plaisir. Pamela, allons-y.
2: Allez, pour fêter la victoire de Romano, que je suis. Exceptionnellement, je viens. Gratuitement, gratis.
0: Oh là là, gratuitement, c'est bien.
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0: Voici Pamela. Rebonsoir, Pamela.
2: Eh bien, bonsoir.
0: Rebonsoir.
5: Salut, beauté.
0: Eh oui, ça fait plaisir de te retrouver en plein milieu de semaine comme ça.
2: Ah ben oui.
0: Mais oui.
2: Aussi, ça me fait plaisir.
0: Et tu sais qu'on s'est posé la question, est-ce que ça va marcher aussi bien en milieu de semaine que le vendredi, parce qu'en général on te retrouve le vendredi soir dans la radio libre. Eh bien la réponse est oui, puisque je suis envahi par des photos. Lâche les photos, Cédric.
7: Ah mais je te les laisse, du
0: coup. Lâche les photos.
7: Je les remets dans ton dossier.
0: Donne-les à Pamela, les photos.
2: Oui, c'est pour moi, Cédric, je te les rendrai après.
7: Ah, c'est
0: voilà,
7: gentil.
0: Donc on a des garçons très excités qui envoient des photos. Alors on n'a pas la tête. Là non plus on n'a pas la tête. Là,
7: ah, on a, une autre partie
0: là,
7: du corps.
0: Là on a la teub.
9: Ah bah oui, ça c'est sûr. Oui.
0: Là on a la teub. Et voilà, pour séduire, donc pour vous séduire les filles, faut envoyer une photo de nos teubs.
2: C'est la technique.
0: Vous qui êtes célibataire,
9: je suis pas sûr.
0: Envoie une photo de ta teub pour séduire. Va sur les réseaux.
7: Je devrais y penser, ouais.
2: Envoie à Marie, c'est pas direct. Cool.
7: Donc, j'ai jamais testé, je devrais essayer, ouais.
0: Bon, alors, Pamela, t'es prête?
2: Eh bien, allons-y.
0: Eh bien, allons-y. C'est parti, c'est qui qu'on appelle?
7: Je te propose John John, Pamela.
0: John John. Ta classe.
2: Il y a un peu fou.
0: C'est John John.
2: Un américain?
0: Oui, tout à fait possible. On va voir si on arrive à séduire John John. C'est parti.
2: Oui, allô?
10: Oui, bonsoir.
2: Bonsoir, c'est Pamela, l'appareil.
10: C'est qui?
2: Pamela, tu es John John?
10: Ah, d'accord, oui.
2: On s'est parlé tout à l'heure sur les réseaux, là.
10: Tout à l'heure, on s'est parlé. Non.
2: Bah si, écoute, ton numéro. On s'est parlé l'autre fois, quoi.
10: Ah, l'autre fois, oui.
2: Ah oui,
10: mais
2: c'est
10: pas
2: ça.
10: Pas tout à l'heure.
2: Ouais, oui. Non, parce qu'entre-temps, j'étais débordé, machin. Comment tu vas, toi?
10: Ça va bien. Et toi?
2: Bah écoute, pas mal. T'as envie de te branler, là?
10: Ah avec toi, oui, toujours.
2: Ah bon, alors, allez, on y va, là, on prend sa bite en main et puis on va commencer à se stiquer le manche, comme on dit.
10: Ben oui, attends deux secondes, je me déshabille.
2: Ah ben, je t'en prie.
10: Oui.
2: Tu te fous complètement
10: à poil.
2: Ben écoute, nickel, tu te mets complètement à poil.
10: Oui, ben attends, je sors ma grosse bite. Alors, qu'est-ce que t'en dis tes copines? Tu leur as montré ma bite?
2: Ah, ben elle est belle, hein. Tout le monde, franchement, tout le monde a kiffé.
10: Non.
2: Ah, c'est sûr. Bon.
10: Oui.
2: Ah, oui, elle est belle.
10: Ah, tu me fais bander déjà.
2: Ah, ben, tu vois, c'est bien.
10: Ah. Ouais. Ah, elle est pas mal. Comment ça va?
2: Ah ouais, tu sais que moi je commence à avoir la chatte toute mouillée là.
10: Oui. En fait, attends, elle est pas encore bien dure là. Attends, ça allonge bien. Oui, oui, ça y est.
2: Ça y est, ça monte là, tu te.
10: Ah, ça monte bien là. Oui.
2: Tu t'as tapé les couilles en même temps?
10: Ah oui, attends deux secondes, je te fais écouter ça. Attends deux secondes, hein, j'enlève, je me déshabille complètement.
2: Ah vas-y, moi, je t'en prie, hein. Attends. Allô?
10: Oui, ça y est. Ah. Allez.
2: Ah ouais, quand même. Là, t'es.
10: Ah putain. Ah, j'ai pas de là.
2: Ah vas-y. Ah,
10: viens que je te baisse, toi, ma
2: chère. Ah ouais, vas-y.
10: Que je te baisse.
2: Je suis tout à toi. Je m'offre à toi. Je t'offre mes souris. Ah ouais.
10: M'attache ça que je te baisse.
2: Ah ouais.
10: Viens ici, toi.
2: Ah vas-y. Si je te suce bien la bite.
10: Oui. Suce-moi la bite, ma chérie. Oui, ah, putain, elle est pas bonne.
2: Elle est bonne, ta bite.
10: Ah oui. C'est bon. Attends. Mais je vais vous parler. Je vais la branler à deux mains, carrément.
2: Ah
10: non, vas-y.
2: Ah, vas-y.
10: Voilà, attendez.
2: Vas-y, branle-toi comme un malade, j'ai envie de t'entendre juter. Oh, vas-y. Oh, j'ai envie que tu cries fort quand tu jouis, hein. Vas-y.

0: claque-moi les fesses, vas-y. Ah, prends-moi, prends-moi le vrai, et démonte-moi.
1: Attends, je te démonte avec ma petite doigt.
0: Vas-y, branle-toi comme un ouf.
1: Ah oui, attends, je recommence. Je vais accélérer.
0: Vas-y, accélère, ouais.

0: je m'en souviens pas encore. J'ai baisé hier deux.
1: Alors. La pauvre, qu'est-ce qu'il a dû prendre?
0: Ah, je l'ai baisé des deux trous. J'ai enculé aussi, c'était génial.
1: Ah, bah tant mieux, écoute. Allez, il faut y aller là maintenant, John, parce que moi, il faut que j'aille me coucher après.
0: Ah, ouais, mais attends. Je peux pas jouer à ma grosse bite comme ça quand elle est pas.
1: Ah, bah, allez, mais branle-toi comme un malade, vas-y, avec les deux mains, que. Je sais pas, mais il est bien, les pieds, mais c'est tout ce qu'il veut.
0: D'accord.
1: Vas-y, branle-toi fort. Ah, mais vas-y, branle-toi comme un malade encore une fois là. J'adore le bruit.
0: D'accord, ok. Attends, recommence.
1: Mais tu l'attaques sur quelque chose ou juste tu te branles?
0: Avec quoi?
1: Hein?
0: Je me branle. T'as jamais écouté.
2: C'est souffrant ce truc.
1: Allez, vas-y, vas-y encore une fois bien à fond là.
0: D'accord.
1: Ah, alors, c'est bon ou pas, là?
0: Alors, ça vient pas encore, ma chérie.
1: Ah ouais, mais là, je vais pas pouvoir... Bon, il va falloir que j'y aille, hein.
0: Bah, d'accord, ben, vas-y.
1: Hein?
0: Allez, salut, alors.
1: Bah, écoute, vas-y, branle-toi une dernière fois, on sait jamais, ça va peut-être venir.
3: Tu l'as vexé, c'est barré.
4: Ah bah vas-y, salut.
5: Vas-y, c'est bon.
6: C'est quoi, mais qu'est-ce qu'il fout, là?
7: Il y a Inzaghi du 38, il dit le gars, il se branle, on dirait qu'il fait des travaux.
4: Non mais le mec, c'est en fait, pour lui, t'as vu, dans l'état où il se met, le mec.
3: Sa bite, elle est en lambeau.
4: Non mais c'est
7: les deux mains.
4: C'est une souffrance.
3: Tu imagines, tu baisses avec
4: une calvaire. Ah, la meuf d'hier, mais.
3: Casse les pattes, toi.
7: Pas que les pattes, a priori.
6: C'est clair.
1: Déjà, il était très très chaud. Il avait une très belle voix, John.
7: Oui, très belle voix. J'espère que t'es pas jalouse, Marie.
6: Ah, ouais, aussi, énormément.
7: Jalouse, jalouse.
6: Ah, bah, évidemment.
7: Ça peut se comprendre.
1: Jalouse.
7: Vivement vendredi. Vendredi qu'on retrouve Pamela dans notre radio libre. Et oui, le vendredi soir, elle est là tous les vendredis. Vendredi soir, 21h minuit. Mais on sera là déjà dès demain. Demain, dès 21h. On vous souhaite une bonne nuit. Merci d'avoir passé la soirée avec nous. Urban Music Non-Stop, le son de Skyrock toute la nuit. 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
3: Yes.
7: Et puis dès 21h demain, votre radio libre, notre radio libre. Passez une bonne nuit.
3: Ouais, bonne
7: et,
3: nuit.
7: Et puis prenez les forces d'ici demain. Bisous, ciao.
8: Bisous.
7: À demain.
9: Allez, salut.
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Le gros souvenir de Post Malone sur Skyrock. Et on est parti toute la nuit. C'est Urban Music non-stop juste après la radio libre de l'été. Plein de bons sons jusqu'à 5h. Pour ceux qui bossent de nuit, ceux qui profitent des vacances aussi, ceux qui galèrent à dormir, on est ensemble. 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Sinon, plein de bons sons pour continuer. C'est Aaron Boy qu'on écoute maintenant. Voici Mon Bébé, extrait de Flashback, My Eyes Only Flashback, son projet. Shakira, Burna Boy, Die Die et Aya Nakamura, la rafleuse, avec Sexy Nana sur Sky. Belle nuit.

Énorme classique de Beyoncé sur Skyrock, c'était Naughty Girl. Et là, c'est Leto qu'on écoute, Leto avec Pineapple. Bad Bunny aussi qui arrive après, c'est Nueva Yol. Elles sont de Bilouki dans les prochaines minutes. On écoute Full sur Skyrock.

Le streamer anime qui fait aussi du son, du bon son avec Meryl. C'était Champagne sur Skyrock, minuit 34. En espérant que tout se passe bien, tous les numéros 1 sont là. Le son continue avec JJ Dinas en nouveauté. On écoute le morceau de JJ Dinas qui s'appelle À tes côtés. Et juste derrière, c'est Tame Impala avec Jenny pour Dracula sur Skyrock.

sur Skyrock avec Dracula en espérant que la nuit se passe bien. Dites-moi ce que vous faites là en écoutant Sky 41759, appli Skyrock. J'aime bien, tu peux prendre la température, savoir ce que vous faites. Allez-y, lâchez-moi vos messages et le son continue. Michael Jackson pour la suite avec Beat It. Et franchement, son biopic, c'est un carton, mais dans le monde entier. Truc de ouf. Michael Jackson qui arrive avec Beat It sur Skyrock. Il y a Caris aussi qui est de retour avec Huracan, extrait de son album qui s'appelle Bouyakan. Et un petit classique qui fait plaisir avant 1h du mat, c'est Econ qui arrive sur Skyrock. Econ et Don't Matter.

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Eddy et Reggie sur Skyrock. Gros classique, c'était Another Day in Paradise. Loupez pas Skyrock Classics, hein, c'est l'émission des classiques de Skyrock. C'est tous les dimanches entre 18h et 20h. Pendant 2h, vous kiffez avec tous les sons qui ont marqué l'histoire de Sky depuis qu'on est premier sur le rap. Et vous avez même la Mobi Radio Skyrock Classics en téléchargeant l'application Skyrock. 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On est reparti avec plein de bons sons, tous les numéros 1. Et c'est Bello et Dallas, ces deux rappeurs qui viennent de Bretagne. On les écoute là pour démarrer cette nouvelle heure de son. C'est Séminaire, juste derrière Culture avec Melly Mello. Et Calvin Harris dans les prochaines minutes en souvenir avec Giant sur Skyrock.

son de Jul sur Skyrock. Jul avec Parfum Quartier. Là, c'est PLK qu'on écoute. 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Et PLK, on l'écoute maintenant avec un extrait de son album qui s'appelle Grand Garçon. C'est Pocahontas et Snoop Dogg en classique avec Young, Wild and Free sans Sky. Oh,

Bel été, belle nuit à l'écoute de Sky, c'était Ariana Grande avec I That I Made You Love Me. Elles sont continues, on vous régale avec tous les numéros 1. Il y a des iPads aussi à choper dans l'été du Morning de Default. Ça se passe avec Vincent entre 6h et 9h15. Et le son de Rambo Goyard maintenant, on écoute By My Side, Adèle Castillon aussi juste après, c'est Été avec toi. Et Tiakola débarque avec Mélo Décalé sur Sky, la radio de tous les numéros 1.

0: Le son de Naïka sur Skyrock, elle est franco-haïtienne, on vient de l'écouter à l'instant avec One Track Mind sur Skyrock, en espérant que la nuit se passe bien. Plein de force à vous si vous êtes au taf en ce moment. Je sais que vous êtes hyper nombreux, nombreuses à nous écouter la nuit en direct du taf. Ça passe plus vite avec le son de Skyrock, vous avez bien raison. Le son continue justement, je vous gère tout ça avec Karen Boy, c'est Elle Voulait.
1: Elle voulait.
0: Extrait de Flashback, My Eyes Only Flashback, c'est le projet qu'il est venu présenter chez Fred dans Planet Rap. RN Boy arrive et Big Flo et Oli qui ont choisi Skyrock pour leur tournée dans toute la France. Ça démarre au mois d'octobre. On vous met les dates comme d'hab sur le skyrock.fm. Picasso, ça arrive sur Sky.
2: Comme tableau de Picasso.
0: Un petit classique.

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Le classique de Kelly sur Skyrock, c'était Trick Me. On est ensemble toute la nuit, pratiquement 2h du mat, c'est Wahid. J'espère que tout va bien. Salut à Obi Tries qui dit merci pour ce son, t'assure, bah avec plaisir. Merci à toi d'avoir choisi Skyrock. 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Et puis sinon, plein de sons. Gims arrive avec Soleil là pour démarrer. Billie Jean, le son de Michael Jackson. Et The Kid Laroi arrive avec Stay.